0: ciel sera globalement voilé sur le reste du territoire. Pour les températures, comptez au maximum 24 degrés en région parisienne et à La Rochelle, 26 degrés à Bordeaux, Rennes et Bourges, mais aussi 27 degrés à Strasbourg.
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0: La principale information à 2h passées de 3 minutes, elle vous concerne, vous qui circulez sur l'autoroute A81, vous avez quitté Rennes en direction de Laval, vous arrivez sur Laval, kilomètre 255, il y a toujours cet accident qui implique un camion qui s'est renversé sur le bas-côté, kilomètre 255, je vous le disais donc, la bande d'arrêt d'urgence est impactée, un patrouilleur est sur place, ainsi que les secours et les forces de l'ordre. Faites attention dans le secteur, puisque la voie de droite pourrait également être impactée. On est là quelques kilomètres à peine avant la sortie numéro 4, Fougères-Laval-Ouest. Autre accident dont je vous parlais depuis le début de ma prise d'antenne à 1h et dont Marielle également vous parlait en début de soirée dans le sud-ouest du pays. C'était cet accident qui s'était produit kilomètre 119 de l'autoroute A64 entre Pau et Tarbes. Eh bien écoutez, c'en est terminé de cet événement puisque voilà le véhicule a pu être évacué. Vous pouvez circuler en toute tranquillité dans ce secteur. Autre information, nous allons cette fois-ci en région parisienne. Il y a cette sortie obligatoire sur l'autoroute A10 et potentiellement quelques ralentissements à prévoir donc sur la 10 en direction de Paris et de sa région, juste après le péage de Saint-Arnoult. On est là au kilomètre 2, des ralentissements en raison d'une sortie obligatoire pour rejoindre le réseau secondaire et la Nationale 104. Des travaux sont effectués en ce moment même sur l'autoroute A10. Vous pourrez la reprendre donc cette autoroute A10 quelques kilomètres plus loin hors réseau. Deux dernières informations. Information. Toujours sur l'autoroute A83, on me signale ce piéton sur la chaussée entre Nantes et La Roche-sur-Yon, kilomètre 19. Faites attention, puisque ce piéton pourrait traverser la chaussée. Vos points de repère sont les sorties numéro 4, Montaigu, et 3, Aigrefeuille. Toujours également ce véhicule arrêté sur l'autoroute A11. Vous avez passé Le Mans et vous êtes en direction d'Angers. Véhicule arrêté sur la voie de droite qui impacterait sur la bande d'arrêt d'urgence. Pardon, le véhicule est arrêté et il impacterait la voie de droite. On est là à kilomètre 190.
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Teddy Swin, c'est son titre Mr. Know-It-All sur le 107.7. Merci d'être à notre écoute. Un nouveau point de trafic arrive dans quelques minutes. J'aurai l'occasion de revenir sur ce piéton qui nous a été confirmé sur la chaussée ou non loin en tout cas de la chaussée qui est sur l'autoroute A83. Vous êtes là entre Nantes et Niort. On est à la kilomètre 19. Vos points de repère sont les sorties numéro 4 Montaigu et 3 Aigrefeuille. Faites attention également puisque un patrouilleur est sur place. C'est Eric qui est sur place et donc n'hésitez pas à ralentir pour la sécurité de tous. Et faites attention puisque il pourrait être le patrouilleur, mais le piéton, pardon, je vais y arriver, pourrait traverser les voies.

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1: L'infotrafic sur le 107.7 à 2h, passé de 16 minutes. Et il y a encore et toujours cet accident qui vous impacte sur l'autoroute A81. Vous arrivez de la Bretagne, peut-être de Rennes, et vous allez en direction du Mans. Et vous arrivez juste avant d'arriver sur Laval, et c'est là que se trouve cet accident. Et il impacte un poids lourd, kilomètre 255. Et sachez que la bande d'arrêt d'urgence est neutralisée, ainsi que le bas-côté, puisque le camion se trouve ici. Et on est là quelques kilomètres avant la sortie numéro 4, Fougères-Laval-Ouest. Il y a également sur place un patrouilleur, les forces de l'ordre et les secours qui sont sur place. Donc voilà, ne soyez pas surpris. Et si vous voyez beaucoup de véhicules dans le secteur, vous pouvez toujours passer sur la voie de gauche et même sur les deux voies de circulation. Une autre information qui vous concerne cette fois-ci, on part de Laval, pardon. On quitte Laval et on va dans le secteur de l'A83. C'est cette autoroute qui relie Nantes à Niort et inversement. Et sachez qu'on me confirme la présence d'un piéton non loin de la chaussée, kilomètre 18 environ. Vos points de repère très importants, ce sont les sorties numéro 4 Montaigu et 3 Aigrefeuille. Faites attention, le piéton pourrait traverser la chaussée. Et puis il y a Eric qui est toujours dans le secteur. Eric, c'est le patrouilleur qui est toujours dans le secteur. Donc je vous le disais. Dernière information, on est là sur l'autoroute A11 dans le secteur du Mans. Vous avez passé le Mans et vous êtes en direction d'Angers. Et sachez que kilomètre 190, il y a toujours ce véhicule arrêté. Kilomètre 190, je vous le disais donc, juste après la sortie 9, le Mans Sud. Dans le même secteur, il y a ce piéton sur la chaussée. Faites attention ici aussi, puisque la personne pourrait traverser les voies. Cet été, nous vous donnons des idées de lecture pour les vacances dans notre rendez-vous marque-page. Et dans un instant, nous vous présenterons trois polars, ou plutôt trois livres qui se lisent comme des polars. Rendez-vous juste après Counting Stars de One Republic. Les

0: Bonne République et leur titre Counting Stars qui nous donne envie de danser, en tout cas ici en studio du 107.7. Juste avant notre chronique sur les trois polars, je tenais à vous signaler une information qui vous concerne, vous les poids lourds, les routiers qui nous écoutez sur le 107.7 et qui êtes sur l'autoroute A10. Sachez qu'il n'y a plus de gasoil pour vous les poids lourds sur la station service de Valnevy. On est là entre Orléans, vous avez passé Orléans et vous allez arriver sur la région parisienne et notamment le péage de Saint-Arnoult en Yvelines. Pénurie de carburant donc pour vous les poids lourds. Si vous souhaitez refaire le plein, vous pouvez le faire à l'aire précédemment, l'aire d'Orléans-Guidi ou alors juste après, une cinquantaine de kilomètres après tout de même, sur l'aire de Limours-Brice-Forge. Marque-page tout de suite, si vous aimez glisser un bon polar dans votre valise pour les vacances, voici trois idées de lecture. Francine Thomas, vous commencez par un braquage.
1: Ouais, c'est le braquage du siècle.
2: Qualifier le livre dont je vais vous parler de polar est un peu triché, mais il se lit comme s'il en était un. Et il est bel et bien consacré au braquage du siècle, celui en tout cas qui a fait très grand bruit, le casse du Louvre, survenu le 19 octobre 2025. La journaliste Patricia Touranchot rouvre l'enquête, nous présente ces braqueurs qu'a priori rien ne prédestinait à réussir un tel coup et nous dévoile les coulisses pas toujours très reluisantes du plus grand musée du monde. Mon deuxième coup de cœur est bien cette fois un polar et il a d'ailleurs reçu cette année le grand prix des lectrices du magazine Elle dans la catégorie policier. Dans La Colline, Mathilde Bosseau part d'un fait divers réel, un bébé retrouvé vivant à Rennes dans une benne à ordures. À partir de là, elle tisse un roman choral dont émergent trois figures, une jeune fille prénommée Monroe, sa mère et surtout sa grand-mère. Et à travers ces trois générations, Mathilde Bosseau, elle-même maman, interroge la maternité.
3: Je sais les difficultés, je sais la charge mentale et je m'interrogeais sur la capacité à être mère. Est-ce que c'est une capacité qui nous est transmise par notre propre maman, par l'amour, de l'amour maternel? Et j'avais envie d'écrire autour de la transmission transgénérationnelle, sur ce qui est transmis et surtout sur ce qui n'est pas transmis. Comment peut-on se relever de ça? C'est ce qu'on appelle, je crois, la résilience.
2: Une mère et sa fille sont également au centre de la place du chat de Patricia Delahaye. La fille a une soixantaine d'années, elle a dû prendre en charge sa mère à la fin de sa vie, comme l'y oblige l'article 205 du Code civil, et elle est finalement arrêtée pour le meurtre de celle-ci. Qu'est-ce qui s'est passé dans le huis clos de l'appartement? Qui est coupable? La personne incarcérée ou la loi? Voici quelques-unes des questions qui sous-tendent ce thriller psychologique. On résume, si vous voulez emporter en vacances trois histoires de braquage ou d'homicide, ne ratez pas le casse du Louvre de Patricia Touranchot au Seuil. La Colline de Mathilde Bosseau au Seuil également. Et la place du chat de Patricia Delahaye chez Bellefond.
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C'était la chanson d'amour de Mentissa, autrice, compositrice et interprète belge, révélée en 2021 par la saison 10 de The Voice, et également victoire de la révélation féminine en 2023 sur le 107.7. L'infotrafic est toujours là pour vous sur notre antenne. On fait le point sur vos conditions de circulation juste après la musique.

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1: Vos conditions de circulation sont bonnes, pour ne pas dire très bonnes, globalement, sur l'ensemble du réseau autoroutier de l'ouest, du centre et du sud-ouest du pays dont je suis en charge. Et je vous rappelle que je vous accompagne jusqu'à 6h. On fait la route ensemble jusqu'à 6h. Quelques informations néanmoins à vous signaler. Je vous rappelle toujours la présence de cet accident sur l'autoroute A81. Vous avez quitté la Bretagne. Vous arrivez sur Laval, kilomètre 255, un camion est accidenté sur le bord des voies, donc la bande d'arrêt d'urgence est neutralisée, et kilomètre 255, je vous le disais, on est là juste avant la sortie numéro 4, Fougères-Laval-Ouest, et la bonne nouvelle, c'est que le dépanneur est arrivé sur les lieux afin d'extraire le véhicule. Donc la situation avance, les forces de l'ordre et les secours sont toujours sur place. Autre information, non loin de là, on va dans le secteur du Mans sur l'autoroute A11. Vous êtes là sur l'autoroute A11, donc vous avez quitté le Mans en direction d'Angers notamment, et donc du sud. Deux informations, véhicule arrêté sur la bande d'arrêt d'urgence, kilomètre 190. On est là quelques kilomètres après la sortie numéro 9, le Mans Sud, et dans le même secteur, on est là kilomètre 191. Un piéton nous a été signalé non loin de la chaussée, toujours quelques kilomètres après la sortie 9, Le Mans Sud. On refait le point sur vos conditions de circulation à 3h moins le quart.
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Supernova de Maeva pour vous accompagner sur la route à 2h39. La route, on refait un point trafic justement dans quelques minutes à 2h45. Et juste avant, je tenais à vous signaler une information qui vient de me parvenir. Cela vous concerne, vous qui circulez dans le sud-ouest du pays sur l'autoroute A63. On me signale un véhicule en panne. On me confirme même la présence d'un véhicule en panne dans le sens Bayonne en direction de Bordeaux. On est là à kilomètre 56 au niveau de la, après la sortie Lipotet. Le dépanneur se rend sur place. Voilà, c'était pour l'information principale qui vous concerne sur l'autoroute A63.

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1: Plusieurs informations à vous donner sur le 107.7. On va aller dans le sud-ouest du pays sur l'autoroute A63. Il y a toujours ce véhicule en panne dans le sens de Bayonne en direction de Bordeaux. On est là, kilomètre 56, juste après la sortie de l'hypothèse. Sachez que le dépanneur se rend sur place, donc faites attention dans le secteur, ne soyez pas surpris par ce véhicule en panne. On reste dans le sud-ouest du pays, mais cette fois-ci, on va dans la région toulousaine. Vous avez quitté la région toulousaine, justement en direction de Narbonne, sur l'autoroute A61. On m'a signalé il y a quelques minutes un potentiel accident, un kilomètre 246. Il vient même de m'être confirmé à l'instant même où je vous parle. L'information vient de me parvenir. On est là juste après le péage de Toulouse Sud en direction de Narbonne, donc je vous le disais, et sachez que le patrouilleur Hussein est en route. Sachez également qu'il est, comme vous pouvez le constater sur vos montres potentiellement, c'est la nuit et il est bientôt 3h, alors n'hésitez pas à faire une pause. Et quand on fait une pause sur l'autoroute, il est toujours bon de marcher quelques minutes pour s'oxygéner. Frédéric Pinon, kinésithérapeute, expert en prévention des risques physiques chez Santé Partner, nous en dit plus.
2: La marche permet de réoxygéner aussi son cerveau, de reprendre de la concentration. On discute en famille, 5-10 minutes différents de la position de conduite. On retrouve de la concentration et de la vigilance en faisant une pause.
1: Voilà de quoi vous réveiller peut-être pour plus de sécurité. Et voilà, donc n'hésitez pas à faire une pause toutes les 2 heures et même moins, puisque là c'est la nuit et vous l'avez entendu, il est bientôt 3 heures. C'était Frédéric Pinon, kinésithérapeute et expert en prévention des risques chez Santé Partner sur le 107.7. Cet été, votre rendez-vous Play Replay vous emmène à la découverte des destinations qui se cachent derrière nos séries préférées. Dans un instant, direction l'Angleterre, entre demeures majestueuses, campagnes verdoyantes et traditions so British. Une immersion dans l'univers de la série Downton Abbey. Juste après, Suzanne, il est où le savez ?

0: Suzanne, il est où le SAV sur le 107.7? Votre rendez-vous Play Replay nous emmène aujourd'hui en Angleterre à la découverte et des grandes demeures et des paysages verdoyants qui servent de décor à la série Downton Abbey, Mathilde Ferrière.
1: Des collines verdoyantes, de majestueuses demeures de campagne et des villages au charme typiquement britannique. Direction le nord de l'Angleterre à la découverte de l'univers de Downton Abbey.
2: Resterez-vous pour le dîner, maman? C'est un buffet.
3: Mais je ne me suis pas changée.
4: Il suffira d'ôter votre chapeau.
3: À t'entendre, on pourrait croire que c'est facile.
1: Véritable phénomène international, la série nous transporte au début du XXe siècle et suit le destin de la famille Crowley et de leurs domestiques. Entre tradition, bouleversement historique et histoire de famille, Downton Abbey offre une plongée fascinante dans la société anglaise d'autrefois.
5: Je veux que vous astiquiez chaque coin de cette maison et qu'ils étincellent de tout leur feu.
2: Seigneur, de quoi s'agit-il? Le roi et la reine vont séjourner ici.
5: Pardon? Nous y voilà.
1: Tournée en grande partie dans le spectaculaire château de Highclere, la série met en lumière une Angleterre élégante et authentique. De vastes domaines du Yorkshire au décor raffiné des grandes maisons de campagne, chaque épisode est une invitation au voyage.
6: C'était maman. Elle est à Londres. Elle reste avec Rosaline.
2: C'est impossible, elle a déjeuné ici. Elle ne nous a rien dit.
6: Elle est partie cet après-midi. Elle reviendra demain. Je lui ai dit de venir prendre le thé. Vous devez la convaincre de laisser Maud Bagshaw tranquille.
1: Bien loin des quartiers animés de Londres, Downton Abbey révèle une autre facette du Royaume-Uni. Une immersion pleine de charme à retrouver en replay, entre autres sur Disney+.

Bruno Mars et son l'un de ses derniers titres, I Just Might, sur le 107.7. Un plaisir d'être avec vous, de vous accompagner sur la route. On refait un point trafic, évidemment, aux alentours de 3h avec la météo et l'information générale. Et je tiens simplement à vous signaler qu'on en sait un petit peu plus sur l'accident qui s'est déroulé sur l'A61. Vous avez quitté l'agglomération toulousaine et vous avez passé le péage de Toulouse Sud. Sachez qu'il y a un accident, kilomètre 246, la voie de droite et la voie de centre. Du centre serait impactée et vous ne pourriez que circuler uniquement sur la voie de gauche. C'est en tout cas les informations qui nous parviennent. Le patrouilleur Hussein se rend sur place pour en savoir plus. On est là quelques kilomètres avant la sortie 19-1 Montgiscard. On continue la route en musique sur le 107.7 avec Snoop Dogg et ensuite Disease.

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1: Bonjour à tous. Le président américain Donald Trump a affirmé il y a quelques heures que la Corée du Nord disposait de 57 armes nucléaires. C'est la première fois qu'une estimation aussi précise est officiellement donnée. Donald Trump a aussi précisé qu'il rencontrera le leader nord-coréen Kim Jong-un d'ici la fin de l'année. Donald Trump, justement, a menacé de terribles mesures économiques tout pays qui aiderait l'Iran dans son effort de guerre. Le président américain tente d'intensifier la pression économique sur Téhéran après plusieurs mois de conflit. Les familles des deux réalisateurs français arrêtés le 27 juillet dernier au Togo et toujours détenus sur place ont fait part hier de leur immense inquiétude pour leur état de santé. Le ministre des Affaires étrangères, Jean-Noël Barrot, assure être en lien avec les autorités du Togo pour que les deux hommes puissent être libérés au plus tôt. Sébastien Lecornu a demandé au service de l'État la création d'une nouvelle unité cyber. L'objectif est de faire face à la multiplication des attaques informatiques qui ont touché notamment le fisc ces dernières semaines. Le Premier ministre reconnaît que peu de ministères sont au niveau requis en termes de cybersécurité en France. 6 ans après leur rupture fracassante avec la famille royale et leur installation en Californie aux États-Unis, le prince Harry et son épouse Meghan vont revenir vivre au Royaume-Uni. Le fils cadet du roi Charles III et Meghan prévoient de quitter les États-Unis d'ici la fin du mois pour s'installer en banlieue de Londres. C'est ce qu'assure en tout cas les médias britanniques. Changement de dernière minute en Ligue 1. Le premier match de la saison du PSG devait avoir lieu au Parc des Princes dimanche contre Rennes. Il aura finalement lieu au Roazhon Park de Rennes, justement. La pelouse du stade parisien n'est pas prête pour accueillir un match de football professionnel. C'est la fin de ce flash d'information. L'infotrafic revient juste après la météo. Votre météo de ce jeudi 20 août, écoutez, c'est de la pluie qui est attendue sur la majorité du pays, notamment sur le sud de l'Hexagone, de Toulouse à Biarritz, mais aussi un petit peu plus au nord, bien plus au nord même, que dis-je, de Rennes à Rouen. On notera l'arrivée d'orages en Occitanie à Toulouse, Tarbes, mais aussi dans le Bas-Rhin dans l'après-midi au niveau de Strasbourg. Le ciel sera voilé sur l'ensemble du territoire. Pour les températures, comptez au maximum 24 degrés à Paris et La Rochelle, 27 degrés à Strasbourg, et puis 26 à Rennes, Bourges ou encore Bordeaux.
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1: Plusieurs informations à vous communiquer sur le 177 pour vos informations trafic. Eh bien écoutez, c'est encore et toujours cet accident juste après la région toulousaine sur la 61. Vous avez quitté Toulouse en direction de Narbonne, kilomètre

0: 246, les voies de droite et du centre sont neutralisées en raison d'un accident impliquant deux véhicules. On est là quelques kilomètres après, à peine après le péage de Toulouse Sud. Sachez que il y a un balisage d'urgence qui a été mis sur les voies par le patrouilleur Hussein qui est sur place. Les secours sont également attendus sur place, donc ne soyez pas surpris si vous êtes dans le secteur et qu'il y a quelques petits ralentissements, puisque forcément, quand on passe de trois voies à une seule voie circulable, ça ralentit évidemment le trafic, même si on n'est pas au plus fort du trafic dans cette région à 3h04. D'autres informations, c'est encore et toujours cet accident qui est également là. On part ici un petit peu à l'autre bout de Toulouse, finalement, dans la région de Laval. Vous avez quitté Rennes et la Bretagne, vous arrivez sur l'agglomération de Laval. Eh bien, écoutez, il y a toujours cette bande d'arrêt d'urgence neutralisée. Puis, au niveau du kilomètre 255, on est là juste avant la sortie numéro 4, Fougères, Laval-Ouest. Le dépanneur est sur place, tout comme les secours et les forces de l'ordre. Une autre information, on traverse la France décidément en ce moment, puisqu'on se rend là sur l'autoroute A63 dans l'extrême sud-ouest du pays. Il y a toujours ce véhicule en panne dans le sens Bayonne en direction de Bordeaux, kilomètre 56 au niveau de, juste après pardon, la sortie à l'hypothèse. Le dépanneur est en train de se rendre sur place. On est là dans le département des Landes. Dernière information, il y a ce piéton sur la chaussée, en tout cas dans le secteur de l'autoroute A83 et du kilomètre 15. On est là entre les sorties 4 Montaigu et 3 Aigrefeuille.
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Get Together de Madonna sur le 107.7 pour vous accompagner sur la route à 3h09. On continue en musique jusqu'au prochain point trafic. Mais juste avant, je tenais à vous rappeler la présence potentielle de ce chevreuil errant qui nous a été signalé sur l'autoroute A89. On est là aux alentours du kilomètre 302. Alors vos repères, ce sont les sorties 24 Ussel et 25 Saint-Julien-Sancy. Faites attention si vous êtes dans le secteur. Sachez que le patrouilleur Aurélien est sur place.

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1: Deux informations à vous donner à 3h passées de 16 minutes. On continue sur ces voies de droite et cette voie du centre. Donc les deux voies sont impactées et sont même neutralisées sur l'autoroute A61. Vous avez quitté l'agglomération toulousaine et passé le péage de Toulouse-Sud. Et vous êtes en direction de Narbonne. On est là, kilomètre 246. Je vous le disais donc, voie du centre. Et de droite neutralisée en raison d'un accident qui implique deux véhicules légers qui sont donc accidentés. Le patrouilleur Hussein est sur place, tout comme deux dépanneurs. Donc forcément, qui dit réduction des voies, notamment quand on passe de trois voies à une seule circulable, eh bien c'est que cela peut entraîner quelques petits ralentissements dans le secteur. Donc voilà, ne soyez pas surpris si il y a quelques petits coup de frein aux alentours du kilomètre 247 notamment. Voilà pour cette information dans le sud-ouest. Écoutez, on passe maintenant, on reste dans le sud-ouest de la France, on peut le dire, et on passe sur l'autoroute A63. On est là donc un petit peu plus à l'ouest, encore plus du pays. Il y a ce véhicule en panne qui m'a été signalé et qui même m'est confirmé maintenant dans le sens Bayonne en direction de Bordeaux. On est là, kilomètre 34, et il y a un patrouilleur qui est en train de se rendre sur place, donc ne soyez pas surpris également si vous voyez ce véhicule qui se trouve sur la bande d'arrêt d'urgence. Dans un instant sur le 107.7, l'un de vos rendez-vous de l'été, les voitures mythiques, ces modèles cultes qui ont marqué le petit comme le grand écran. Aujourd'hui, nous vous emmenons au cinéma avec une petite voiture au caractère bien trempé, la Coccinelle de Disney, racontée par vous, Gilles Ravarino. Ce sera juste après Slimane et son titre Viens on s'aime. Bonne route sur le 107.7.

Priorité à votre sécurité sur l'autoroute A11. Vous avez quitté la région parisienne et passé le péage de Saint-Arnoult en Yvelines en direction de Nantes. Vous êtes donc sur la 11. On me signale un véhicule en feu dans l'entrée numéro 1 à Blie. Faites attention.

0: Au fil de l'histoire du cinéma, certaines voitures sont devenues de véritables stars associées à des scènes cultes ou des personnages inoubliables. Gilles Ravarino, c'est le cas d'une petite Allemande qui a conquis le public à la fin des années 60.
1: Un amour de coccinelle.
2: La coccinelle de Walt Disney, reconnaissable avec son numéro 53 sur le capot et les portières, débute ses aventures sur grand écran en 1968 avec Un amour de coccinelle. L'histoire, elle est toute simple. Un ex-pilote de course en galère voit sa carrière relancée par l'arrivée dans sa vie d'une coccinelle Volkswagen douée de raison et d'un tempérament coquin. Il y a aussi un méchant qui veut récupérer la voiture.
3: Virez-moi ça.
4: Oui, monsieur.
3: Ah, vous ne pouvez pas laisser cette petite voiture tranquille? Maintenant que vous m'avez fait bénéficier de votre point de vue, m'autorisez-vous à mettre un terme à cet entretien?
2: Notez que le scénario d'origine prévoyait une coccinelle rouge. Mais pour la rendre moins agressive, on a préféré le blanc crème pour Choupette. Oui, Choupette, c'est le surnom donné en France à cette coccinelle du 7e art. Plus chaleureux et sentimental que Herbie aux États-Unis. Et des Choupettes, au final, il en aura fallu 8 pour réaliser le film. Film qui devient le plus important du box-office américain de 1969 et qui a permis d'augmenter sensiblement le nombre de ventes de coccinelles aux États-Unis. Enfin, sachez que les grandes aventures mécano-sentimentales de cette coccinelle auront droit à 6 films, mais le premier volet sort vraiment du lot de par son originalité et ses trucages improbables.
0: Merci beaucoup Gilles. D'autres chroniques des voitures mythiques sont à découvrir ou redécouvrir sur notre site internet ou sur notre application. 3h23 sur le 107.7. C'est la nuit et c'est le moment de vous rappeler que sur l'autoroute, la fatigue est responsable d'un accident mortel sur 3. Un conducteur fatigué est plus nerveux, ses réflexes sont plus lents et il a même tendance à rouler plus vite, ce qui est particulièrement dangereux. Alors pour éviter la baisse de vigilance lors d'un long trajet ou même un plus court, arrêtez-vous environ toutes les 2 heures sur une aire pour marcher, vous détendre et vous aérer. C'est important pour la sécurité de tous. L'infotrafic revient à 3h30 sur le 107.7. D'ici là, pour nous y emmener, The Offspring. Mais avant ça, Amanda Bourneuf et son titre Oxygène sur le 107.7. Bonne route.

0: La musique encore et toujours sur le 107.7. L'infotrafic revient dans moins de 30 secondes sur notre antenne. Restez avec nous.
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0: L'information trafic à 3h passé de 30 minutes. Plusieurs informations à vous transmettre sur les autoroutes du centre, du sud-ouest et de l'ouest du pays. Tout de suite, on se rend non loin de la région parisienne. Vous êtes sur l'autoroute A11. En tout cas, vous souhaitez entrer sur l'autoroute A11 pour aller en direction de Nantes. Notamment, on est après le péage de Saint-Arnoult-en-Yvelines, eh bien, il y a ce semi-remorque en feu au niveau de cette barrière d'entrée, de ce collecteur d'entrée. On est à la kilomètre 32 de l'autoroute. Une des trois voies est fermée pour s'occuper de ce poids lourd en feu. La situation est en train d'être réglée. Un patrouilleur est en train de se rendre sur place. On ne reste pas sur l'autoroute A11, pardon. On quitte l'autoroute A11 pour se rendre sur l'autoroute A61, je vais y arriver, dans le secteur de Toulouse. Donc on est là dans le sud-ouest du pays. Vous avez quitté l'agglomération toulousaine et le péage de Toulouse Sud pour vous rendre en direction de Narbonne. Il y a toujours cette voie de droite et cette voie du centre qui sont neutralisées en raison d'un accident qui implique deux véhicules qui se sont percutés. On est là à kilomètre 246, juste avant la sortie numéro 19.1 Montgiscard. Des dépanneurs sont sur place ainsi que les secours. Mais également un patrouilleur. Il s'agit là du Seigne, comme je vous le disais tout à l'heure. Donc voilà, voie du centre et de droite neutralisée dans ce secteur. Je vous rappelle également qu'il y a toujours cet accident, également. On passe là, je vous emmène juste après la région de Bretagne. Vous avez quitté la région bretonne et Rennes en direction de Laval. Vous arrivez sur Laval, kilomètre 255. Il y a toujours cette situation qui est en cours. Cet accident impliquant un camion, kilomètre 255. La bande d'arrêt d'urgence est neutralisée. On est là juste avant la sortie numéro 4, Fougères, Laval-Ouest.
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On ne le présente plus. Prince et son titre Cream sur le 107.7. Je vous rappelle que je m'assure de vos bonnes conditions de circulation depuis Paris jusqu'à Biarritz, en passant par Nantes ou encore Toulouse. On refait un point rapide sur vos conditions de circulation dans 5 minutes sur le 107.7. D'ici là, pour nous y accompagner, Brigitte. Mais avant ça, Pinky Up de Cat Size.

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1: Et vos conditions de circulation sont bonnes sur l'ensemble des autoroutes du sud-ouest, de l'ouest et du centre du pays. Pas de ralentissement à vous signaler, si ce n'est, je tiens à vous rappeler cet accident qui peut-être vous impacte dans le sud-ouest du pays. Vous avez quitté la région toulousaine depuis peu, vous avez passé le péage de Toulouse-Sud en direction de Narbonne, vous êtes là sur l'autoroute A61. Sachez que les voies du centre et de droite sont neutralisées, kilomètre 246 en raison d'un accident qui a impliqué deux voitures qui se sont rentrées dedans, tout simplement. Les forces de l'ordre sont sur place ainsi que les dépanneurs et les patrouilleurs. Le patrouilleur, c'est Hussein qui est sur place pour s'occuper de cette difficulté. Donc évidemment, s'il y a un rétrécissement, du nombre de voies de circulation quand on passe de 3 à 1, forcément, il y a des petits ralentissements, même si à 3h47, je ne vous mens pas que la circulation n'est pas dense dans cette zone, mais voilà, ne soyez pas surpris s'il y a quelques petits coups de frein dans ce secteur. Je vous rappelle également sur l'autoroute A11, si vous souhaitez rentrer sur l'autoroute A11 au niveau de l'entrée numéro 1 à Blis, sachez qu'il y a toujours ce véhicule en feu. Alors, les flammes ne sont plus présentes, en tout cas on ne les voit pas sur nos caméras de surveillance que l'on a sur ici en studio, sur nos écrans de contrôle. C'est donc ce semi-remorque qui est en feu au niveau de l'entrée numéro 1 à Blis. Je vais y arriver. Les pompiers sont sur place puisqu'il y a encore de la fumée et qui s'extrait du véhicule. Le SAMU est également sur place, donc voilà, la situation est sous contrôle. Voilà, c'en est tout pour les informations. De toute manière, ne vous inquiétez pas, vos informations trafic font leur retour juste après 4h, puisqu'il y aura juste avant ça un point à météo pour ce jeudi 20 août, et également sur les informations générales avec moi-même. Sur le 107.7, nous vous proposons de revivre des concerts mythiques qui ont marqué des carrières, mais aussi les fans. Et aujourd'hui, on est de retour dans Absolument Live en 2006, quand Kylie Minogue est remontée sur scène après son combat contre la maladie. Et c'est l'heure de retrouver le public en ébullition pour applaudir Kylie Minogue sur scène. Et voici votre rendez-vous dans Absolument Live avec vous, Gilles Ravarino.
2: Absolument Live. Certains concerts prennent parfois une dimension plus personnelle que professionnelle parce qu'ils sont avant tout le signe d'une victoire sur la maladie. En 2006, Kylie Minogue reprend sa tournée mondiale Showgirls The Homecoming Tour. En 2005, suite à la sortie d'une double compilation de ses nombreux tubes, Kylie Minogue entame sa 8e tournée intitulée Showgirls The Greatest Hits Tour. Pour la chanteuse, c'est une célébration des chansons pop, de sa carrière, mais aussi d'une relation à long terme avec son public. Les costumes sont dignes d'un cabaret, signé John Galliano ou encore Karl Lagerfeld. Avant la tournée, elle subit une mammographie, mais les médecins donnent leur feu vert. C'est quelques temps plus tard, après qu'une grosseur soit apparue sur sa poitrine, que le diagnostic est implacable et qu'elle doit interrompre la série de concerts pour suivre un traitement. C'est pratiquement un an et demi après qu'elle peut enfin remonter sur scène, mais avec des modifications sur la liste des chansons, sur les chorégraphies et avec de nouveaux costumes pour s'adapter à son état de santé. Cette reprise de tournée est rebaptisée Showgirls The Homecoming Tour et débute en Australie, sa terre natale. C'est lors du deuxième soir, le 12 novembre 2006, que le concert est capté à Sydney. Kylie Minogue est sur scène pendant 2 heures et égrène les tubes, dont le célèbre Hand on Your Heart. La ferveur du public salue sa venue, autant que son courage, et cela fait de ce concert un moment absolument live, riche en émotions et porteur d'espoir.

Merci beaucoup Gilles, c'était l'une des grandes performances de Kylie Minogue, racontée par vous Gilles Ravarino. 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L'infotrafic sur le 107.7 arrive dans 5 grosses minutes avec la météo et l'information générale. On refera un point notamment sur cet accident qui vous concerne à la sortie de Toulouse en direction de Narbonne sur la 61. Restez à l'écoute sur le 107.7.

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1: Bonjour à tous. Au moins 6 personnes ont été tuées cette nuit en Ukraine, à Kiev et dans sa région, après de nouveaux bombardements russes. 23 autres personnes ont été blessées pendant l'attaque. C'est ce qu'a précisé l'administration militaire de Kiev. Donald Trump a menacé de terribles mesures économiques tout pays qui aiderait l'Iran dans son effort de guerre. Le président américain tente d'intensifier la pression économique sur Téhéran après plusieurs mois de conflit au Moyen-Orient. Un nouveau bilan provisoire sur la surmortalité lors des périodes de forte température cette année a été publié. Santé publique France fait état de 7300 personnes qui ont été victimes de fortes températures en 2026. Les personnes âgées de 75 ans et plus ont représenté près de 3/4 des décès en excès. Après les sanctions prises par les États-Unis contre des magistrats de la Cour pénale internationale, la France et l'Union européenne apportent leur soutien à l'institution et notamment à sa présidente Tomoko Hakan. Paris condamne toute forme de menace contre la Cour pénale internationale. Les habitants évacués à cause de l'incendie en Belgique sont autorisés à rentrer chez eux. Plusieurs centaines d'habitants de communes belges et d'une commune allemande avaient dû évacuer face à un incendie historique en Belgique. 3000 hectares sont déjà partis en fumée pour le moment. En tennis, le gros coup, la belle opération même d'Arthur Fils est qualifié cette nuit pour les quarts de finale du Masters 1000 de Cincinnati aux États-Unis. Le numéro 1 français a effacé des tablettes le 8e joueur mondial Alex de Minaur, 6-3, 6-4. Mais en revanche, c'est terminé pour la Française Diane Paris dans le tableau féminin. Elle a chuté en 8e de finale contre la Polonaise Iga Świątek, 6-3, 6-3. C'est la fin de ce flash d'information. L'infotrafic revient juste après votre météo. La météo de cette journée du 20 août. Écoutez, elle s'annonce pluvieuse, une fois n'est pas coutume, et la pluie elle devrait arriver dans les prochaines heures, dès le matin, notamment sur le sud du pays, à Toulouse et Biarritz, mais aussi le sud-est et la vallée du Rhône. Et quelques gouttes de pluie un petit peu plus faibles pourront aussi tomber entre Rennes et Rouen. Mais les choses sérieuses commenceront notamment dans l'après-midi, avec des orages en Occitanie à Toulouse, Tarbes, mais aussi dans le nord-est du pays, dans le Bas-Rhin, à Strasbourg. Le ciel sera voilé sur le reste du territoire. Pour les températures, écoutez, il faudra compter au maximum 24 degrés à Paris, à sa région, et également à La Rochelle, 26 à Rennes, Bourges et Bordeaux, mais aussi 27 degrés à Strasbourg.
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1: L'information trafic, c'est, elle vous concerne. J'en ai une pour vous qui êtes dans le sud-ouest du pays, sur la 61. Vous avez quitté Toulouse, direction Bayonne. Et sachez que la voie du centre et de droite sont neutralisées après un accident impliquant deux voitures. On est là, et kilomètre 246 pour vous repérer sur les voies. Vous pouvez toujours passer sur la voie de gauche, mais ne soyez pas surpris s'il y a quelques ralentissements dans le secteur, puisque forcément lorsque on enlève deux voies sur trois, ça peut ralentir et coincer un petit peu, mais pour l'instant pas de ralentissement dans le secteur. Les deux voitures ont été dépannées et évacuées, donc voilà, la situation est en train de rentrer dans l'ordre. Autre accident, on passe là du côté de Rennes. Vous avez passé Rennes plutôt, vous êtes en direction du Mans, juste avant d'arriver à Laval. Et il y a toujours ce camion qui est en train d'être dépanné, il est accidenté notamment.

0: sur le bas-côté. On est à la kilomètre 255, le dépanneur est en train d'être à l'œuvre. Il est à l'œuvre actuellement, on peut le voir nous sur nos caméras. On est à quelques kilomètres avant la sortie numéro 4, Fougères-Laval-Ouest. Dernière information, on va là ensuite sur l'autoroute à 11, plutôt dans l'entrée numéro 1 à Blie. Donc si vous souhaitez rentrer sur l'autoroute à 11, alors vous pouvez toujours le faire, mais ne soyez pas surpris. Il y a une intervention des pompiers en cours sur un semi-remorque qui a été en feu. Alors voilà, heureusement, grâce à l'intervention des pompiers, il ne l'est plus, mais ils sont toujours sur place en intervention. Une voie sur trois est neutralisée pour permettre leur intervention.
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L'infotrafic revient dans les prochaines minutes sur le 107.7. D'ici là, on va y aller en musique. Ce prochain point trafic, juste pour information, ça circule très bien sur l'ensemble des routes du centre, de l'ouest et du sud-ouest du pays. Pas de difficultés autres que ce qui a été dit dans les précédents points trafic. La musique, je vous le disais, tout de suite on écoute I've Got to Travel Alone de Tiwao. Bonne route sur le 107.7.

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1: L'infotrafic à 4h passé de 15 minutes sur le 107.7. Plusieurs informations à vous transmettre. Je vous rappelle qu'il y a peut-être des ralentissements qui peuvent arriver sur l'autoroute A10 en direction de la région parisienne, juste après le péage de Saint-Arnoult en Yvelines, kilomètre 2 notamment. Il peut y avoir des ralentissements en raison d'une sortie obligatoire pour rejoindre le réseau secondaire et notamment la National 104 pour la réalisation de travaux sur la chaussée notamment. Vous pourrez reprendre la 10, pas d'inquiétude. Vous pourrez reprendre l'autoroute à 10 quelques kilomètres plus loin hors réseau. Ça, c'est une des informations principales. Je vous rappelle également qu'il y a toujours cet accident sur l'autoroute A61. Cela vous concerne si vous avez quitté Toulouse en direction de Bayonne. Sachez que les voies du centre et de droite sont toujours neutralisées après un accident concernant deux voitures. On est là, kilomètre 246. Vous pouvez toujours passer voie de gauche. Sachez également que les deux voitures ont été évacuées. Donc la situation est en train de rentrer dans l'ordre. Il est 4h passé de 16 minutes sur notre antenne. Nous sommes donc en pleine nuit. Alors il faut faire évidemment attention à la somnolence, d'autant plus si vous roulez depuis longtemps. Alors comment l'éviter justement, cette somnolence au volant? Élément de réponse avec le docteur Pierre Philippe, spécialiste du sommeil au CHU de Bordeaux.
2: Comment lutter contre la somnolence? Eh bien, soit en augmentant le niveau d'éveil avec du café, un café fort à 200 mg, c'est-à-dire deux double expresso, peut répondre pendant 2 à 4 heures à ce phénomène de somnolence au volant. Une autre stratégie très efficace, en particulier chez les jeunes, c'est la prise de sommeil. Un sommeil de 20 à 30 minutes peut aussi corriger les performances pour une durée de 2 heures. Donc c'est un phénomène qu'on peut aussi développer durant les pauses, en sachant que la meilleure stratégie, c'est quand même respecter une bonne hygiène de sommeil pour pas être pris au volant par ce symptôme.
1: Le docteur Pierre Philippe, spécialiste du sommeil au CHU de Bordeaux. Il suffisait que je vous parle de l'accident de l'A61 de Toulouse juste avant l'intervention du docteur pour que l'information me parvienne que l'événement est dorénavant terminé. C'est la bonne nouvelle. Donc vous pouvez circuler sur les trois voies de circulation depuis Toulouse et en direction de Narbonne sur l'autoroute A61. Dans un instant, tous au parc, l'un de vos rendez-vous de l'été sur le 107.7. Chaque semaine, nous vous faisons découvrir un parc de loisirs ou à thème. Aujourd'hui, direction la Cité de l'Espace à Toulouse, où Lune Explorer vous invite à embarquer pour une aventure immersive, c'est le moins qu'on puisse dire. Décollage juste après Despecha de Rosalia.

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1: Une nouvelle étape de notre série Tous au parc. Aujourd'hui, Hélène Dali nous emmène à la Cité de l'Espace à Toulouse. Avec Lune Explorer, les visiteurs se glissent dans la peau d'astronaute, le temps d'une mission lunaire plus vraie que nature.
2: C'est une expérience immersive unique en Europe que vous fait vivre la Cité de l'Espace, centre de culture scientifique à Toulouse. À bord d'une capsule ultra réaliste, les visiteurs embarquent pour une mission lunaire avec des effets de propulsion allant jusqu'à 2G, soit deux fois le poids de son corps. Comment se déroule cette expérience? La réponse avec Benjamin Peter, responsable de l'actualité spatiale à la Cité de l'Espace.
3: On est dans une capsule, il y a 4 places, on peut faire ça à 4 places par capsule, mais 40 personnes peuvent le faire en même temps. Et donc, on sent monter la pression un petit peu, parce que c'est le moment où le voyage se rapproche vraiment. Et puis, on a devant nous des données de vol, notre altitude, notre vitesse qui vont s'afficher sur les écrans devant nous. Et puis, ce hublot qui s'ouvre et qui nous donne l'extérieur. On va voir le décollage, la courbure de la Terre petit à petit. Voilà. Du coup, on fait vivre à nos visiteurs un décollage, les accélérations d'un décollage, avec ce sentiment d'écrasement qui va jusqu'à 2G, et puis l'alunissage au niveau du pôle sud de la Lune.
4: On tournait. J'ai senti le double de moi sur moi.
5: Et effectivement, on est scotché à son siège. On a vraiment des sensations fortes. On monte jusqu'à 2G. Et d'ailleurs, il y a un test. Hein, pendant cette période-là, on nous demande de toucher un bouton. Normalement, il suffit de tendre le bras à l'horizontale, mais on n'y arrive même pas parce qu'on est scotché au fond de notre siège.
6: Effectivement, oui, on nous demande de valider à un moment donné, mais je n'ai pas réussi.
2: Et petite confidence, moi non plus, je n'ai pas réussi à atteindre les commandes. La force est telle que les bras sont alourdis, les mouvements deviennent très difficiles, mais pas d'inquiétude, ça fait partie de l'expérience. Une fois la mission accomplie, c'est le retour sur Terre, tout en douceur. La Cité de l'Espace, c'est aussi un véritable terrain de jeu scientifique où l'on apprend tout en s'amusant, comme en témoignent les visiteurs.
7: On y apprend énormément de choses sur l'espace, sur tout ce qui se passe autour, sur les explorations spatiales et lunaires. Donc c'est super intéressant. Après, il y a toujours de super bonnes animations. Et la fameuse Ariane 5, bien sûr, qui est là au milieu. Donc forcément, et puis toutes les maquettes dans les jardins qui représentent les satellites.
5: Moi, je trouve ça assez réussi. Oui.
2: Et pour vous rendre à la Cité de l'Espace, empruntez la sortie numéro 17 du périphérique à Toulouse.
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Et Sébastien Tellier et Juliette Armanet sur le 107.7 avec leur titre Attraction. 4h26 sur nos ondes. Écoutez, avant le prochain point trafic qui aura lieu dans quelques minutes, simplement pour vous signaler qu'il n'y a pas de nouvelles informations à vous transmettre, pas de ralentissement, que ce soit dans le sud-ouest, le sud ou le centre, pardon, ou l'ouest du pays. On refait un point de toute manière à 4h30. Et d'ici là, on écoute Peter Gabriel.

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1: Et vos conditions de circulation sont bonnes sur l'ensemble des autoroutes que je traite et que je couvre avec vous depuis 1h du matin et jusqu'à 6h. Et écoutez, une petite information, simplement deux informations même à vous signaler. Il y a toujours ce véhicule en feu, ce semi-remorque. Et qui fume, on est là, cela vous concerne, si vous souhaitez accéder à l'autoroute A11 via l'entrée numéro 1 à Bly. On est là, non loin de l'échangeur du péage de Saint-Arnoult en Yvelines. Sachez qu'il y a toujours une intervention des pompiers qui est toujours en cours. Alors les flammes, on ne les voit plus, il n'y a plus de flammes au niveau de ce camion, mais il y a toujours de la fumée, donc voilà, toujours une intervention en cours des pompiers dans ce secteur. Également, on passe maintenant sur l'autoroute A81. Vous avez quitté la Bretagne et Rennes en direction de Laval. Juste avant d'arriver à Laval, justement, toujours cet accident kilomètre 255. Un camion s'est retrouvé sur le bas-côté. Les dépanneurs sont en cours d'intervention. Les forces de l'ordre ont quitté les lieux. Il y a toujours un patrouilleur sur place. On est là juste avant la sortie numéro 4, Fougères-Laval. Ouest, la bande d'arrêt d'urgence est impactée, tout comme la voie de droite. Donc n'hésitez pas à ralentir et à vous décaler sur la voie de gauche.
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Soprano, le Marseillais qui est de retour avec ce titre hyper positif pour l'été. Et Soprano qui a d'ailleurs annoncé un nouvel album, c'est le 9e pour 2026 et qui devrait s'appeler Karaoke. 4h35 sur le 107.7. L'infotrafic revient dans une grosse dizaine de minutes, mais d'ici là je tenais à vous informer si vous souhaitez faire une pause sur l'autoroute A10. Vous avez quitté Tours en direction de la région parisienne, de Blois, encore d'Orléans et puis de Paris un peu plus loin. Sachez que l'air de la Picardière est fermé. On est là à kilomètre 180, juste avant la sortie numéro 18, Château Renaud. Donc voilà, vous ne pourrez pas stationner et faire une petite pause dans ce secteur. Et c'est important de le noter. Les pauses, justement, n'hésitez pas à en faire toutes les 2 heures au maximum afin de garder la forme, surtout en pleine nuit comme c'est le cas actuellement. L'infotrafic, je vous le disais, revient dans une dizaine de minutes. D'ici là, pour nous y emmener, Elena et son titre Capuche. Mais avant ça, Tracy Chapman, je vais y arriver, sur le 107.7. Restez à l'écoute, bonne route à tous.

Elena et son titre Capuche sur notre antenne. Capuche qui notamment est un des inédits de la réédition de son premier album qui s'intitule Elle, premier album qui est sorti le 24 mars 2024. Je vous rappelle que conduire en état de fatigue ou de somnolence est une des premières causes d'accidents mortels sur l'autoroute. Pour maintenir votre attention au maximum, faites des pauses régulières et n'hésitez pas à dormir sur une aire. C'est une des solutions. Effectivement, 15 minutes de sommeil peuvent suffire pour récupérer. On en parle plus en détail de cette micro-sieste dans le prochain point trafic. D'ici là, on nous y emmène, pour nous y emmener plutôt, Run DMC et Jason Nevins. And it goes a little something like this.

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1: Pas de nouvelles informations à vous communiquer sur l'ensemble des autoroutes que je traite et que je suis avec vous depuis une heure ce matin et jusqu'à 6 heures. On est ensemble. Pas de difficultés donc que vous soyez dans la région toulousaine, de Bayonne, Bordeaux, La Rochelle, Nantes, Tours, Orléans ou encore la région parisienne. Vous êtes peut-être fatigué et c'est bel et bien normal à 4h45, mais sachez que rien ne sert d'essayer de lutter contre la fatigue sur la route. Il faut faire des pauses pour garder toute sa vigilance au volant, c'est important. Et la micro-sieste est un bon moyen de récupérer et de retrouver de la concentration. Alors comment la pratiquer lors de vos pauses? Réponse de Frédéric Pinon, et kinésithérapeute, expert en prévention des risques physiques chez Santé Partners.
2: Je me pose 5 à 10 minutes, c'est déjà très bien, toujours en connexion avec l'extérieur, on ne dort pas, on est vraiment là simplement pour récupérer, on entend tous les bruits extérieurs. Alors la micro-sieste, ça peut se pratiquer dans sa voiture ou sur un endroit calme dans une aire, assis sur un banc, les mains sur le ventre, les épaules détendues, les yeux fermés, la respiration abaissée. 10 minutes de micro-sieste vont permettre de nous donner 150 minutes de concentration retrouvée. J'ai retrouvé un état de forme physique, un état de forme morale, et je repars en toute sécurité sur les autoroutes.
1: Les conseils de Frédéric Pinon sur le 107.7. Vous savez tout dorénavant. Donc voilà, n'hésitez pas à faire des pauses régulièrement et potentiellement des micro-siestes pour récupérer. Roule ma poule, tomber en rade ou encore péter une durite, vous les utilisez probablement sans y penser. Mais savez-vous vraiment d'où viennent ces expressions de la route? Cet été, nous vous emmenons au cœur de leur histoire. Coup de projecteur sur l'une d'entre elles, juste après Vianney et son titre « Les gens sont méchants ». Restez à l'écoute de notre antenne sur le 107.7.

0: roule ma poule.
1: Péter une durite.
0: Allez, en route, mauvaise troupe.
2: Sur la route de vacances, il y a les kilomètres et puis il y a toutes ces expressions qu'on utilise sans y penser. Et tiens, est-ce que vous avez déjà dit péter une durite, vous ? Loïc Alsac nous en dit plus.
3: Les enfants qui s'impatientent dans la voiture, une file au péage qui n'avance pas. Vous avez l'image ? De quoi péter une durite, non ? Cette expression bien connue trouve son origine dans la mécanique. Les durites, ce sont ces fameux tuyaux en caoutchouc qui acheminent l'eau ou l'huile dans le moteur. À l'origine de l'automobile, ils étaient plus fragiles qu'aujourd'hui, provoquant des pannes spectaculaires et souvent inattendues. Aujourd'hui, l'expression est entrée dans le langage courant pour illustrer une perte de sang-froid ou une façon excessive de réagir sous la pression.
4: On est plus près de Bacal ou de Touba ?
5: Pareil.
4: Oh, fais chier !
6: N'énerve pas, le Turc, tu vas nous péter une durite, ce serait dommage.
4: Putain, tu crois pas si bien dire, Maltese ? Je te donne rendez-vous demain, à Touba, à midi.
3: Et au sens figuré comme au sens propre, péter une durite peut être souvent la conséquence d'être tombé en rade, mais ça, c'est une autre expression.

George Smith avec Wizkid en featuring pour leur titre Alive sur le 107.7. Pas d'informations trafic à vous signaler. On refera de toute manière le point dans 5 grosses minutes juste après l'information générale et la météo sur le 107.7. On va écouter Louisa dans les prochaines minutes, mais tout de suite, TNCC.

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1: Bonjour à tous. Le président américain Donald Trump a affirmé il y a quelques heures que la Corée du Nord disposait de 57 armes nucléaires. C'est la première fois qu'une estimation aussi précise est officiellement donnée. Donald Trump a aussi précisé qu'il rencontrera le leader nord-coréen Kim Jong-un d'ici à la fin de l'année. Donald Trump, justement, a menacé de terribles mesures économiques. Tout pays qui aiderait l'Iran dans son effort de guerre. Le président américain tente d'intensifier la pression économique sur Téhéran après plusieurs mois de conflit. Les familles des deux réalisateurs français arrêtés le 27 juillet au Togo et détenus sur place ont fait part hier de leur immense inquiétude pour leur état de santé. Le ministre des Affaires étrangères Jean-Noël Barrot assure être en lien avec les autorités du Togo pour que les deux hommes puissent être libérés au plus tôt. Et Sébastien Lecornu a demandé au service de l'État la création d'une nouvelle unité cyber. L'objectif est de faire face à la multiplication des attaques informatiques qui ont touché notamment le fisc ces dernières semaines. Le Premier ministre reconnaît que peu de ministères sont au niveau requis en termes de cybersécurité en France. 6 ans après leur rupture fracassante avec la famille royale et leur installation en Californie aux États-Unis, le prince Harry et son épouse Meghan vont revenir vivre au Royaume-Uni. Le fils cadet du roi Charles III et Meghan prévoient de quitter les États-Unis d'ici la fin du mois pour s'installer en banlieue de Londres. C'est ce qu'assurent les médias britanniques. Changement de dernière minute en Ligue 1. Le premier match de la saison du PSG qui devait avoir lieu au Parc des Princes dimanche contre Rennes aura finalement lieu au Roazhon Park à Rennes. La pelouse du stade parisien n'est pas prête pour accueillir un match de football professionnel. C'est la fin de ce flash d'information. L'infotrafic revient juste après votre météo. Quel temps fera-t-il ce jeudi 20 août? C'est la question que vous vous posez. Eh bien, j'ai la réponse sur le 107.7. De la pluie est attendue sur la majorité du pays, notamment sur le sud de l'Hexagone, à Toulouse, Biarritz, mais aussi à Rennes et Rouen. On notera l'arrivée d'orages en Occitanie, à Toulouse, Tarbes, mais aussi dans le Bas-Rhin. Vous qui nous écoutez sur la 355 à Strasbourg, le ciel sera voilé sur le reste du territoire. Globalement, pour les températures, comptez au maximum 24 degrés environ à Paris et sa région, La Rochelle également à 24 degrés, 26 à Bourges, Bordeaux, Rennes, mais aussi 27 à Strasbourg.
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1: Ça circule globalement bien à 5h passées de 3 minutes sur le 107.7. Je tiens néanmoins à vous informer ou à vous rappeler peut-être la fermeture, une sortie obligatoire au niveau de l'autoroute A10 pour récupérer la nationale 104. Alors il peut y avoir quelques ralentissements dans le secteur. Pour être plus clair, il y a potentiellement donc des ralentissements sur l'autoroute A10 en direction de la région parisienne après le péage de Saint-Arnoult au niveau du kilomètre 2. Et ces ralentissements potentiels, eh bien c'est en raison d'une sortie obligatoire, je vous le disais, pour rejoindre le réseau secondaire et la N104. L'autoroute A10 est donc coupée en raison de travaux qui sont réalisés au niveau du kilomètre 2. Vous pourrez récupérer l'autoroute A10 quelques kilomètres plus loin en dehors du réseau. Donc pas de panique, mais voilà, simplement là, 5h où les travailleurs sont notamment en train d'aller se rendre sur leur lieu de travail. C'est important de le noter pour que vous ne soyez pas impactés. Une autre information, elle vous concerne, vous qui êtes sur l'A81, vous avez passé Rennes notamment et la région bretonne, vous arrivez sur Laval, et bien juste avant il y a toujours ce camion accidenté qui est en train d'être dépanné. On est à la kilomètre 255 juste avant la sortie numéro 4 Fougères-Laval-Ouest. Donc faites attention puisque la bande d'arrêt d'urgence et la voie de droite sont neutralisées pour les opérations de dépannage qui sont en cours. Donc décalez-vous à gauche, c'est important pour la sécurité de tous.
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Carillon de Jungle sur le 107.7. Juste avant le nouveau point trafic de 5h15, je vous rappelle que si vous souhaitez rentrer sur l'autoroute A11 au niveau de l'entrée numéro 1 à Blis, donc on est là entre Chartres et la région parisienne, sachez qu'il n'y a qu'une seule voie au lieu de 3 pour pénétrer sur l'autoroute A11, conséquence de l'intervention des pompiers sur un poids lourd en feu. Alors voilà, le feu a été circonscrit, mais il y a toujours l'intervention d'un véhicule spécialisé. On fait le point dans quelques minutes sur le reste de vos informations trafic. D'ici là, pour nous y emmener, la musique encore et toujours sur le 107.7. Bonne route à tous.

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1: L'infotrafic à 5h15 sur le 107.7. La principale information, elle vous concerne si vous êtes sur l'autoroute A10 et que vous avez l'intention de vous rendre en région parisienne. Vous avez passé le péage de Saint-Arnoult-en-Yvelines. Eh bien, sachez que l'autoroute A10 est coupée au niveau du point kilométrique numéro 2, du kilomètre numéro 2, en raison de travaux qui sont effectués en ce moment même pour rénover la chaussée, notamment après un accident il y a quelques jours. Donc voilà, cette autoroute A10 coupée et entraîne notamment une sortie obligatoire au niveau du kilomètre 2, je vous le disais, pour récupérer la N102. Vous pourrez ensuite récupérer, pas d'inquiétude, l'autoroute A10 quelques kilomètres plus loin, hors réseau. Mais voilà, vous avez l'obligation de sortir pour récupérer vous quittez l'autoroute pour récupérer le réseau secondaire et la nationale 102. C'est l'information que je souhaitais vous signaler, peut-être qui vous est utile. Le reste du réseau, écoutez, sur le reste du réseau, pas de difficultés particulières. On refait le point de toute manière dans 15 minutes sur le 107.7 pour vos informations de trafic. Dans un instant, notre rendez-vous cinéma avec Thierry Chaise, le rédacteur en chef de Première. Au programme aujourd'hui, la palme d'or du dernier festival de Cannes et un chef-d'œuvre signé Jean-Jacques Hano et qui mettait en scène un animal sauvage. Tous les détails juste après Maroon 5 et Christina Aguilera. Bonne route sur le 107.7.

0: C'est l'heure de C'est à voir, votre rendez-vous cinéma. Yvan Mouton est avec Thierry Chaise, le rédacteur en chef de Première. Voici tout de suite son coup de cœur de la semaine.
1: Et nous vous proposons tout simplement le film qui a remporté la Palme d'Or au Festival de Cannes. Il s'agit de Fjord, réalisé par Christian Mungiu, réalisateur roumain qui a déjà obtenu la Palme d'Or, Thierry.
2: Exactement, et c'est mérité qu'il en ait deux, parce que ça fait partie de ces films formidables, parce qu'ils vous poussent à penser contre vous-même tout au long du film. Ah. Parce qu'au départ, tout paraît assez simple. Hein. Une famille d'évangélistes roumains débarque en Norvège et ils s'installent dans une société plutôt progressiste, et tout se passe plutôt bien, jusqu'au jour où on voit des traces de coups sur leurs deux enfants, leurs deux aînés, ah. Et on les accuse de maltraitance. Et à partir de là, ils vont être ostracisés. Mais en même temps, ça n'est pas prouvé. On ne sait pas si c'est eux ou pas. Et au départ, on est plutôt du côté des progressistes contre cette famille d'évangélistes qui a l'air un peu bizarre. Mais le film, là où il est intéressant, c'est qu'il ne nous dit pas, lui, Mungiu, ce qu'il faut penser. Il nous laisse nous-mêmes dans notre embarras, dans parfois notre malaise. C'est extrêmement passionnant, parce que c'est rare qu'on nous dise pas voilà les bons et les méchants, et c'est une Palme d'Or méritée et totalement accessible. Parfois on se dit on a peur, la Palme d'Or c'est réservé à un public de cinéphiles. Pas du tout, là c'est très grand public, parce que les questions que ce film pose sont des questions universelles.
1: Et maintenant, notre petite série de l'été, le chef-d'œuvre à voir ou à revoir en famille, un bijou sorti en 1988. Il s'agit de L'Ours de Jean-Jacques Hano, Thierry.
2: Quel réalisateur incroyable, Jean-Jacques Hano.
1: Incroyable.
2: La guerre du feu sur la préhistoire, Le nom de la rose, d'après Umberto Eco, a priori inadaptable. Et donc, cet ours, hein, l'histoire d'un ours orphelin qui va se trouver un père de substitution. Donc, on est vraiment avec les ours. Il y a aussi le regretté Che Kikario qui est là en chasseur. Mais sinon, c'est un film qui joue sur les paysages, sur la musique et sur la mise en scène de ces ours. C'est phénoménal d'avoir fait ça, encore plus je dirais à l'époque, il n'y avait pas les moyens d'aujourd'hui. Là on sait que ça a été fait sans IA, sans effets spéciaux, et voilà. Et c'est une année 88 qui était marrante, parce que les héros c'était un dauphin avec le Grand Bleu, un lapin avec Roger Rabbit, et donc un ours avec Jean-Jacques Hano.
1: Quelle science ce Thierry. 2 Césars, 9 millions d'entrées à l'époque pour L'Ours sur toutes les bonnes plateformes actuellement. Et puis vous nous conseillez également Fjord en salle cette semaine, à retrouver également dans le magazine Première et sur première.fr.
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Le dernier titre de Christophe Maé, La Lune, sur votre radio, le 107.7. Juste avant de rejoindre le prochain point trafic, je tenais à vous informer, vous qui vous rendez en région parisienne ce matin, sachez que l'autoroute A10 est fermée à la circulation quelques kilomètres après le péage de Saint-Arnoult-en-Yvelines. L'autoroute est coupée au kilomètre 2, juste avant la bifurcation avec la Francilienne, la Nationale 104. Il y a une sortie obligatoire donc au kilomètre 2 pour récupérer la Nationale 104 sur le réseau secondaire. Vous avez donc l'obligation d'emprunter cette Nationale 104 sur le réseau secondaire. Pas de panique, vous pourrez récupérer l'autoroute A10 hors réseau quelques kilomètres plus loin. Voilà, c'était une information importante pour vous qui vous rendez en région parisienne. Donna Summer pour nous emmener au prochain point trafic.

0: Donna Summer sur le 107.7. L'infotrafic revient dans 30 secondes. Restez à l'écoute.
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1: Trois informations à vous donner à 5h30. Tout d'abord, vous qui circulez sur la 11, ou plutôt qui souhaitez rentrer sur l'autoroute A11 dans le secteur, vous avez passé Chartres et vous êtes non loin du péage de Saint-Arnoult-en-Yvelines. Sachez qu'il y a ce camion qui est impacté par des flammes, en tout cas des dégagements de fumée qui ont depuis été maîtrisés par les pompiers. On est là donc dans la bretelle d'entrée numéro 1, Ablis, dans le secteur donc de l'autoroute A11. La principale information, c'est qu'il y a donc les forces de l'ordre, les pompiers qui sont toujours en intervention, mais aussi deux voies sur trois qui sont neutralisées pour permettre l'intervention donc des sapeurs-pompiers sur ce véhicule. Voilà, donc pour l'instant, nous on voit sur nos caméras qu'il n'y a pas de ralentissement, mais ne soyez pas surpris si vous avez un petit peu de difficulté à rentrer, ou en tout cas un petit peu de temps passé dans de potentiels ralentissements dans ce secteur. Donc, je vous le rappelle, l'entrée numéro 1, Ablis. Une autre information, on part là du côté de Laval. Vous avez quitté Rennes et la Bretagne, vous arrivez sur l'agglomération de Laval. Sachez qu'il y a toujours cette intervention en cours du dépanneur et kilomètre 255 après cet accident d'un poids lourd. La bande d'arrêt d'urgence et la voie de droite sont neutralisées pour permettre à la bonne intervention du dépanneur, justement. Vous ne pouvez donc circuler que sur la voie de gauche. Donc, n'hésitez pas à ralentir. Prudence dans le secteur. On est là juste avant la sortie numéro 4, Fougères-Laval-Ouest. Dernière information, c'est un accident qui m'a été signalé sur l'autoroute A87. L'axe qui relie La Roche-sur-Yon à Angers. Vous avez passé Cholet en direction du nord, kilomètre 41. Il y aurait un camion sur la bande d'arrêt d'urgence en lien avec un accident. On est là juste après la sortie numéro 26, Cholet-Nord.
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Hey friend, Joseph Chédid, et qui est aussi le fils de Louis Chédid, et donc le petit frère du chanteur M. L'infotrafic revient dans 10 grosses minutes sur le 107.7. 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Pour nous emmener au prochain point trafic et vous accompagner sur la route, on écoute du YouTube.

Magnificent de U2 sur le 107.7. Je suis toujours là pour vous accompagner jusqu'à 6 heures sur la route des vacances ou du travail. Juste avant le prochain point trafic, je tenais à vous rappeler sur l'autoroute A20, l'axe qui relie Montauban à Brive. Juste avant d'arriver sur Brive-la-Gaillarde, on me signale toujours cet obstacle sur la chaussée, sur la voie de gauche. Ce serait un bidon qui serait sur la voie de gauche, kilomètre 302. On est là juste après la sortie numéro 55, Souillac. Un patrouilleur est en train de se rendre sur place. C'est Mickaël qui n'est pas loin.

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1: Une des informations à vous signaler, ce sont ces petits ralentissements qui sont en cours sur l'autoroute A10 en direction de la région parisienne. On est là après le péage de Saint-Arnoult au kilomètre 2. Des ralentissements qui sont donc en raison d'une sortie obligatoire pour rejoindre le réseau secondaire et la nationale 104, sortie obligatoire car l'autoroute A10 est coupée au niveau du kilomètre 2 pour réaliser des travaux de rénovation de la chaussée. Donc voilà, sortie obligatoire pour récupérer la francilienne et voilà, pas de panique, vous pourrez récupérer l'autoroute A10 quelques kilomètres plus loin hors réseau. Donc ne soyez pas surpris s'il y a de ce que je vois 2 à 3 kilomètres de ralentissement. Mais rien de bien méchant. On quitte la région parisienne pour se rendre dans la région des Pays de la Loire sur l'autoroute A87. Vous avez quitté Cholet en direction d'Angers. On me signale là un accident, kilomètre 40 sur la bande d'arrêt d'urgence. Les secours sont sur place. On est là quelques kilomètres après la sortie numéro 26 Cholet Nord. Autre information, on quitte une nouvelle fois la région des Pays de la Loire pour se rendre dans le centre du pays au niveau de Brive-la-Gaillarde sur l'autoroute A89. Juste avant d'arriver sur Brive-la-Gaillarde, sachez qu'on me signale un véhicule qui serait en feu dans le secteur du kilomètre 175 sur cette autoroute A89. On est là dans le secteur de la sortie numéro 18, Mansac-Terrasson. Également, dernière information de ce flash info trafic. Sur l'autoroute A20, vous avez quitté Cahors notamment, ou peut-être Montauban même. Vous arrivez sur Brive-la-Gaillarde. On me confirme la présence d'un bidon sur la voie de gauche. Cet obstacle sur la chaussée, donc il peut vous gêner. Faites attention. Sachez qu'on est 5 km après la sortie numéro 55 Souillac. Et Michael est sur place pour s'occuper de ce bidon et le retirer des voies de circulation. Donc, faites attention à lui. Tout au long de l'été, sur le 107.7, nous vous proposons un voyage à travers les lieux mythiques où les Français ont dansé. Dans un instant, un nouvel épisode de notre saga « Ce soir on danse ». Direction Rennes et Toulouse, où deux immenses discothèques ont marqué les années 2000. Le Platinium et la Posia. Rendez-vous juste après Christine and the Queens. Chris.

0: Cet été sur le 107.7, nous vous racontons l'histoire des lieux mythiques où les Français ont dansé. Voici un nouvel épisode de notre chronique et ce soir on danse avec vous, Francine Thomas. Aujourd'hui, retour dans les années 2000 à la découverte de deux immenses discothèques qui ont marqué toute une génération. Écoutez plutôt.
1: Quand on est patron de discothèque dans les années 2000, il faut voir grand. Beaucoup d'établissements migrent donc à cette époque des centres-villes vers les banlieues et c'est un concours de gigantisme qui s'installe. Exemple, en 2003, DJ Bobo chante Chihuahua.
2: Chihuahua.
1: Et près de Rennes, c'est le Platinium qui ouvre ses portes en se revendiquant plus grande discothèque de l'Ouest. Une capacité de 2500 personnes, 4 salles pour 4 ambiances, dont celle de la house techno très spectaculaire avec pour des

0: symbole des années 2000 et des préoccupations liées à la sécurité routière. L'établissement est également un des pionniers en matière de capitaine de soirée.
1: Celui qui conduit, c'est celui qui ne boit pas.
0: Un service de bus est également mis en place pour relier le centre-ville de

à l'autre bout de la France, à Toulouse, dans les années 2000 également. C'est la plus grande boîte d'Europe, carrément, qui fait le plein. La Posia est installée dans la zone industrielle de Montaudran, au sud-est de la ville rose. Et là, ce sont 5000 mètres carrés et 7 salles qui sont proposées aux fêtards, avec des ambiances techno, 70s, orientales, slow ou encore métal. 6000 personnes s'y prestent en général les samedis soirs. Certains événements auraient même attiré plus de 20 000 personnes, ce qui a entraîné des soucis de circulation. Des bretelles du périphérique se seraient retrouvées paralysées en pleine nuit. C'est un incendie survenu la nuit du 4 août 2008 qui est venu à bout finalement de la Posia et d'une certaine folie des grandeurs.

La musique pour vous accompagner sur le 107.7. Juste avant 6h, la météo, l'information trafic et l'information générale. Je tenais à vous rappeler, vous qui circulez sur l'autoroute A87, vous avez passé Cholet, vous êtes en direction du Nord et d'Angers. On me confirme l'accident, un poids lourd qui se serait retourné sur la bande d'arrêt d'urgence. On est là, kilomètre 40, juste après la sortie numéro 26, Cholet-Nord. Les secours sont sur place pour nous emmener à 6h. Eh bien, écoutez, ce sera Lynn dans ton téléphone.

0: soutiendrait l'Iran dans son effort de guerre. Le président américain tente d'intensifier la pression économique sur Téhéran après plusieurs mois de conflit au Moyen-Orient. Après les sanctions prises par les États-Unis contre des magistrats de la Cour pénale internationale, la France et l'Union européenne apportent leur soutien à l'institution et notamment à sa présidente, Tomoko Hakan. Paris condamne toute forme de menace contre la Cour pénale internationale. Les habitants évacués à cause de l'incendie en Belgique sont autorisés à rentrer chez eux. Plusieurs centaines d'habitants de communes belges et d'une commune allemande avaient dû être évacués face à l'incendie historique qui touche la Belgique. 3000 hectares sont déjà partis en fumée en ce moment. En tennis, gros coup d'Arthur Fils, qualifié cette nuit pour les quarts de finale du Masters 1000 de Cincinnati aux États-Unis. Le numéro 1 français a effacé des tablettes le 8e joueur mondial, Alex de Minaur, 6-3, 6-4. Et c'est terminé en revanche pour Diane Paris dans le tableau féminin. La française a chuté en 8e de finale contre la Polonaise Iga Świątek, 6-3, 6-3. C'est la fin de ce flash d'information. Votre information trafic revient juste après la météo.
1: Et merci beaucoup Théophile pour cette nuit à commander le vaisseau 177. Je suis Francine Thomas, je suis là pour prendre le relais désormais avec un petit mot de météo et un temps qui change aujourd'hui, notamment les températures qui baissent et d'autant plus sensibles, c'est encore plus sensible qu'hier ce matin sur tout le nord du pays. Quelques averses sont possibles aujourd'hui encore sur le nord, voire des orages du côté de l'Alsace. Il y aura également un temps assez instable près des Pyrénées. Pour le Mercure, Météo France annonce pour aujourd'hui des maximales de 21 degrés à Alençon, 22 à Biarritz, 23 à Paris et Nantes, 24 à Tours et 25 pour Bordeaux et Strasbourg.
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1: Et deux accidents sont déjà en cours malgré cette heure matinale. Premier accident pour vous qui roulez peut-être depuis la Bretagne. Vous êtes au début de l'autoroute A81 en direction du Mans, kilomètre 255. C'est là qu'il y a donc eu un accident et qu'il y implique un poids lourd et vous ne passez plus que sur une seule voie au lieu de deux. La voie de gauche seulement est disponible au kilomètre 255 de l'A81 vers le Mans. Deuxième accident du côté de l'A87 cette fois. Cette autoroute entre Angers et La Roche-sur-Yon, nous sommes dans le Maine-et-Loire, vous êtes en remontée vers Angers et au kilomètre 40, c'est après Cholet, il y a là aussi un poids lourd accidenté renversé sur le bord des voies et vous ne passez également que sur une seule voie au lieu de deux. La voie de gauche seulement est disponible. Un mot pour vous qui nous écoutez peut-être dans une toute autre région, vous êtes en Ile-de-France du côté d'Ably, vous souhaitez rejoindre l'A11 l'entrée Ably dans cette bretelle d'accès au niveau du péage. Il y a un poids lourd qui a pris feu cette nuit et il y a plusieurs voies de péage neutralisées. Donc regardez bien la configuration de la barrière. En Ile-de-France, on avait de grosses difficultés liées à une des travaux nocturnes. Vous ne pouviez pas continuer sur la 10 en direction de Paris. Il fallait bifurquer sur la francilienne. C'est terminé. Vous pouvez de nouveau rester sur l'autoroute A10, fin de ces travaux nocturnes. Donc, il n'y a plus aucune difficulté désormais en Ile-de-France et partout ailleurs. D'ailleurs, ça se passe très bien. À l'approche des grandes villes, vous circulez sans souci en ce moment. Un mot simplement parce qu'on nous signale du brouillard, une visibilité possiblement réduite sur l'A85 entre Tours et Vierzon. On n'a plus du tout l'habitude du brouillard. Donc méfiez-vous bien sûr, dès que c'est le cas, vous abaissez votre vitesse, vous augmentez vos distances de sécurité, vous allumez vos feux anti-brouillard, vous n'oublierez pas de les éteindre quand la visibilité redevient normale.
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Cette danse de la mort à l'instant sur le 107.7. On a encore un petit peu de temps avant 6h15 et notre prochain rendez-vous avec le trafic. On va le passer ce temps en compagnie de Jean-Jacques Goldman.

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1: L'infotrafic de 6h16 est marqué par deux accidents en cours. Le premier sur l'autoroute A81 en direction du Mans. Pour vous qui quittez Rennes, vous avez passé le péage de la Gravelle, kilomètre 255. Vous passez sur une voie seulement au lieu de deux. La voie de gauche seulement est disponible. C'est un accident impliquant un poids lourd. Ça va donc un petit peu durer puisque son évacuation va être longue. Idem sur l'A87 dans le Maine-et-Loire. Pour vous qui êtes après Cholet en direction d'Angers, kilomètre 40. Là aussi, c'est un accident impliquant un poids lourd. Là aussi, vous ne passez que sur une seule voie au lieu de deux. La voie de gauche. Et là aussi, il faut s'attendre à ce que ça dure un petit peu. Globalement, partout ailleurs, ça se passe bien. Le trafic s'écoule parfaitement, y compris à l'approche de toutes les grandes agglomérations. 3 kilomètres de bouchons cumulés relevés par la direction des routes d'Île-de-France pour toute la région parisienne. La tendance est donc excellente en Île-de-France. Et c'est un nouveau quart d'heure de musique qui débute immédiatement jusqu'à notre prochain rendez-vous avec le trafic à 6h30. Et pour le débuter, c'est Manon Lisa.

Et c'est le début de journée sur des régions. Le temps est plutôt bon en ce moment, des températures plutôt agréables, pas de précipitations enregistrées sur l'ouest ou le centre en ce moment. Donc globalement, tout va bien pour vous sur la route et le trafic s'écoule bien. On refera un point sur vos conditions de circulation à 6h30 après les Cardigans dans un instant et tout de suite Naïka.

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1: L'infotrafic fluide à 6h31, y compris à l'approche des grandes agglomérations. Ça se passe très très bien en ce moment. On a simplement toujours ces deux accidents en cours. Accident dans le Maine-et-Loire au sud d'Angers. Pour vous qui roulez sur l'A87 après Cholet en direction d'Angers, kilomètre 40, vous ne passez que sur une seule voie au lieu de deux. La voie de gauche seulement est disponible. Idem sur l'A81 de retour de Rennes en direction du Mans. Kilomètre 255, c'est après le péage de la Gravelle. Et là aussi, donc, on ne passe que sur la voie de gauche dans ce secteur. Un mot, si vous êtes en Île-de-France, vous souhaitez rejoindre l'A11 par l'entrée Ably. Il y a deux voies du péage d'Ably qui sont fermées parce qu'un véhicule a pris feu au niveau de ce péage cette nuit. Donc, soyez vigilants en arrivant au niveau de cette barrière. Et puis, au chapitre des conditions météo, il y a peut-être un peu de brouillard. Et ça, c'est très exotique après cet été caniculaire. Un petit peu de brouillard signalé ce matin en centre Val-de-Loire, précisément sur l'A85 entre Tours et Vierzon. Visibilité possiblement réduite, donc méfiez-vous. Partout ailleurs, ça va très bien.
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1: Cet été, votre rendez-vous Playriplay vous emmène à la découverte des destinations qui se cachent derrière nos séries préférées. Dans un instant, direction l'Angleterre, entre demeures majestueuses, campagnes verdoyantes et traditions so british. Une immersion dans l'univers de Downton Abbey juste après la musique d'Aimé Simone.

0: Et comme promis, c'est notre rendez-vous Play Replay. Et nous partons aujourd'hui en Angleterre à la découverte des grandes demeures et des paysages verdoyants qui servent de décor à Downton Abbey. Et ce voyage vous est proposé par Mathilde Ferrière.
1: Des collines verdoyantes, de majestueuses demeures de campagne et des villages au charme typiquement britannique. Direction le nord de l'Angleterre à la découverte de l'univers de Downton Abbey.
2: Resterez-vous pour le dîner, maman? C'est un buffet.
3: Mais je ne me suis pas changée.
4: Il suffira d'ôter votre chapeau.
3: À t'entendre, on pourrait croire que c'est facile.
1: Véritable phénomène international, la série nous transporte au début du XXe siècle et suit le destin de la famille Crowley et de leurs domestiques. Entre tradition, bouleversement historique et histoire de famille, Downton Abbey offre une plongée fascinante dans la société anglaise d'autrefois.
5: Je veux que vous astiquiez chaque coin de cette maison et qu'ils étincellent de tout leur feu.
2: Seigneur, de quoi s'agit-il? Le roi et la reine vont séjourner ici.
5: Pardon? Nous y voilà.
1: Tournée en grande partie dans le spectaculaire château de Highclere, la série met en lumière une Angleterre élégante et authentique. De vastes domaines du Yorkshire aux décors raffinés des grandes maisons de campagne, chaque épisode est une invitation au voyage.
6: C'était maman. Elle est à Londres. Elle reste avec Rosaline.
2: C'est impossible. Elle a déjeuné ici. Elle ne nous a rien dit.
6: Elle est partie cet après-midi. Elle reviendra demain. Je lui ai dit de venir prendre le thé. Vous devez la convaincre de laisser Maud Bagshaw tranquille.
1: Bien loin des quartiers animés de Londres, Downton Abbey révèle une autre facette du Royaume-Uni. Une immersion pleine de charme à retrouver en replay, entre autres sur Disney+.
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0: Et après Taylor Swift, c'est le trafic qui arrive dans un tout petit instant.
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0: L'infotrafic marqué toujours par ces deux accidents en cours. Premier accident pour vous qui quittez Rennes en direction du Mans, kilomètre 255. C'est après le péage de la Gravelle et donc au tout début du réseau Vinci Autoroute. Vous ne passez que sur une seule voie au lieu de deux, la voie de gauche. Il y a un poids lourd accidenté, des dépanneurs sont en train d'intervenir avec une grue. Donc c'est toujours assez spectaculaire. Vous restez bien concentré sur votre route pour éviter les effets de curiosité dans ce secteur. Et puis l'autre zone d'accident, c'est dans le Maine-et-Loire sur l'A87. Vous êtes en direction d'Angers après Cholet, kilomètre 40. Et là aussi, vous ne passez que sur une seule voie au lieu de deux. La voie de gauche seulement, il y a un poids lourd renversé sur le bord des voies. Le dépanneur vient aussi d'arriver sur place. Globalement, partout ailleurs, ça se passe très bien. Pas d'autres difficultés à vous signaler en ce moment. Je continue de surveiller le trafic à l'approche des grandes villes et notamment en Île-de-France. Mais pour l'instant, ça se passe toujours très bien. On se retrouvera à 7h au plus tard pour les infos, pour la météo et pour le trafic. La musique tout de suite, c'est M. Pokora.

journée assez tranquille. On sent encore l'influence des vacances puisque la circulation s'écoule parfaitement bien à l'approche de toutes les grandes agglomérations. Donc ça, c'est une excellente nouvelle. On reparlera de vos conditions de circulation dans les prochaines minutes. Ce sera juste après le flash pour lequel je vous donne rendez-vous à 7h pile. Et puis entre les deux, on verra également les prévisions de Météo France. Pour terminer l'heure en musique, c'est Chris Rea tout de suite.

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1: Bonjour, les nouvelles menaces de Donald Trump dans l'actualité de ce jeudi matin. Le président américain, toujours empêtré dans son conflit avec l'Iran, a menacé cette nuit de terribles répercussions économiques. Tout pays qui apporterait un soutien à Téhéran. Il s'est exprimé sur son réseau social Truth, écrivant le mot terrible en lettres capitales pour augmenter le poids de ses déclarations. Il exige également que cessent les contrebandes de pétrole, échanges de devises ou transferts de liquidités, sans cibler précisément de pays ni détailler les mesures ou sanctions envisagées. Le Quai d'Orsay assure être en lien avec les autorités togolaises. On a appris hier l'incarcération près de Lomé de deux réalisateurs français interpellés le 27 juillet en compagnie

0: victime de Joël Le Squarnec. Après la canicule, les orages, trois départements du quart sud-est du pays passeront en vigilance orange à partir de 15h. Il s'agit de l'Ardèche, la Drôme et l'Isère. De forts cumuls de précipitations sont attendus sur de courtes durées. La Corse passera elle aussi en alerte orange à 6h demain. Un dernier mot de sport et de tennis et la qualification. Cette nuit d'Arthur Fils pour les quarts de finale du Master 1000 de Cincinnati. Le dernier grand test avant l'US Open. Le numéro 1 français éliminé en 2-7 l'Australien Alex de Minaur, tête de série numéro 5. Je suis moi-même tête de série numéro 1 sur cette antenne pour le flash de 8h. Tout de suite, il est 7h02. On enchaîne avec la météo. Le temps change vraiment. Aujourd'hui, les températures ont baissé. C'est très sensible sur le nord du pays où quelques averses sont encore possibles ici ou là aujourd'hui. Voire des orages cet après-midi sur l'Alsace ou près des Pyrénées. Et puis le sud-est donc avec cette alerte orange pour trois départements. Et pour le Mercure, Météo France annonce pour aujourd'hui des maximales de 21 degrés à Alençon, 22 à Biarritz, 23 à Paris et Nantes, 24 à Tours et 25 pour Bordeaux et Strasbourg.
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0: La route se passe globalement très très bien pour vous. Les conditions de circulation sont très bonnes. Je vous parlais de brouillard en centre-Val de Loire. C'est complètement dissipé. On avait un poids lourd qui avait pris feu dans l'entrée à Blis. Ça pouvait gêner un petit peu votre arrivée sur l'autoroute A11. Le poids lourd a été évacué. Donc finalement, je n'ai plus que ces deux accidents à vous rappeler. Accident sur l'autoroute A87. Nous partons dans le Maine-et-Loire. Vous roulez peut-être depuis La Roche-sur-Yon, depuis Cholet. En tout cas, vous êtes en direction d'Angers après Cholet. Kilomètre 40, vous ne passez que sur une seule voie au lieu de deux. La voie de gauche seulement est disponible à hauteur de ce kilomètre 40. Le dépanneur est sur place. Et puis dépanneur sur place également au début du réseau Vinci Autoroute pour vous qui nous écoutez depuis Rennes. Vous arrivez au niveau du péage de la Gravelle, un petit peu plus loin, 12 kilomètres après ce péage. Il y a cet accident, kilomètre 255. Vous ne passez également que sur la voie de gauche, une voie au lieu de deux. Il y a là aussi donc un dépanneur qui travaille avec un poids lourd accidenté. Partout ailleurs, ça se passe bien. Pas d'autres difficultés à vous signaler à l'approche des grandes agglomérations du côté de Paris, de Bordeaux ou de Nantes notamment. Tout se passe très bien.
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Et c'était Taïk à l'instant. Un mot sur la 87 en direction d'Angers, kilomètre 40, là où il y a eu un accident. Je vous demande de lever le pied vraiment, parce que c'est un poids lourd accidenté qui transportait des poules et les cages de certaines poules se sont brisées dans l'accident. Donc il y a des animaux sur le bord des voies. Leurs mouvements sont un peu imprévisibles. Ils sont vraiment sur l'accotement, mais au cas où, bien sûr, vous levez le pied. Kilomètre 40 sur la 87 en direction d'Angers. Et donc, ne soyez pas surpris de trouver des poules sur le bord de l'autoroute. Sting, et on reparle de vos conditions de circulation.

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1: 7h15, et à quoi sait-on que l'on est encore en vacances? Eh bien, parce qu'à cette heure-ci, le trafic est parfaitement fluide à Bordeaux, à Nantes et à Paris. 5 km de bouchons cumulés pour toute la région parisienne selon la direction des routes d'Île-de-France. C'est vraiment le signe qu'on est encore au mois d'août. J'ai simplement ces deux accidents toujours à vous signaler. Accident sur l'autoroute A81 pour vous qui arrivez de Rennes après le péage de la Gravelle au début du réseau Vinci Autoroute en direction du Mans. Kilomètre 255, vous ne passez toujours que sur une seule voie au lieu de deux, habituellement la voie de gauche seulement. Idem sur l'A87 après Cholet en remontée vers Angers, kilomètre 40. C'est là également que vous ne passez que sur la voie de gauche. Il y a également un risque de voir des poules sur le bord des voies parce que le poids lourd accidenté transportait des poules et qu'il y a certains de ces animaux sur l'accotement. Donc ne soyez pas surpris de leur présence. Partout ailleurs, ça se passe bien en ce moment. Pas d'autres zones de difficulté à vous signaler. Et on reprend notre route en musique Éléphants tout de suite. Et puis juste après, on se retrouve pour parler des prévisions trafic pour ce week-end.

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1: Et il faut se faire une raison, les vacances touchent à leur fin et vous serez nombreux sur la route du retour ce week-end. Dès demain, on attend un petit peu de monde parce que beaucoup choisissent le vendredi pour éviter les bouchons du samedi. Donc on prévoit du monde sur la moitié sud, notamment au départ de la façade atlantique avec des difficultés qui devraient se concentrer entre 14h et 18h. Mieux vaut privilégier un retour en fin de matinée ou début de soirée. Samedi, bison futé, voie rouge dans le sens des retours sur la moitié ouest du pays, orange ailleurs. On attend beaucoup de monde en fin de matinée entre l'Espagne et Paris sur les autoroutes A63 et A10 avec du monde également en vallée du Rhône. Mieux vaut prendre le volant le matin ou après 16h. Dimanche, moins de monde attendu, même si le trafic pourrait être dense en fin de journée sur l'A10 entre Bordeaux et Paris. Faut noter quand même également que dimanche dernier, il y a eu beaucoup de monde sur la route, un peu plus que prévu et avec beaucoup d'accidents, ce qui a provoqué vraiment beaucoup de difficultés dimanche. Mieux vaut éviter de prendre le volant ce dimanche entre 16 et 19 heures. Enfin, lundi, c'est un drapeau orange sur le quart sud-ouest avec des bouchons annoncés entre le Pays Basque et Paris sur les autoroutes A63 et A10. Et donc là, encore mieux vaut éviter le créneau horaire entre 11 et 18 heures.
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11: L'info trafic de 7h30 est conforme à celui de 7h15. Ça veut dire que tout va bien en ce moment sur les autoroutes de l'Ouest et du Centre. Le trafic est fluide, les conditions de circulation sont plutôt bonnes. On a simplement toujours ces deux accidents en cours. Accident sur l'A81 après Rennes au début du réseau Vinci Autoroute en direction du Mans. C'est après le péage de la Gravelle au kilomètre 255 qu'il y a un poids lourd accidenté. Alors le poids lourd vient d'être évacué, mais il y a des travaux à mener dans ce secteur, donc vous ne roulez toujours que sur une seule voie au lieu de deux. La voie de gauche seulement au kilomètre 255 et puis au kilomètre 40 de l'A87, l'autoroute entre La Roche-sur-Yon et Angers en direction d'Angers. Là aussi, vous ne passez que sur une seule voie au lieu de deux. La voie de gauche, là, les dépanneurs sont là avec des grues pour pouvoir relever le poids lourd impliqué. Puis toujours ce risque de voir des poules sur l'accotement. Donc vous levez le pied au maximum puisque ce poids lourd accidenté. Transporter des poules partout ailleurs, ça va bien.
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11: Et sur le 107.7, on adore vous faire revivre de grands concerts emblématiques. Nouvel épisode tout de suite.
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11: Et nous partons aux États-Unis pour reparler d'un show époustouflant de Beyoncé qui a d'ailleurs fait l'objet d'un documentaire sur Netflix. Les souvenirs avec vous, Gilles Ravarino.
12: En 2018, Beyoncé a bluffé le monde entier avec un show absolument hallucinant. Voix impeccable, chorégraphie maîtrisée, invité de choix, c'était au festival de Coachella. Il faut d'abord expliquer ce qu'est le festival de Coachella. C'est tout simplement le festival considéré comme l'un des plus importants des États-Unis. Première chose qui fait que ce concert est marquant, même avant son passage sur scène, c'est que Beyoncé est la première femme noire à être la tête d'affiche de ce festival. On comprend aisément pourquoi la star va faire de ce rendez-vous un événement engagé, un hommage à la culture noire et à la Black Excellence. Mais Beyoncé est une performeuse qui ne laisse rien au hasard. Durant les deux dernières semaines, elle travaille sans relâche à raison de 11 heures par jour. 11 heures de répétition scénique et vocale pour une durée finale de pratiquement 2 heures de show, accompagnée d'une centaine de danseurs et de musiciens, majoritairement afro-américains. Devant un parterre de plus de 100 000 festivaliers, entre hit indémodable et danse frénétique, Beyoncé, habillée par la maison Balmain, a convié du beau monde, à commencer par sa famille, son époux le rappeur Jay-Z, sa sœur Solange Knowles, et puis les retrouvailles avec Kelly Rowland et Michelle Williams des Destiny's Child. Performance hors du commun et engagée à tel point que cette édition du festival Coachella a été renommée Beychella, car Queen Bey a tout renversé dans ce moment absolument live.

Et c'était Beyoncé depuis Coachella en 2018 à l'instant. Je vous retrouve à 7h45 pour reparler du trafic. D'ici là, la musique notamment de David Guetta.

0: C'était Gonzalez pour nous mettre de bonne humeur sur la route ce matin. L'info trafic arrive dans un tout petit instant.
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0: 7h45, bienvenue si vous nous rejoignez à l'instant sur les axes autoroutiers de l'Ouest et du Centre. Alors globalement, vous nous rejoignez sans problème. Pas mal d'infos toutefois à vous signaler sur l'A87. Deux infos d'abord au niveau du péage de Beaulieu au sud d'Angers. Pour vous qui quittez Angers en direction de La Roche-sur-Yon, juste avant la barrière de péage, il y aura un obstacle sur les voies. Une pièce de véhicule sur la chaussée. Il y a un agent routier, Frédéric, qui se rend sur place pour aller ramasser ces obstacles. Et puis pour vous qui roulez dans les deux sens de circulation, vers Angers ou qui quittait Angers. Sachez qu'on nous parle de la présence d'un sanglier, de plusieurs sangliers, même près des voies de circulation potentiellement. Il pourrait peut-être vouloir traverser les voies, donc il va falloir être vigilant dans ce secteur. Sur la 87, un peu plus au sud, pour vous qui passez Cholet en remontée vers Angers, il y a toujours un accident en cours, kilomètre 40, vous ne passez que sur une seule voie au lieu de deux. La voie de gauche seulement, il y a des dépanneurs avec des grues qui vont tenter d'extirper un poids lourd couché dans le fossé. Et puis des conséquences d'un accident survenu ce matin sur l'A81 après le péage de la Gravelle, donc au début du réseau Vinci Autoroute en direction du Mans, kilomètre 255, vous ne passez toujours que sur une seule voie au lieu de deux. La voie de gauche, il y a eu un accident terminé, mais il va y avoir des travaux dans ce secteur. Et ce sera le retour de l'infotrafic après le flash de 8h. Et d'ici là, on va rouler en musique. Stéphane Echer, tout de suite.

Et c'était Stéphane Echer. À l'instant, nous étions en 1993. C'est un extrait, ni remords, ni regrets, de son album Carcassonne. Un album qui a la particularité d'avoir été enregistré à Carcassonne, comme son nom l'indique, mais plus précisément à l'hôtel de la cité de la Carcassonne, de Carcassonne, dans la chambre numéro 33 et au bar de l'hôtel qui avait été transformé en studio par l'ingénieur du son Dominique Blanc-Francard. Et cet album, c'est le deuxième album que réalise Stéphane Echer en compagnie de Philippe Dian comme excellent parolier. Voilà pour cette petite parenthèse musicale. On va passer au cadeau tout de suite, sans transition. 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Comme le retour des infos, ce sera à 8h pile, on parlera des prévisions météo et on reparlera de vos excellentes conditions de circulation dans la foulée. Pour terminer l'heure, il y aura Oria et ses soirées mondaines. Dans un instant, tout de suite, c'est le nouveau Madonna.

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1: Un lourd bilan ce matin en Ukraine après une nouvelle nuit de frappes russes. Au moins 9 personnes ont été tuées à Kiev et dans sa région. On parle également d'une trentaine de blessés. Du côté russe, le maire de Moscou affirme ce matin que 250 drones ukrainiens ont été lancés sur la capitale ces dernières heures. La plupart auraient été détruits par des systèmes de défense selon lui. Notons enfin qu'un drone dont on ne sait pas s'il est russe ou ukrainien s'est écrasé en Roumanie dans une zone inhabitée. Un terrible accident au Japon ce matin. 4 ouvriers qui menaient des travaux d'entretien près d'une voie ferroviaire près de Tokyo ont été percutés par un train. Ils sont tous morts. Ce drame va susciter de nombreuses questions dans un pays où les accidents ferroviaires sont quasiment inexistants. En France, François Fillon suspendu de Légion d'honneur pour 10 ans. La mesure a été publiée ce matin au journal officiel. Elle fait suite à la condamnation l'année dernière de l'ancien Premier ministre dans le dossier des emplois fictifs de son épouse Pénélope. Il est également suspendu pour la même période de l'Ordre national du mérite. Il est par ailleurs condamné à 4 ans de prison avec sursis, 375 000 euros d'amende et 5 ans d'inéligibilité. Les infirmiers réclament une meilleure protection des personnes à domicile. Le syndicat national des professionnels infirmiers juge primordial la création d'un plan chaleur domicile pour mieux identifier et prendre en charge les personnes vulnérables lors des vagues de chaleur. Et ce, alors que Santé publique France a dévoilé hier ses estimations de surmortalité pour juin et juillet. On parle de 7300 décès supplémentaires dans cette période.

0: sur le quart nord-ouest, sur l'Alsace, près des Pyrénées. Et puis dans le quart sud-est, on aura 3 départements en vigilance orange pour orage à partir de 15h. Il s'agit de l'Ardèche, la Drôme et l'Isère. Pour le mercure, Météo France annonce des maximales de 21 degrés à Alençon, 22 à Biarritz, 23 à Paris et Nantes, 24 à Tours et 25 à Bordeaux et Strasbourg.
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0: L'info trafic assez tranquille. Je vais vous demander toutefois d'être particulièrement vigilant si vous quittez Angers en direction de La Roche-sur-Yon par l'A87. Il y a un péage au sud d'Angers, péage de Beaulieu. Juste avant cette barrière de péage, on nous avait signalé la présence d'un obstacle sur les voies. Et il y a un agent routier, Frédéric, qui est sur place pour ramasser cet obstacle. Donc attention à cet homme en jaune sur les voies. Péage de Beaulieu sur l'A87 vers La Roche-sur-Yon. Au niveau de ce même péage, on nous signale près des voies plusieurs sangliers, une dizaine de sangliers au moins, donc peut-être qu'il pourrait traverser les voies. Donc merci de votre vigilance en arrivant dans ce secteur. Et puis pour vous qui êtes toujours sur la 87 en direction d'Angers, après Cholet, il y a cet accident en cours, accident au kilomètre 40, un poids lourd est accidenté, des dépanneurs avec des grues sont en train d'intervenir, c'est assez spectaculaire et vous ne passez que sur une seule voie au lieu de deux, la voie de gauche à hauteur de ce kilomètre 40. Nouvelle info à présent sur la 83. Ça, c'est une autoroute entre Niort et Nantes. Vous êtes en remontée vers Nantes, kilomètre 65. Vous quittez la 83 par la sortie 6 Chantonnet. Dans cette bretelle de sortie, il y aurait une voiture en panne. Et puis toujours une intervention qui fait suite à un accident qui s'était produit ce matin sur la 81. Au début de cette autoroute, après le péage de la Gravelle en direction du Mans, kilomètre 255. Vous ne passez encore que sur une voie au lieu de deux. La voie de gauche partout ailleurs, ça va bien. Et surtout à la proche des grandes villes, ça reste très calme. Aucune difficulté pour traverser Bordeaux, Nantes ou l'Île-de-France.
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Angèle, premier extrait d'un troisième album que l'on espère pour les toutes prochaines semaines. Les Clash sur les prochains kilomètres et puis on se retrouve ensuite pour l'infotrafic.

0: Et l'infotrafic arrive dans un tout petit instant.
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0: À 8h15, tout se passe ou presque sur l'autoroute A87, l'autoroute entre Angers et La Roche-sur-Yon. Nouvelle info en direction de La Roche-sur-Yon, kilomètre 78. On nous signale à l'instant la présence d'un obstacle sur les voies. Une pièce de véhicule se trouverait peut-être sur la voie de droite. C'est après la sortie 28 pour la Verrie et le Puy du Fou. La 87 dans l'autre sens. Pour vous qui êtes en remontée vers Angers, je vais y arriver au kilomètre 40. Là, c'est après Cholet. Il y a eu un accident cette nuit impliquant un poids lourd. Le dépannage se poursuit. Vous ne passez toujours que sur une seule voie au lieu de deux. La voie de gauche seulement est disponible. Un peu plus au nord, il y a le péage au sud d'Angers, péage de Beaulieu. Au niveau de cette barrière de péage, on nous signale la présence peut-être sur le bord des voies de plusieurs sangliers qui pourraient peut-être traverser l'autoroute. Donc soyez attentifs dans les deux sens au niveau de ce péage de Beaulieu. On avait un autre obstacle au niveau de ce péage. Il a, lui, été ramassé. Donc voilà pour l'autoroute A87. Sinon, je vous rappelle qu'il y a une gêne au trafic sur l'A81 pour vous qui commencez tout juste à nous entendre. Après le péage de La Gravelle en direction du Mans, kilomètre 255, vous ne passez que sur une seule voie au lieu de deux. La voie de gauche seulement est disponible. Partout ailleurs, ça va bien. Trafic assez tranquille en ce moment sur les autoroutes de l'Ouest et du Centre. Votre guide des vacances arrive dans un instant. On parlera d'une balade artistique à Nantes au fil de sa célèbre ligne verte. Et puis on fera également une immersion dans les marais salants vendéens à l'occasion de la fête du sel. Et enfin une escale gourmande dans le marais Poitevin pour le festival Marché Gourmand de Coulon. On en reparle juste après la musique, le duo Pascal Obispo-Icard.

0: Et comme prévu, c'est notre guide des vacances tout de suite. La première partie nous emmène à Nantes. La célèbre ligne verte vous guide à travers plus d'une centaine d'œuvres d'art. Cette année, une installation monumentale de sable attire tous les regards, Yvan Mouton.
1: Une centaine d'œuvres d'art réparties dans toute la ville, elles sont reliées par une ligne verte. Chaque année, des nouvelles créations, dont la monumentale Fossil Opéra Place Gralin. Astrid Gingembre est la directrice projet du Voyage à Nantes.
2: Vous allez voir en fait une pièce architecturale faite d'architecture de sable qui vont quand même faire entre 4 mètres et 5 mètres de haut. Des gravats qu'on a récupérés grâce au service de Nantes Métropole sur des chantiers. Et il y aura aussi des voitures. Et dans ces voitures, vous allez avoir des airs d'opéra. Donc des airs d'opéra qui nous ont été proposés par le Théâtre Gralin justement.
1: Le Théâtre Gralin accueille l'Opéra de Nantes, ceci explique cela. Les sculptures de sable représentent des fossiles géants, des ammonites. C'est très spectaculaire mais très controversé, à vous de vous faire votre opinion. Levoyageanantes.fr pour les renseignements, on accède à cette ville foisonnante par l'autoroute A11, plus au sud en empruntant l'A83 et l'A87. Vous arrivez à Talmont-Saint-Hilaire en Vendée pour la fête du sel. Les sauniers ouvrent leur marais au public pour des visites guidées. Les secrets de la récolte de la fleur de sel, c'est ce dimanche 23 août. Un peu plus au sud, dans le Marais Poitevin, vous avez le festival Marché Gourmand de Coulon. C'est dans les Deux-Sèvres, musique et produits du terroir. Vous pourrez notamment goûter le fameux farci poitevin. 14 000 visiteurs attendus sur 3 jours. festival-marchégourmand.fr.
0: Merci beaucoup Yvan Mouton et on vous retrouve après le flash d'infotrafic de 8h30 pour d'autres idées de sortie. On ira notamment du côté d'Orléans. Retour de la musique tout de suite, c'est les Rembrandts.

0: Let's go. Et c'est un souvenir de la Coupe du Monde à l'instant. Deuxième partie du guide des vacances à suivre juste après l'infotrafic qui arrive dans un tout petit instant.
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0: L'infotrafic de 8h30, globalement tout se passe très bien, vous traversez toujours les grandes agglomérations sans aucun souci. C'est très très calme ce matin de ce côté-là. Quelques infos, toujours les mêmes à vous signaler, notamment sur l'autoroute A87. Alors pour vous qui roulez peut-être en direction de La Roche-sur-Yon, après la Verrerie, la sortie numéro 28 qui vous mène également au Puy-du-Fou, kilomètre 72. On nous signale un obstacle sur les voies, une pièce de véhicule qui serait sur la chaussée et il y a Nathan, un agent routier qui se rend sur place pour aller ramasser cet obstacle. La 87 dans l'autre sens, vous êtes en remontée vers Angers. Il y a une gêne au trafic à prévoir au kilomètre 40. C'est après la sortie 26 Cholet-Nord. Et il y a toujours ce poids lourd accidenté sur le bord des voies. Les dépanneurs sont en train de travailler. Vous ne passez que sur une seule voie au lieu de deux. La voie de gauche, même chose sur la 81. Vous commencez à nous entendre au niveau du péage de la Gravelle. Vous êtes en direction du Mans. Eh bien, 12 kilomètres plus tard, kilomètre 255. Vous n'allez passer là aussi que sur une seule voie au lieu de deux, la voie de gauche suite à un accident qui s'était produit ce matin. Pas d'autres difficultés à vous signaler partout ailleurs, ça se passe très bien.
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0: Deuxième partie donc de votre guide des vacances. Dans un instant, nous irons à Orléans pour une découverte originale de la ville. Loin des monuments emblématiques, nous longerons les bords de Loire pour une immersion au cœur de la nature. Ce sera juste après Anastasia.

0: Et la suite du guide des vacances tout de suite. Nous partons à Orléans pour une balade à pied le long des bords de la Loire avec vous, Yvan Mouton.
1: On connaît la cathédrale Sainte-Croix, la maison Jeanne d'Arc, l'incroyable hôtel Groslot et son architecture renaissance. Mais on ne sait pas forcément qu'Orléans, c'est aussi la Loire avec des quais et des sentiers rénovés pour y accéder. Stéphanie Ledonne est guide conférencière. Elle propose de s'immerger dans cette nature sauvage.
2: La ville d'Orléans, c'est la capitale de la région Centre-Val de Loire. Mais quand on a des villes qui sont en bord de fleuve comme celle-ci, eh bien ça change tout. On a une belle qualité de vie à Orléans. Il faut quand même rappeler que la Loire est classée au patrimoine mondial de l'UNESCO depuis le 30 novembre 2000. C'est donc un fleuve protégé. On a des oiseaux migrateurs, on a des aigrettes, on a des cormorans. Le héron cendré, qui est vraiment le symbole des oiseaux du Val de Loire. Quand on voit ces envolées, on a également des oies sauvages, on a des cygnes, c'est absolument magnifique. Alors c'est une visite qui dure une heure, que l'on peut prolonger en fonction de la demande des clients, de la demande des groupes, qui peut se prolonger jusqu'à une heure et demie, toute l'année, 7 jours sur 7.
1: odyssée-valdeloire.com pour les renseignements. Orléans par les autoroutes A10, A71 et A19. Toujours dans cette même région Centre-Val-de-Loire à Châteauroux, vous avez l'hippodrome en fête, journée festive dédiée aux familles, course hippique, trot, attelé et montée gratuit pour les enfants. C'est ce dimanche 23 août, hippodrome-châteauroux.com pour les renseignements. C'est l'A71 qui vous y conduit. Et si vous êtes en Bretagne, Vitré accueille les Fanfarfelus, festival de musique cuivrée au château médiéval et dans la ville. 150 artistes ce week-end. lesfanfarfelus.bzh pour les renseignements. Vitré, c'est près de Rennes par les autoroutes A11 et A81.
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0: Et c'était Sienna Spiro à l'instant sur Radio Vinci Autoroute. L'info trafic arrive dans une minute précisément.
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0: L'infotrafic de 6h46 est très calme. Nous avons toujours ces deux accidents qui nous occupent depuis ce matin, mais sinon partout ailleurs, ça continue de très très bien se passer, y compris pour traverser les grandes agglomérations. Pas de souci, par exemple, en Île-de-France. Alors les deux accidents qui nous concernent, c'est d'abord sur l'A81 au début de cette autoroute pour vous qui arrivez de Rennes au niveau du péage de La Gravelle en direction du Mans. C'est après ce péage, kilomètre 255, que vous continuez de passer sur une voie au lieu de deux, la voie de gauche. Il n'y a plus de poids lourd accidenté dans cette zone, mais encore pas mal de choses à faire, à réparer notamment dans ce secteur. Et puis l'autre accident en cours, c'est sur l'A87, nous sommes dans le Maine-et-Loire, vous êtes en remontée vers Angers et le Nord, kilomètre 40 après la sortie 26, Cholet-Nord. Là aussi on ne passe que sur une seule voie au lieu de deux, la voie de gauche seulement, et là pour le coup c'est assez spectaculaire, il y a des dépanneurs avec des grues qui sont en train de travailler au niveau du poids lourd en panne. Vous restez bien concentré sur votre route à vous, pas d'effet de curiosité qui pourrait donner lieu à des suraccidents. Et c'est reparti pour un quart d'heure de musique. Entre deux points trafic sur le 107.7, on roule en musique, celle de Claire McGuire tout de suite.

Et comme d'hab sur le 107.7, on se retrouvera à 9h pile pour un nouveau point sur l'actualité de ce jeudi matin. On regardera les prévisions météo et on reparlera de vos conditions de circulation. Ça, c'est donc le programme à partir de 9h. D'ici là, il y aura la musique de Félixienne et Robin Schulz dans un instant. Et tout de suite, dans votre autoradio, c'est Zayn. À tout à l'heure et très bonne

Retour au trafic, vous êtes peut-être sur la 10 au nord d'Orléans. Méfiez-vous dans les deux sens, kilomètre 67, entre la sortie 12 Jean-Ville-Alaine et la sortie 13 Artenay. Il y aura un chevreuil près des voies qui pourrait traverser l'autoroute à tout instant.

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1: Gare aux orages aujourd'hui, à peine les températures ont-elles baissé que les coups de tonnerre prennent le relais. Trois départements du quart sud-est du pays passeront en vigilance orange à partir de 15h, l'Ardèche, la Drôme et l'Isère. De forts cumuls de précipitations sont attendus sur de courtes durées. La Corse passera elle aussi en orange à 6h demain matin. L'inquiétude immense de l'association Reporters sans frontières et des familles de deux réalisateurs français enlevés au Togo. Leurs papiers étaient en règle selon leurs proches, mais ils ont été arrêtés fin juillet en compagnie d'un collaborateur local. Ils tournaient un épisode de l'émission Les routes de l'impossible diffusée sur France Télévisions. Ils sont incarcérés depuis près de Lomé et l'état de santé de l'un d'eux serait très préoccupant. Le Quai d'Orsay assure être en lien avec les autorités togolaises pour obtenir leur libération au plus vite. Le bilan s'est encore alourdi en Ukraine où la nuit a été très meurtrière. On parle maintenant de 13 morts à Kiev et dans sa région, particulièrement visée par les missiles russes. Le président Volodymyr Zelensky dénonce à l'instant une escalade. En parallèle, plus de 250 drones ukrainiens auraient visé Moscou ces dernières heures selon le maire de la capitale russe. Vladimir Poutine pourrait décréter une mobilisation générale en Russie début septembre. Les nouvelles menaces de Donald Trump, le président américain toujours empêtré dans son conflit avec l'Iran, a menacé cette nuit de terribles répercussions économiques. Tout pays qui apporterait un soutien à Téhéran. Il exige également que cessent les contrebandes de pétrole, échanges de devises ou transferts de liquidités, sans cibler précisément de pays ni détailler les mesures ou sanctions envisagées. Un dernier mot de sport et de tennis. Après avoir atteint les demi-finales des Master 1000 de Miami et Madrid cette année, Arthur Fils va jouer les quarts à Cincinnati. Le numéro 1 français s'est qualifié cette nuit en venant à bout du numéro 8 mondial, l'Australien Alex de Minaur. Victoire facile en 2-7, 6-3, 6-4. Il affrontera la nuit prochaine le Brésilien Thiago Tirante. Sur le 107.7, on affronte toujours la pendule. Jeu 7 et match pour elle. Il est 9h02, l'heure de conclure et de passer tout de suite à la météo. On l'évoquait donc, mais le temps change, température en baisse et temps assez instable. Alors il y a de possibles averses aujourd'hui sur le...

0: d'infos, notamment la présence d'un chevreuil aperçu près des voies de l'autoroute A10. Vous êtes en ce moment en Eure-et-Loire. Vous roulez au nord d'Orléans, kilomètre 67. On est précisément entre la sortie 12, Jean-Ville-Alaine, et la sortie 13, Artenay. Un chevreuil a été aperçu près des voies. Il pourrait traverser l'autoroute à tout instant, surgir devant vous. Donc merci de votre vigilance dans les deux sens. Et puis on a toujours ces accidents en cours. Alors accident dans le Maine-et-Loire au sud d'Angers. Pour vous qui roulez sur l'A87 après Cholet et après la sortie 26 en remontée vers Angers, kilomètre 40, vous ne passez toujours que sur une seule voie au lieu de deux, la voie de gauche. Il y a un poids lourd en panne depuis tôt ce matin. Les dépanneurs sont en train de travailler. Et d'ailleurs, il pourrait y avoir une micro-coupure de la circulation d'une à deux minutes. Ne soyez pas surpris si vous êtes amené à patienter dans ce secteur. C'est pour permettre une manœuvre du dépanneur. Mais donc, ça ne dure pas. Si vous êtes à l'arrêt dans ce secteur, c'est vraiment pour deux minutes maximum. Et puis, sur l'A81 également, on a eu un accident cette nuit en direction du Mans au début de cet axe, kilomètre 255. Le poids lourd est évacué, mais vous ne passez toujours que sur une seule voie au lieu de deux, la voie de gauche seulement.
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Et un mot pour ceux qui circulent sur la 10 vers Bordeaux et qui souhaitent faire le plein avant Bordeaux. Méfiez-vous, la dernière aire de service du réseau Vinci Autoroute avant la rocade bordelaise, l'aire de l'Estalo, ne dispute plus de carburant. Pas de carburant pour une heure, a priori environ, que ce soit le gasoil, le sans-plomb pour les poids lourds ou pour les voitures ou même le GPL. Donc pour faire le plein de carburant, pensez à vous arrêter en amont. Ce sera sur l'aire de Sogon, sur la 10 en direction de Bordeaux. Pas de problème dans l'autre sens, en direction du nord. On se retrouve pour le trafic à 9h15. Pour la musique, tout de suite, c'est Italie.

0: Et on se retrouve pour l'info trafic dans 30 secondes.
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0: L'info trafic plutôt calme en ce jeudi matin où vous circulez sans souci dans d'excellentes conditions avec un trafic parfaitement fluide. Mais quelques infos. D'abord, toujours ce chevreuil aperçu près des voies de l'A10 au nord d'Orléans, kilomètre 67. Restez vigilants dans les deux sens de circulation entre la sortie 12 Jeanville-Allaine ou la sortie 13 Artenay au cas où cet animal traverse l'autoroute. Et puis des gênes au trafic, toujours les mêmes. Alors sur l'A87 au sud d'Angers, vous ne passez que sur une seule voie en direction d'Angers et du Nord au kilomètre 40 après Cholet suite à un accident qui s'est produit ce matin. Il y a eu une petite coupure de la circulation, 2 minutes, c'est terminé. Les dépanneurs sont toujours en train de s'activer sur place pour évacuer le poids lourd accidenté. Et puis une seule voie également pour passer sur l'A81 au début de cette autoroute en direction du Mans, kilomètre 255 après le péage de la Gravelle. Il y a eu un poids lourd en panne ce matin, poids lourd accidenté, mais il y a encore du travail sur place. Et le principe, c'est que si l'on ne parle pas de l'autoroute sur laquelle vous circulez, c'est que tout se passe très bien pour vous. On va recevoir un invité dans un tout petit instant. Il s'agit d'Emmanuel Moire, le chanteur. Fait la route avec nous à l'occasion du retour de la comédie musicale Le Roi Soleil. Pour ses 20 ans, le spectacle repart en tournée dans une nouvelle version. Rencontre juste après Justin Bieber.

0: Et c'était donc Justin Bieber. On reçoit tout de suite notre invité. Sur la route avec Emmanuel Moire, le chanteur est actuellement en tournée avec la comédie musicale Le Roi Soleil et il est au micro de Virginie Decorte.
1: Bonjour Emmanuel Moire.
2: Bonjour.
1: Vous êtes sur notre siège passager et invité à l'occasion du retour du Roi Soleil 20 ans après. Mmh. Alors on retrouve le même ADN mais avec des améliorations techniques, scéniques et même dramaturgiques, j'ai envie de dire.
2: Mmh, tout à fait, c'est vrai que c'est toujours particulier de reprendre un spectacle qui a fonctionné, surtout 20 ans après. 20 ans c'est loin.
1: C'est pas rien.
2: Et c'est vrai qu'on n'avait pas d'écran par exemple à l'époque, mais c'était la volonté de la production de garder l'ADN qui a fait le spectacle. C'est-à-dire qu'on a quand même, comme à l'époque, du bois, de la boiserie, du parquet. On avait des tours à l'époque, des grandes tours en bois, et là en fait c'est des grandes tours qui sont motorisées, qui sont autonomes, du coup ça contribue à la magie un peu du spectacle, et c'est des écrans, donc ça nous permet aussi de passer d'un décor à un autre beaucoup plus rapidement qu'à l'époque. Au niveau de la dramaturgie, voilà, ça va être plus simple pour moi. C'est vrai que là, c'était une de mes volontés, c'est qu'on raconte un peu mieux l'histoire. Parce qu'à l'époque, je sais pas pourquoi, mais ils avaient peur des scènes de comédie. Et j'avoue, moi, en tant qu'aussi que comédien, je me dis, mais je pense qu'on peut étoffer pas mal de choses. Et c'est chouette parce qu'ils ont réussi, tout en conservant la magie du spectacle, bah, j'ai l'impression qu'on a un fil conducteur au niveau de la narration qui est plus dense. Perso, moi, pour mon rôle, je le sens parce que du coup, ça m'aide à raconter cette histoire du début à la fin, parce qu'à partir du moment où je mets le pied sur scène, je ne sors plus.
1: Et oui. Alors pour être honnête avec vous, il y a 20 ans, j'avais déjà été complètement bluffée et j'ai assisté donc à la nouvelle version à Nice hier soir. Ce qui n'a pas changé, Emmanuel, c'est la ferveur du public.
2: Ouais, c'est assez incroyable d'avoir cet engouement, même plus, parce que en fait, personnellement, on a vécu une tournée incroyable, qui était blindée, alors qu'on n'a pas fait grand chose en promo et tout ça, alors qu'à l'époque, je me souviens, on avait charbonné, quoi. Là, en fait, avec peu de choses, les gens se sont rués dans les salles, dans les Zéniths de France pour venir voir le spectacle, et ça c'est assez chouette, quoi. J'ai bien conscience de cet engouement et de cet amour du public, quoi.
1: Alors vous dites que vous ne jouez pas un roi, que c'est plus le parcours initiatique qui vous intéresse dans ce personnage.
2: J'aime bien cette phrase, parcours initiatique, parce que c'est vrai que je pense que c'est en fait le lot de nos vies à nous, c'est-à-dire on est tous un peu en quête de sens et d'essayer de trouver sa place. C'est vrai que ce qui m'intéressait dans cette version, c'était pas de jouer ou de surjouer quelque chose de façade et de jouer un rôle où en fait personne sait ce que c'est un roi. Avant tout, c'est un homme qui est confronté du coup à son statut de roi. Et parfois, on voit aussi beaucoup plus, je pense, d'émotion chez ce personnage qu'à l'époque. Bah déjà parce que j'étais plus petit, que j'avais pas conscience du travail, de tout ça.
1: Vous avez la boîte à outils du comédien aujourd'hui.
2: Complètement de fou, donc je
1: vous éclatez.
2: Ouais.
1: Emmanuel Moire, on marque une petite pause trafic et musique, et évidemment avec l'un des titres phares du Roi Soleil. Je vous laisse l'annoncer.
2: Être à la hauteur.
1: Allez, c'est

0: Et jusqu'à la dernière guitare, c'est Emmanuel Moir, extrait du Roi Soleil. On retrouve notre invité juste après l'infotrafic de 9h30. Pour la musique, tout de suite, c'est Benabar.
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0: Emmanuel Moire est notre invité ce matin sur la route des vacances. On le retrouvera dans un tout petit instant pour évoquer les retours du Roi Soleil 20 ans après la création de cette comédie musicale. On parlera également avec lui de sa passion pour la conduite. Pour l'instant, c'est le trafic qui revient dans 30 secondes.
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1: Info trafic fluide, pas de problème de ce côté-là. La circulation s'écoule parfaitement bien, y compris en Île-de-France. Au maximum, vous mettez 10 minutes de plus que lorsque tout va bien pour rejoindre les portes sud ou ouest de Paris. Sur la route, à vous signaler simplement toujours ces accidents en cours. Accident sur l'A87 dans le Maine-et-Loire pour vous qui roulez après Cholet et après la sortie 26 en direction d'Angers. On ne passe encore que sur une seule voie au lieu de deux. Habituellement, il y a un poids lourd qui s'est couché sur le bord des voies. Un dépanneur avec une grue est sur place. Le relevage de ce poids lourd est en cours. C'est assez spectaculaire comme opération. Alors essayez de ne pas regarder ce qui se passe. Même si vous êtes très tenté, vous restez concentré sur votre route à vous pour éviter les effets de curiosité qui peuvent mener à des suraccidents. Et puis on a une autre zone de gêne au trafic avec là un accident qui est terminé dans le sens où le poids lourd a été évacué. Mais les conséquences de l'accident sont toujours là. Sur l'A81 après Rennes et après le péage de la Gravelle en direction du Mans, kilomètre 250. Vous passez que sur une seule voie au lieu de deux, la voie de gauche. Un rappel enfin pour tous ceux qui roulent sur la 10 à l'approche de la rocade bordelaise, poids lourd et voiture, impossibilité de faire le plein de carburant en ce moment sur l'aire de l'Estalo au kilomètre 530. Il n'y a plus aucun carburant disponible sur cette aire, a priori pour une petite heure, donc aux environs de 10 heures, il y aurait un retour à la normale. Mais donc, en attendant, eh bien, pensez à faire le plein en amont sur l'aire de Sogon, 25 km plus au nord.
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1: On a fait la connaissance d'Emmanuel Moir il y a 20 ans. Il a été révélé au grand public dans Le Roi Soleil. Le chanteur est de retour sur scène. Il endosse de nouveau son rôle de Louis XIV. Il vient nous en parler au micro de Virginie Decorte.
2: Emmanuel Moir, on va s'intéresser à l'envers du décor avec cette tournée d'envergure. Dans les coulisses, il y a toute une mécanique impressionnante. Et notamment pour se déplacer, on parle de combien de semi-remorques pour transporter les décors, les costumes, technique.
3: Ouais, c'est assez intense, c'est vrai qu'on se rend peut-être pas forcément compte, mais je crois qu'il y en a 14, 15. Semi-remorques rouges, là, qu'on voit dans,
2: je l'ai vu
3: en arrivant. Ouais, c'est beaucoup. Bah, en même temps, en fait, il y a des décors quand même assez volumineux, les tours dont je parlais tout à l'heure, les costumes. Puisqu'on est une quarantaine sur scène, ça veut dire qu'il faut habiller tous ces gens, en sachant qu'ils n'ont pas qu'une tenue. Perso, j'en ai 7. Les danseurs en ont aussi beaucoup, parce qu'ils font quand même beaucoup de tableaux différents, où ils jouent parfois quelqu'un du peuple, parfois quelqu'un de la cour. Les perruques, en fait, ou l'aspect de la coiffure, c'est pareil, c'est un boulot monstrueux. Le maquillage, pareil. C'est, 14, 15 semi-remorques qui trimballent tout ce matériel et tout ce décor pour qu'on puisse jouer ce spectacle.
2: Emmanuel Moir, sujet qui vous et nous tient à cœur, c'est la vigilance au volant. Vous avez été touché par un drame familial en 2009 avec la disparition de votre frère jumeau dans un accident de la route. Est-ce que ce drame, il vous a rendu moins tolérant à certains comportements de conducteurs ?
3: Bon, je peux pas dire que ça m'a rendu moins tolérant, mais je suis quelqu'un de tolérant. Donc en fait, je fais preuve de souplesse là-dessus. Après, c'est vrai que j'adore conduire déjà.
2: Ah oui.
3: Ouais, vraiment. J'adore conduire de nuit. Ouais. Voilà, autre petite passion.
2: C'est une ambiance particulière la nuit.
3: J'aime bien,
2: par exemple,
3: certaines villes où parfois, pour aller jouer, au lieu de prendre les transports et le train, en fait, moi, je préférais être autonome parce que j'aime bien parfois de temps en temps avoir ma liberté. Et c'est vrai que moi, conduire, ça me dérange pas du tout. Au contraire, ça m'apaise. J'adore être dans cette espèce de boîte qui t'amène d'un endroit à un autre et t'es tout seul. Il y a quelque chose de très méditatif dans la conduite. Et je suis très vigilant. Je fais pas n'importe quoi. J'adore conduire, mais je suis plutôt mais d'ailleurs tous mes amis et ma famille me le disent, ils se sentent plutôt en sécurité quand c'est moi qui conduis. Mais ouais, il y a quelque chose, je sais pas, d'introspectif, je trouve, dans la conduite.
2: Alors certains de nos auditeurs nous écoutent en ce moment sur la route des vacances. Est-ce que ça évoque chez vous un souvenir particulier, par exemple enfant, une destination, une route ?
3: J'ai pas de destination ou de route particulière, mais je sais pas, il y a quelque chose je trouve, dans le fait de prendre la route, prendre sa voiture pour aller sur un lieu qui n'est pas le tien, je sais pas, c'est assez plaisant. Il y a un truc de lâcher prise, je trouve, c'est comme si c'était la route dans la voiture, c'est la transition entre ton lieu de vie et puis un autre lieu où tu vas vivre d'autres choses qui vont te faire du bien. Donc il y a c'est une transition qui est assez agréable à vivre. Moi j'adore la vivre, j'adore ça.
2: Emmanuel Moir, Le Roi Soleil sera au Dôme de Paris à partir du 12 septembre, puis en tournée jusqu'en 2027. On vous souhaite une belle et longue route. Merci beaucoup d'avoir été à nos côtés sur le 107.7.
3: Avec plaisir.

0: Et c'était Fool's Garden à l'instant. Et sachez que vous pouvez de nouveau faire le plein de carburant sur l'aire de l'Estalo, la dernière aire de service avant la rocade bordelaise. Il y a eu une rupture de la distribution de carburant en quelques minutes, mais c'est donc désormais terminé. Pour l'infotrafic, on se retrouve dans une minute.
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0: L'infotrafic avec d'abord ce danger signalé dans le secteur de Tours sur la 10 en direction de Poitiers et Bordeaux, kilomètre 203 après la sortie 19 Tours Nord. On nous signale la présence d'un cycliste sur le bord des voies de l'autoroute. C'est à la fois interdit et extrêmement dangereux. Donc essayez, quand vous l'apercevez, de lever le pied au maximum à partir du kilomètre 203 sur la 10 vers le sud-ouest. La 81 à présent avec toujours cet accident, ou plutôt les conséquences de cet accident pour vous qui commencez à nous entendre depuis le péage de la Gravelle. C'est donc le début du réseau Vinci Autoroute. Vous roulez en direction du Mans, kilomètre 255 au début de cette autoroute. Vous ne passez que sur une seule voie au lieu de deux, la voie de gauche. Ça fait suite à un accident de poids lourd cette nuit. Le poids lourd est, lui, évacué. On change encore d'autoroute. C'est à présent sur l'autoroute A83 que je vous emmène. Pour vous qui êtes en direction de Niort et de l'A10, nous sommes en Vendée, kilomètre 76 après la sortie 7 Saint-Hermine, au niveau plutôt de cette sortie 7 Saint-Hermine. Il y a le conducteur d'un fourgon qui est en train de changer sa roue. Il a crevé. Donc essayez là aussi d'être vigilant. N'hésitez pas à vous positionner sur la voie de gauche pour laisser un espace de sécurité autour de cette zone du kilomètre 76 sur la 83 vers Niort. Et puis dernière information, on change encore d'autoroute et de département, direction le Maine-et-Loire sur la 87. Vous roulez en remontée vers Angers après Cholet et après la bretelle de sortie numéro 26. Là aussi c'est un accident, là le poids lourd accidenté est toujours là et vous ne passez que sur une seule voie au lieu de deux, la voie de gauche seulement est disponible. Partout ailleurs ça se passe bien en ce moment, le trafic est fluide. Extrait de la bande originale du film Flashdance. Tout de suite, c'est Irène Cara sur Radio Vinci Autoroute.

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1: Il y a désormais une troisième prison de haute sécurité en France. Les premiers détenus ont été transférés il y a quelques heures dans le nouveau quartier du centre pénitentiaire de Réau en Seine-et-Marne. C'est le ministre de la Justice, Gérald Darmanin, qui l'annonce lui-même ce matin. Un an après la mise en service du tout premier quartier de haute sécurité, chargé d'héberger les détenus les plus dangereux de France. Le but est de les isoler au maximum et d'empêcher les contacts avec l'extérieur. François Fillon suspendu de Légion d'honneur pour 10 ans. La mesure a été publiée ce matin au journal officiel. Elle fait suite à la condamnation l'année dernière de l'ancien Premier ministre dans le dossier des emplois fictifs de son épouse Pénélope. Il est également suspendu pour la même période de l'Ordre national du mérite. Il est par ailleurs condamné à 4 ans de prison avec sursis, 375 000 euros d'amende et 5 ans d'inéligibilité. Un suspect identifié 56 ans après les faits, le parquet allemand vient d'annoncer qu'il avait enfin réussi à comprendre qui était l'auteur d'un attentat antisémite commis à Munich en 1970. Il avait visé un bâtiment de la communauté israélite qui abritait notamment une maison de retraite. Attentat qui a causé la mort de 7 personnes. Son auteur est un jeune homme d'extrême droite, âgé à l'époque de 25 ans et qui est décédé en 2020. Il avait une obsession pour Hitler, selon les enquêteurs. La nuit a été mauvaise en Belgique. Plusieurs reprises de feu ont eu lieu dans le parc naturel des Hautes-Fagnes où un incendie s'est déclaré vendredi dernier. Il est le plus important enregistré en Belgique depuis plus d'un siècle. Le feu est toutefois totalement encerclé et des avions bombardiers d'eau ont enfin pu décoller hier, ce qui aide considérablement les pompiers. Enfin, guichet fermé à Orléans ce soir pour France-Serbie. C'est un match amical de l'équipe de France de basket. Les Bleus, médaillés d'argent au dernier JO, affrontent les médaillés de bronze. Et c'est surtout l'occasion de revoir Victor Wembanyama qui n'a justement pas rejoué avec l'équipe de France depuis Paris 2024. Cette fois, il sera capitaine. Coup d'envoi de la rencontre à 20h. Pour l'instant, il est 10h02. Dans une heure, c'est Sébastien Date qui vous informera. Tout de suite, c'est la météo. Avec des températures enfin nettement en baisse et un temps assez incertain aujourd'hui. Des averses sont encore possibles, notamment sur tout le quart nord-ouest. Il peut même y avoir des coups de tonnerre aujourd'hui sur l'Alsace, près des Pyrénées ou dans le quart sud-est du pays, où l'Ardèche, la Drôme et l'Isère entreront même en vigilance orange aux orages à partir de 15h. Et pour le mercure, donc Météo France annonce des maximales de 21 degrés à Alençon, 22 à Biarritz, 23 à Paris et Nantes, 24 à Tours et 25 pour Bordeaux et pour Strasbourg.
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1: Infotrafic parfaitement fluide, ça c'est une excellente nouvelle. Au chapitre des bonnes nouvelles également, je vous parlais d'une alerte concernant la présence d'un cycliste sur les bords des voies de l'A10 du côté de Tours. Il n'y a absolument plus rien à signaler dans ce secteur. Alors je vais simplement vous rappeler les conséquences de deux accidents qui se sont produits cette nuit et

0: Pour l'instant, vous ne passez donc toujours que sur une seule voie, la voie de gauche au kilomètre 40. Et puis globalement, partout ailleurs, ça va bien se passer. Pas d'autres difficultés à vous signaler.
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0: Et on va changer de copilote tout de suite sur le 107.7 à 10h04. Sébastien Date est arrivé pour prendre le relais. Bonjour Sébastien.
2: Bonjour Francine, bonjour à tous. Nous sommes ensemble sur la route jusqu'à 15h cet après-midi. Et on va déjà se donner un premier rendez-vous, 10h15. Nouveau point trafic complet avec, je l'espère, toujours autant de bonnes nouvelles. Trafic globalement fluide, pas grand-chose à signaler côté météo. Et pourvu que ça dure, d'ici 10h15, on s'écoutera Natacha Saint-Pierre, Teddy Swims et Noah.

0: Natacha Saint-Pierre, pour vous accompagner sur la route à 10h15. La suite en musique, ce sera dans un tout petit instant. Avant cela, on s'intéresse à vos conditions de circulation, comme tous les quarts d'heure sur le 107.7.
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0: À 10h15, globalement, d'excellentes nouvelles concernant votre trajet. Vous êtes peut-être sur la route du travail, la route des départs ou des retours de vacances. Ça se passe bien globalement partout. Pas de ralentissement à vous signaler, mais tout de même plusieurs secteurs où je vais vous inviter à rester particulièrement vigilant, notamment si vous roulez en provenance de la Bretagne. Vous empruntez l'A81 en direction de Laval, du Mans, de Paris. Mais méfiance, une douzaine de kilomètres après avoir passé le péage de la Gravelle, donc au tout début de la 81, un camion est accidenté, la voie de droite a été neutralisée, ça se passe au kilomètre 255 précisément, vous avez la voie la plus à gauche pour circuler uniquement. On part maintenant sur la 87, vous circulez en provenance des Sables-d'Olonne et de La Roche-sur-Yon, vous remontez en direction d'Angers, et bien là aussi un accident est en cours, un camion impliqué là aussi. Et une seule voie, même scénario, pour passer la voie la plus à gauche, kilomètre 40 de l'autoroute A87. C'est 8 kilomètres après Cholet-Nord, la sortie numéro 26. Partout ailleurs, quelle que soit votre provenance et votre destination, ça circule bien. On poursuit la route en musique. Bruno Mars et Jason Derulo dans les minutes qui viennent après Amanda Marshall et Gaëtan Roussel.
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0: Des rouleaux à 10h30 sur le 107.7. La suite en musique, ce sera dans un tout petit instant, après un nouveau point trafic complet.
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0: À 10h30, d'excellentes conditions de circulation partout où vous vous trouvez actuellement, quel que soit votre sens de circulation. J'ai cependant trois petites infos à vous communiquer. Trois secteurs où je vous appelle à la vigilance. Commençons par votre arrivée en Île-de-France. Tiens, si vous roulez sur l'A10 en direction de Paris, vous vous méfiez au moment de passer le péage de Saint-Arnoult, juste avant la barrière. Une voiture est à l'arrêt, vous vous méfiez. J'apprends également à propos d'autoroute A10, j'apprends à l'instant même qu'une voiture est en panne dans une bretelle d'entrée près de Bordeaux. Il s'agit de la bretelle d'entrée 43 Sainte-Eulalie. Donc si vous l'empruntez, n'accélérez pas trop vite, s'il vous plaît. On quitte l'autoroute A10, on part en Bretagne. Vous roulez depuis la Bretagne en direction de Laval, du Mans et de Paris sur l'A81 au début de l'axe, une dizaine de kilomètres après vous être engagé sur cet axe, après avoir passé le péage de la Gravelle. Vous n'avez qu'une voie pour passer la voie la plus à gauche. On est au kilomètre 255, voie de droite neutralisée. Ça fait suite à un accident qui s'est produit. Des travaux de réparation d'urgence sont à prévoir. Et puis sur l'A87, même chose, accident de camion, voie de droite neutralisée. Vous n'avez que la voie de gauche pour passer en provenance de La Roche-sur-Yon et Cholet, direction Angers. 8 km après la sortie 26, Cholet-Nord, il faut serrer à gauche et abaisser votre vitesse, kilomètre 40 de l'A87.
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0: Retour du trafic, effectivement, dès que nécessaire et au plus tard à 10h45. D'ici là, Tiwayo et Daniel Balavoine pour la musique. Et puis, notre rendez-vous tous au parc à ne pas manquer dans un instant l'un de vos rendez-vous de l'été sur le 107.7. Chaque semaine, on vous fait découvrir un parc de loisirs ou à thème. Aujourd'hui, direction la Cité de l'Espace à Toulouse, où l'Unexplorer vous invite à embarquer pour une aventure immersive. Décollage juste après LPI.

0: LP à 10h35, Tiwayo et Daniel Balavoine pour la suite de la musique. Avant cela, on vous emmène au parc.
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0: Et aujourd'hui, Hélène Daly nous emmène à la Cité de l'Espace à Toulouse avec Lune Explorer. Les visiteurs se glissent dans la peau d'astronautes le temps d'une mission lunaire plus vraie que nature.
2: C'est une expérience immersive unique en Europe que vous fait vivre la Cité de l'Espace, centre de culture scientifique à Toulouse. À bord d'une capsule ultra réaliste, les visiteurs embarquent pour une mission lunaire avec des effets de propulsion allant jusqu'à 2G, soit deux fois le poids de son corps. Comment se déroule cette expérience? La réponse avec Benjamin Peter, responsable de l'actualité spatiale à la Cité de l'Espace.
3: On est dans une capsule, il y a 4 places, on peut faire ça à 4 places par capsule, mais 40 personnes peuvent le faire en même temps. Et donc, on sent monter la pression un petit peu parce que c'est le moment où le voyage se rapproche vraiment. Et puis, on a devant nous des données de vol, notre altitude, notre vitesse qui vont s'afficher sur les écrans devant nous. Et puis, ce hublot qui s'ouvre et qui nous donne l'extérieur. On va voir le décollage, la courbure de la Terre petit à petit. Voilà. Du coup, on fait vivre à nos visiteurs un décollage, les accélérations d'un décollage avec ce sentiment d'écrasement qui va jusqu'à 2G et puis l'alunissage au niveau du pôle sud de la Lune.
4: On tournait. J'ai senti le double de moi sur moi.
5: Et effectivement, on est scotché à son siège. On a vraiment des sensations fortes. On monte jusqu'à 2G. Et d'ailleurs, il y a un test. Hein, pendant cette période-là, on nous demande de toucher un bouton. Normalement, il suffit de tendre le bras à l'horizontale, mais on n'y arrive même pas parce qu'on est scotché au fond de notre siège.
6: Effectivement, oui, on nous demande de valider à un moment donné, mais je n'ai pas réussi.
2: Et petite confidence, moi non plus, je n'ai pas réussi à atteindre les commandes. La force est telle que les bras sont alourdis, les mouvements deviennent très difficiles, mais pas d'inquiétude, ça fait partie de l'expérience. Une fois la mission accomplie, c'est le retour sur Terre, tout en douceur. La Cité de l'Espace, c'est aussi un véritable terrain de jeu scientifique où l'on apprend tout en s'amusant, comme en témoignent les visiteurs.
4: On y apprend énormément de choses sur l'espace, sur tout ce qui se passe autour, sur les explorations spatiales et lunaires. Donc c'est super intéressant. Après, il y a toujours de super bonnes animations. Et la fameuse Ariane 5, bien sûr, qui est là au milieu. Donc forcément, et puis toutes les maquettes dans les jardins qui représentent les satellites.
5: Moi, je trouve ça assez réussi. Ouais.
2: Et pour vous rendre à la Cité de l'Espace, empruntez la sortie numéro 17 du périphérique à Toulouse.
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0: TYO à 10h44 sur le 107.7. La suite en musique, ce sera juste après l'infotrafic.
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0: À 10h passées de 46 minutes, quelques difficultés à vous signaler. Pas de bouchon, quelques secteurs où je vous appelle à ralentir de vous-même, notamment parce qu'un accident vient d'être signalé au début de l'autoroute A11 pour vous qui roulez en provenance de Nantes, direction Angers et Paris. Au niveau du kilomètre 328, une voiture serait impliquée dans un accident. Les forces de l'ordre sont arrivées sur place, ne devraient pas tarder. Ils sont en approche, le patrouilleur également, donc vous vous méfiez d'ici leur arrivée, kilomètre 328 de l'autoroute A11. C'est en sortie de Nantes, après la sortie 22 pour le périphérique sud, et c'est en direction et à l'approche du péage d'Anceny. On va quitter cette autoroute A11, on va basculer sur l'autoroute A87 avec les conséquences d'un accident survenu à l'aube. Vous roulez sur l'A87 en provenance des Sables d'Olonne, de La Roche-sur-Yon en remontée vers Angers, eh bien sachez qu'il va falloir serrer à gauche et ralentir au niveau du kilomètre 40, c'est-à-dire 8 kilomètres après Cholet-Nord, la sortie numéro 26. Un camion est en cours d'évacuation. Un camion qui s'est couché sur le bas-côté et la voie de droite de cet A87 très tôt ce matin. On va terminer par l'autoroute A10 avec une info dans chaque sens. Si vous roulez vers le sud, direction Bordeaux, il y aurait des débris sur les voies au kilomètre 379, c'est-à-dire juste avant la sortie 33, La Rochelle-Niort. Et puis si vous êtes en Ile-de-France, en direction de Paris, méfiez-vous au moment de passer le péage de Saint-Arnoult. Un véhicule est en panne en plein milieu de la barrière. Un patrouilleur est sur place en protection. Allez, restez à l'écoute, bien branché sur le 107.7. Nous allons nous donner rendez-vous précisément à 11h pour l'essentiel de l'actualité de ce jeudi 20 août. On parlera des prévisions de Météo France avec des orages attendus dans le sud-est. Et puis on reviendra bien sûr sur vos conditions de circulation en ce jeudi, plutôt calme pour l'instant. Et pourvu que ça dure, je l'espère, Coldplay, U2 et This Is, voilà le programme musical des 12 prochaines minutes. Rendez-vous à 11h.

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1: Bonjour à tous. À la une, après la canicule, gare aux orages dans le sud-est. Le Var et les Alpes-Maritimes ont été à leur tour placés en vigilance orange. À partir de 13h, ces deux nouveaux départements rejoignent l'Ardèche, la Drôme et l'Isère, déjà placés en alerte, tandis que la Corse le sera demain. L'actualité de ce jeudi 20 août, c'est aussi Gérald Darmanin qui annonce que les premiers détenus ont été transférés dans le nouveau quartier de haute sécurité du centre pénitentiaire de Réau, en Seine-et-Marne. Un an après l'ouverture du premier quartier de lutte contre la criminalité organisée à Vendin-le-Vieil dans le Pas-de-Calais, puis Condé-sur-Sarthe dans l'Orne, il s'agit de la troisième prison de ce type, pensée pour stopper l'influence extérieure des détenus les plus dangereux, a précisé le ministre de la Justice. Dans le reste de l'actu, une nouvelle nuit de bombardements russes en Ukraine a fait au moins 13 morts à Kiev et dans sa région, selon Volodymyr Zelensky. Le président ukrainien affirme que Moscou investit dans des missiles balistiques et une escalade du conflit. Il y a quelques minutes, l'Agence internationale de l'énergie atomique a annoncé que la centrale nucléaire de Zaporijjia est totalement déconnectée du réseau depuis cette nuit. Des groupes électrogènes de secours ont été activés afin d'alimenter les systèmes vitaux de la centrale. D'une guerre à l'autre, Donald Trump menace de terribles mesures économiques, tout pays qui aidera l'Iran. Une intensification de la pression exercée par Washington sur son adversaire après des mois d'un conflit qui s'enlise. On passe au sport et au foot avec Monaco qui vise une qualification en Ligue Conférence. Les joueurs du Rocher sont attendus en Pologne sur la pelouse du Górnik Zabrze en match de barrage aller. Le coup d'envoi sera donné à 20h. Et puis de la Formule 1, après avoir dû gérer hier l'annonce du forfait d'Isaac Hadjar pour le Grand Prix des Pays-Bas ce week-end à cause d'une blessure au poignet. Red Bull annonce ce matin la prolongation du quadruple champion du monde Max Verstappen jusqu'en 2030. Fin du suspense donc, alors que le contrat du Néerlandais courait initialement jusqu'en 2028 et que des rumeurs l'envoyaient chez McLaren la saison prochaine. Il est 11h02, fin de ce flash d'actualité. Restez avec nous pour l'infotrafic. Ce sera juste après la météo. Cinq départements du sud-est en vigilance orange aux orages pour cet après-midi. Les orages vont concerner toute la partie sud du pays, depuis le Pays basque et la frontière espagnole jusqu'à la frontière italienne, en passant par la vallée du Rhône et la région de Lyon. On surveillera bien sûr tout cela de très très près. Sachez que Météo France annonce également cet après-midi quelques averses entre la pointe bretonne, le nord et la région parisienne. Côté température, la baisse du thermomètre se confirme. On sera partout cet après-midi en deçà des 30 degrés. Il fera au meilleur de ce jeudi 22 dans le Perche et à Biarritz, 23 degrés à Paris, à Nantes et à La Rochelle. Il fera 25 degrés du côté de Bordeaux, 26 à Toulouse comme à Strasbourg, 27 degrés annoncés cet après-midi entre Marseille et Montpellier. La maximale 29 pour la vallée du Rhône et pour Perpignan.
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1: 11h passées de 3 minutes, ça circule toujours très très bien en cette fin de matinée. Un beau choix d'avoir pris la route en ce jeudi. Si vous êtes sur la route des départs ou des retours de vacances, ça circule très bien. J'ai simplement quelques petites difficultés à vous signaler. Si

0: tôt ce matin. Dernière info, l'autoroute A83, vous roulez en direction et à l'approche de Nantes. Méfiez-vous au kilomètre 4. On nous a signalé un obstacle sur la chaussée, un ballon qui pourrait donc se déplacer. Vous restez attentif, un patrouilleur se rend sur place, kilomètre 4 de l'A83. C'est à l'approche du péage du Bignon.
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0: On poursuit la route en musique d'ici 11h15 et le retour de vos conditions de circulation. On s'écoutera Trinix et Étienne Dao dans un instant après Sand in My Shoes de Dido tout de suite.

0: à pratiquement 11h15. Restez branchés pour l'infotrafic. Ce sera dans 30 petites secondes sur le 107.7.
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0: À 11h15, en tout et pour tout, deux petites infos à vous communiquer. Ce qu'il faut retenir, c'est que dans l'ensemble, les conditions de circulation sont bonnes, voire excellentes, quel que soit le secteur où vous m'écoutez. Si vous êtes sur l'A87 en provenance de La Roche-sur-Yon, des Sables-d'Olonne, vous roulez vers le nord en direction d'Angers, eh bien sachez qu'à la suite d'un accident qui s'est produit tôt ce matin, vous n'avez toujours qu'une seule voie, celle de gauche, pour passer au niveau du kilomètre 40, là où l'intervention des dépanneurs et des services de l'autoroute se poursuit. Kilomètre 40 de la 87, c'est 8 kilomètres après la sortie 26 Cholet-Nord. Décalez-vous bien sur la voie de gauche. Et puis une autre info qui me parvient à l'instant même. Vous empruntez l'autoroute A11 en provenance de Nantes et Angers. Et au niveau du péage de Corzé, vous cherchez à rejoindre la 85. Eh bien, méfiez-vous. Dans ce secteur, on nous a signalé la présence d'un camping-car à l'arrêt. Jungle et Shania Twain dans les prochains kilomètres. Ce sera après la musique de Lewis Capaldi et du duo Zawi Stéphane.

0: Shania Twain, à l'instant, 11h29 minutes précisément. Restez branchés, l'infotrafic, c'est dans 30 secondes.
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0: Il est pratiquement 11h30, que des bonnes nouvelles ou presque, le trafic reste fluide partout où vous vous trouvez, quel que soit votre sens de circulation. Deux petites infos à vous communiquer quand même, si vous êtes en ce moment sur l'A87 en provenance de La Roche-sur-Yon, des Sables-d'Olonne, vous roulez vers le nord en direction d'Angers, eh bien sachez qu'à la suite d'un accident, vous n'avez toujours qu'une voie, la voie la plus à gauche pour passer kilomètre 40 de l'A87, c'est précisément 8 km après la sortie 26 Cholet-Nord. Et puis autre info, si vous êtes en ce moment tout près d'Angers, depuis l'A11, vous cherchez à rejoindre l'A85, méfiez-vous, dans ce secteur du péage de Corzé, dans cette bretelle entre l'A11 et l'A85, un camping-car est en train d'être dépanné.
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0: Jusqu'à la rentrée, nous vous proposons un voyage à travers les lieux mythiques où les Français ont dansé à travers les années. Dans un instant, nouvel épisode de notre saga ce soir, on danse, direction Rennes et Toulouse, où deux immenses discothèques ont marqué les années 2000, le Platinium et l'Aposia. Rendez-vous pour tout savoir juste après. Ciao.

0: Chaos, Love Tonight, 11h33, Florent Pagny, Glenn Frey, Lady Gaga pour la suite en musique. Avant cela, ce soir, on danse.
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0: Et voici un nouvel épisode avec Francine Thomas. On vous raconte l'histoire des lieux mythiques où les Français ont dansé tout au long de cet été. Aujourd'hui, retour dans les années 2000 à la découverte de deux immenses discothèques qui ont marqué toute une génération. Écoutez plutôt.
2: Quand on est patron de discothèque dans les années 2000, il faut voir grand. Beaucoup d'établissements migrent donc à cette époque des centres-villes vers les banlieues et c'est un concours de gigantisme qui s'installe. Exemple, en 2003, DJ Bobo chante Chihuahua.
3: Chihuahua !
2: Et près de Rennes, c'est le Platinium qui ouvre ses portes en se revendiquant plus grande discothèque de l'Ouest. Une capacité de 2500 personnes, 4 salles pour 4 ambiances, dont celle de la house techno très spectaculaire.

0: symbole des années 2000 et des préoccupations liées à la sécurité routière. L'établissement est également un des pionniers en matière de capitaine de soirée.
1: Celui qui conduit, c'est celui qui ne boit pas.
0: Un service de bus est également mis en place pour relier le centre-ville.

0: à l'autre bout de la France, à Toulouse, dans les années 2000 également. C'est la plus grande boîte d'Europe, carrément, qui fait le plein. La Posia est installée dans la zone industrielle de Montaudran, au sud-est de la ville rose. Et là, ce sont 5000 mètres carrés et 7 salles qui sont proposées aux fêtards, avec des ambiances techno, 70s, oriental, slow ou encore métal. 6000 personnes s'y prestent en général les samedis soirs. Certains événements auraient même attiré plus de 20 000 personnes, ce qui a entraîné des soucis de circulation. Des bretelles du périphérique se seraient retrouvées paralysées en pleine nuit. C'est un incendie survenu la nuit du 4 août 2008 qui est venu à bout finalement de la Posia et d'une certaine folie des grandeurs.
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0: La sexy girl de Glenn Frey à 11h45. Restez branchés, l'info, trafic, c'est dans 20 petites secondes.
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0: À 11h45, ça continue de très très bien circuler sur votre parcours. J'ai trois petites infos à vous communiquer. Trois interventions de patrouilleurs en cours sur A10, A11 et A87. Donc si vous êtes ailleurs, je vous le dis tout de suite, rien à signaler pour vous. Vous êtes tout d'abord sur l'autoroute A10. Une petite info, si vous roulez vers le nord, au kilomètre 258, une voiture est en panne, adaptez votre vitesse. Ça se passe visiblement au bord des voies. Une douzaine de kilomètres après Châtellerault-Nord, la sortie 26 de l'A10. On bascule sur l'A11 entre Angers et Nantes. Si vous quittez l'autoroute par la sortie 20 en Senis, dans cette sortie numéro 20, vous vous méfiez, une voiture est en train d'être dépannée. Et puis dernière info, l'autoroute A87 en provenance de La Roche-sur-Yon et des Sables-d'Olonne, vous prenez la direction d'Angers, et bien méfiance après Cholet-Nord, la sortie 26, 8 km plus loin. La voie de droite et la bande d'arrêt d'urgence sont toujours neutralisées. Ça fait suite à un accident de camion survenu à l'aube ce matin. Donc toujours une voie, la voie la plus à gauche pour passer, vous anticipez bien. Kilomètre 40 de la 87 après la sortie numéro 26 en direction d'Angers. 11h47, on va tranquillement poursuivre la route en musique. On se retrouvera à 12h, midi pile, pour l'essentiel de l'actualité de ce jeudi 20 août. On s'intéressera aux prévisions de Météo France après la canicule, place aux orages dans le sud-est cet après-midi. On reviendra juste après, bien sûr, sur vos conditions de circulation. D'ici là, on s'écoutera Snap dans quelques minutes. Le duo Jack et Carla au programme des prochains kilomètres aussi. Ce sera après Cassius et le duo Sébastien Tellier, Juliette Armanet.

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1: Bonjour à tous. À la une, après la canicule, place aux orages dans le sud-est. 5 départements ont été placés en vigilance orange pour cet après-midi. Le Var et les Alpes-Maritimes, ainsi que l'Ardèche, la Drôme et l'Isère. Tandis que la Corse sera en alerte demain. L'actualité de ce jeudi 20 août, c'est aussi le ministre de la Justice, Gérald Darmanin, qui annonce que les premiers détenus ont été transférés dans le nouveau quartier de haute sécurité du centre pénitentiaire de Réau, en Seine-et-Marne. Après Vendin-le-Vieil, dans le Pas-de-Calais, puis Condé-sur-Sarthe, dans l'Orne, il s'agit de la troisième prison de ce type, pensée pour stopper l'influence extérieure des détenus les plus dangereux. Dans le reste de l'actu, une nouvelle nuit de bombardements russes en Ukraine a fait au moins 13 morts à Kiev et dans sa région. Ce matin, l'Agence internationale de l'énergie atomique a annoncé que la centrale nucléaire de Zaporijjia est totalement déconnectée du réseau depuis cette nuit. Des groupes électrogènes de secours ont été activés pour alimenter les systèmes vitaux de la centrale. À l'étranger, toujours, la Corée du Sud annonce que son voisin du Nord a tiré environ 10 missiles balistiques de courte portée depuis la région de Pyongyang. Des tirs qui interviennent quelques heures seulement après que le président américain Donald Trump a déclaré qu'il rencontrerait le dirigeant nord-coréen Kim Jong-un cette année. On passe au sport et au foot avec Monaco qui vise une qualification en Ligue Conférence. Les joueurs de la Principauté sont attendus en Pologne sur la pelouse du Górnik Zabrze en match de barrage aller, coup d'envoi à 20h. Et puis de la Formule 1, après avoir dû gérer hier l'annonce du forfait d'Isaac Hadjar pour le Grand Prix des Pays-Bas ce week-end à cause d'une blessure au poignet, l'écurie Red Bull a annoncé ce matin la prolongation du quadruple champion du monde Max Verstappen jusqu'en 2030. Fin du suspense donc, alors que le contrat du Néerlandais courait initialement jusqu'en 2028 et que des rumeurs l'envoyaient chez McLaren la saison prochaine. Il est 12h02, fin de ce flash d'actualité, restez avec nous. Pour l'infotrafic, ce sera juste après la météo. Cinq départements du sud-est en vigilance orange pour des risques d'orages. Ces orages, on les attend tout au sud du pays, depuis le Pays basque et la frontière espagnole jusqu'à la frontière italienne cet après-midi, en passant par la vallée du Rhône. On surveillera tout cela de très très près. Soyez prudents si vous prenez la direction de ces départements. On attend également quelques averses cet après-midi entre la pointe bretonne et l'île de France. Et en ce qui concerne le thermomètre, ça se confirme, c'est en baisse. On sera partout cet après-midi en dessous des 30 degrés. Il fera au meilleur de ce jeudi 20 petits degrés à Brest. Il fera 22 cet après-midi du côté de Biarritz, 23 degrés à Paris, à Rennes, à Nantes ou encore à La Rochelle. Il fera 24 degrés à Tours, 25 à Bordeaux, 26 à Strasbourg et Toulouse. Il fera 27 degrés cet après-midi entre Marseille et Montpellier, jusqu'à 29 la maximale pour la vallée du Rhône et pour Perpignan.
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1: À 12h03, vos conditions de circulation restent bonnes, voire excellentes. Hein, pas de ralentissement, un petit peu de monde par endroit, c'est normal. On se croise en ce jeudi sur la route des vacances. Tout se passe très très bien. Simplement deux petites infos à vous communiquer. Une voiture en panne susceptible de vous gêner sur l'A10. Vous roulez vers le nord, vous allez passer à hauteur de cette voiture au kilomètre 258, c'est-à-dire une douzaine de kilomètres après Châtel-Renard, la sortie numéro 26. Et puis l'autre info que j'ai à vous communiquer vous concerne si vous empruntez l'A87 en provenance des Sables-d'Olonne et de La Roche-sur-Yon, vous roulez vers Angers. Eh bien, sachez qu'en raison d'un accident qui s'est produit à l'aube, vous n'avez toujours qu'une seule voie, la voie la plus à gauche pour passer au niveau du kilomètre 40 de cette autoroute A87. Anticipez bien, c'est 8 km après Cholet-Nord, la sortie 26.
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1: Allez, on poursuit la route en musique d'ici midi et quart. On s'écoutera Calo en live, Katsai et Respect d'Aretha Franklin tout de suite.

0: En live, le tube de Calogero, Liberté chérie, la suite en musique dans quelques instants. Avant cela, 12 heures passées de 13 minutes, on s'intéresse de nouveau et comme tous les quarts d'heure à vos conditions de circulation.
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0: À pratiquement midi et quart, tout se passe très très bien sur la route. Une belle journée que ce jeudi pour partir ou rentrer de vacances. Ça roule bien partout. J'ai simplement quelques petites difficultés à vous signaler sur l'autoroute A10. Si vous roulez vers le sud, tout d'abord, vous roulez vers Bordeaux et le sud-ouest, méfiez-vous à Tours. 2 km après l'embranchement avec l'A85 au kilomètre 220, un fourgon est à l'arrêt et il gêne la voie de droite. Donc vous serrez sur les deux voies les plus à gauche dans ce secteur de Tours sur la 10 direction Bordeaux. Plus au sud, vous aurez dépassé la sortie 34 Saint-Jean-d'Angély d'une vingtaine de kilomètres. Un obstacle nous est signalé sur la voie de gauche, un seau tombé sur les voies, kilomètre 433 de l'autoroute A10. Et puis on va changer de sens de circulation. Si vous roulez en direction du nord sur l'autoroute A10, deux infos. Tout d'abord, une voiture en cours de dépannage au bord des voies, ça se passe au kilomètre 258, après Châtellerault-Nord, la sortie 26. Et puis plus au nord de Tours, méfiez-vous au moment de passer le péage de Monet. Une voiture est en panne juste avant la barrière. Soprano et Texas, Zané et Angèle. Angèle avec le groupe Justice. Tout de suite, restez à l'écoute. On se retrouve au plus tard à midi et demi pour l'infotrafic.

0: Charline Spétry et son groupe Texas In Demand à 12h presque 30 minutes. Restez branchés, ne manquez pas les danses de l'été, votre rendez-vous estival dans un instant. On vous fait revivre les tubes qui ont marqué nos vacances et les chorés qui vont avec. Aujourd'hui, retour sur le groupe Felicidad et son incontournable Dame Dame Deo, un succès festif devenu l'un des souvenirs musicaux de l'été 1997. Ce sera juste après l'infotrafic.
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0: Avant d'aller sur l'autoroute A10, avec une petite info à vous communiquer, si vous êtes en ce moment sur la 87 en provenance des Sables-d'Olonne et de La Roche-sur-Yon direction Angers, sachez qu'il n'y a toujours qu'une seule voie, la voie la plus à gauche, pour passer au niveau d'un accident sur le point de se terminer. Il s'est produit tôt à l'aube cet accident, donc une seule voie à gauche pour passer, 8 km après la sortie 26 de la 87, la sortie Cholet-Nord direction Angers. Et puis si vous êtes sur l'A10 direction le sud, direction Bordeaux, sachez qu'une vingtaine de kilomètres après la sortie 34 Saint-Jean-d'Angély, un obstacle gênerait les voies. On nous a signalé un seau tombé sur la voie de gauche, kilomètre 433 de la 10.
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0: Allez, c'est l'heure de notre rendez-vous consacré aux danses de l'été. Et aujourd'hui, grâce à Gilles Ravarino, on vous propose un retour sur l'un des grands succès de l'été 1997.
2: Allez, on met les lunettes de soleil, on baisse la vitre et direction l'été 1997. Sur l'autoroute des souvenirs, un refrain revient immédiatement, Dame Dame Deo. Ce tube, c'est Felicidad, un groupe festif qui débarque en 1997 avec une mission très claire, faire danser toute la France pendant les vacances. Mission accomplie. Le succès est fulgurant. La chanson grimpe jusqu'à la 3e place du top 50, tourne en boucle à la radio, dans les campings, sur les plages et évidemment dans les voitures. Et puis, il y a la danse, une chorégraphie collective, facile, accessible à tous, des gestes répétitifs, joyeux, inspirés des grandes danses de l'époque comme la Macarena, et donc pas besoin d'être pro, l'important c'est de bouger ensemble.
3: Alors on va partir avec notre jambe droite tout simplement. Super! Ce qui est important, c'est qu'on va essayer de commencer à bouger les épaules.
2: Côté image, Dame Dame Deo s'impose aussi à la télé, notamment grâce à M6 et au Hit Machine qui diffusent abondamment le clip. Un clip où l'on trouve la plage, le soleil, de l'humour, notamment avec un périscope noir et jaune qui sort régulièrement de l'eau pour espionner les danseurs et leur chorégraphie. La carte postale est complète et colle parfaitement à l'ambiance des grands départs. Dame Dame Deo reste un raccourci instantané vers l'été, une chanson qui sent la crème solaire, les playlists gravées sur cassette et les vacances. Et vous le savez, sur la route, un bon tube d'été, ça fait toujours voyager plus loin.

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6: À 12h47, pas la moindre difficulté à l'horizon. Un rappel quand même si vous êtes sur l'A87 direction Angers à la suite d'un accident qui s'est produit ce matin tôt à l'aube. Vous n'avez toujours qu'une voie, la voie la plus à gauche pour passer au niveau du kilomètre 40. Anticipez bien, c'est 8 km après Cholet-Nord, la sortie 26 de l'A87 direction Angers. Vernis Rouge et J-Lo, Simply Red et Dr Yarrow, voilà le programme musical des 13 prochaines minutes. Rendez-vous à 13h pour l'actu, la météo et le retour de l'infotrafic.

La fille de vernis rouge dans vos enceintes à 12h56. Jennifer Lopez, Do It Well à suivre. Et on retrouve à 13h pile Julien Cognon pour l'essentiel de l'actu. Et les prévisions de Météo France, on reparlera du trafic juste après.

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1: Bonjour à tous, c'est un seuil historique qui vient d'être franchi dans l'Hexagone. La vague de chaleur en cours devient désormais la plus longue jamais enregistrée dans notre histoire, à égalité avec juillet 1983. 23 jours consécutifs de fortes chaleurs généralisées ont été recensés par Météo France. Les autorités dénombrent 7300 décès en excès au cours de ces épisodes caniculaires, des chiffres encore provisoires. Après les fortes chaleurs vient le temps des orages. 5 départements du Sud-Est sont désormais en vigilance orange, parmi lesquels le Var. Le préfet Simon Babre appelle les habitants du département à éviter tout déplacement aujourd'hui. Votre météo locale à suivre. Malgré la baisse des températures ces derniers jours, un important incendie est toujours en cours dans l'est de la Lozère. 250 hectares déjà parcourus depuis hier, plus de 250 pompiers mobilisés. L'un d'entre eux a été blessé durant son intervention. Le feu, alimenté par des vents jusqu'à 50 km/h, a été partiellement fixé. Toujours en France, François Fillon privé de Légion d'honneur pendant 10 ans. Le décret paru ce matin s'appuie sur la condamnation de l'ancien Premier ministre à 4 ans de prison avec sursis pour les emplois fictifs dont a bénéficié sa femme Pénélope. L'ex-leader de la droite a aussi été suspendu pour 10 ans de l'Ordre National du Mérite dont il est grand croix. À l'étranger, l'Ukraine s'est de nouveau réveillée sous les décombres ce matin. Des frappes nocturnes orchestrées par Moscou ont fait au moins 16 morts et plus de 40 blessés à Kiev et dans ses alentours. De nombreuses installations civiles dont un hôpital ont été touchées, déplorent les autorités. Volodymyr Zelensky exhorte ses alliés à lui fournir davantage de systèmes de défense anti-balistique. Enfin, en Formule 1, Max Verstappen rempile chez Red Bull jusqu'en 2030. Le quadruple champion du monde néerlandais reste finalement attaché à l'écurie autrichienne. Après de longs mois de rumeurs d'un transfert chez McLaren, voire d'une retraite de la discipline, un nouveau contrat officialisé à domicile à l'occasion de ce week-end du Grand Prix de Zandvoort. Il est 13h, passé de 2 minutes. L'actualité revient dans une heure. Pour l'heure, place à l'infotrafic juste après la météo.
2: Julien, cet après-midi, un peu de pluie par endroit et surtout des orages dans le sud.
1: Tout à fait, puisque 5 départements du sud-est sont donc placés en vigilance orange face aux orages depuis ce midi 13h. Mais par chance, le centre-ouest devrait échapper à cette perturbation malgré l'arrivée progressive de pluies qui vont s'installer tout au long de l'après-midi entre la Bretagne et le bassin parisien, en passant par les Pays de la Loire et la Normandie. Les gouttes alterneront avec des éclaircies déjà bien présentes ce matin. Le temps sera plus calme malgré un ciel couvert sur les régions du centre et le Poitou-Charente. Enfin, le soleil va briller dans le Grand Est à Strasbourg. Les maximales prévues cet après-midi jusqu'à 20 degrés à Brest, 23 à Paris, Nantes et La Roche-sur-Yon, 24 à Tours et Niort, 25 à Bordeaux, 26 à Strasbourg.
2: Merci Julien. Julien Cognon que l'on retrouve dans une petite heure à 14h précise pour l'essentiel de l'actu et les prévisions de Météo France. 13h03, on passe à l'infotrafic sans plus tarder.
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2: 13h03, ça se passe très très bien en ce jeudi sur votre route. C'était la belle journée pour circuler sans difficulté, que vous soyez sur la route des départs ou de retour de vacances. Trafic parfaitement fluide et en tout et pour tout, trois petites infos à vous communiquer. On commence par la dernière en date qui me parvient à l'instant même. Vous êtes sur l'A10, la plus grande autoroute de France. Vous roulez en direction du sud. Sachez qu'au kilomètre 171, un véhicule est tombé en panne. Une voiture gêne la voie de droite. Il faut serrer sur les deux voies de gauche. Kilomètre 171 de la 10 direction le sud. C'est une vingtaine de kilomètres après Blois, la sortie numéro 17. On part maintenant sur la 87 avec deux infos. Si vous roulez en direction d'Angers, sachez qu'après la sortie 26, Cholet-Nord, 8 kilomètres après, vous n'avez toujours qu'une voie, la voie la plus à gauche pour passer. Ça fait suite à un accident qui s'est produit très tôt ce matin. Et puis dans l'autre sens, si vous êtes sur la 87 au départ d'Angers, direction La Roche-sur-Yon et les Sables-d'Olonne, là c'est un obstacle, un balai qui pourrait vous gêner sur les voies. L'obstacle est signalé sur la voie de droite, kilomètre 31 de l'autoroute A87. C'est 5 kilomètres après la sortie 25. Chemillez partout ailleurs, quelle que soit votre provenance et votre destination, ça se passe très bien.
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2: Une dizaine de minutes en musique avant de reparler du trafic. Au programme d'ici 13h15, les Rolling Stones, Joseph Chédid et Mélodie Gardot tout de suite.

0: Priorité au trafic, vous êtes sur l'autoroute A19 et vous roulez vers l'est depuis Orléans et l'A10. Vous roulez vers Sens et l'A6. On nous signale des débris sur la chaussée. Kilomètre 98 de l'A19, c'est 3 km après la sortie numéro 7, Pithiviers.
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0: Avec Miss You, il est 13h15, ne touchez à rien, restez branchés sur le 107.7, votre point trafic c'est dans 30 secondes dans votre autoradio.
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0: À 13h passé de 16 minutes, ça roule toujours très bien sur les grands axes de l'ouest et du centre du pays. Quelques petites infos quand même, notamment sur l'A10. Un véhicule en panne entraîne la neutralisation de la voie de droite, c'est en direction du sud. Au kilomètre 171, vous avez les deux voies de gauche pour passer à ce niveau. C'est une vingtaine de kilomètres après Blois, la sortie 17 de la 10, direction Bordeaux. On quitte la 10, on bascule sur la 81 pour vous qui partez ou rentrez de Bretagne. Méfiez-vous au niveau de la sortie 5, la gravelle vitrée dans la bretelle de sortie. Une voiture vient de tomber en panne. Dernière info, la 87 avec les suites d'un accident qui s'est produit à l'aube. Vous êtes en provenance des Sables-d'Olonne et de La Roche-sur-Yon. Toujours une seule voie, celle de gauche pour passer au kilomètre 40. Anticipez bien, ne vous décalez pas au dernier moment. C'est 8 km après la sortie 26 Cholet-Nord. Et puis une dernière info, je n'oublie pas, la 19 direction Sens et la 6 après la sortie 7 Pithiviers, 3 km plus loin. On nous a signalé des morceaux de pneus sur la chaussée. Un patrouilleur se rend sur place, kilomètre 98 de la 19. Lisa Steinfeld et Vanessa Paradis dans les minutes qui viennent. On s'écoutera Tame Impala et son dernier tube Dracula dans un instant après Pascal Obispo.

0: Ligne du cœur de Vanessa Paradis, 13h30, place au trafic.
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1: À 13h31, prudence et patience, un accident est en cours sur l'autoroute A10. Vous êtes concerné en direction du nord, 15 km après la sortie 37 Mirambeau. Un accident impliquant deux véhicules s'est produit. L'un des deux véhicules est le long de la voie de gauche, donc ça va passer uniquement à droite, à faible allure. Voilà pourquoi à l'arrière, un bouchon est en train de se former. Comptez déjà 2 km de ralentissement, une petite dizaine de minutes d'attente. Sur place, les deux véhicules impliqués sont sur la gauche et sur la bande d'arrêt d'urgence. Donc vraiment, faites preuve de prudence au moment de passer à hauteur de ces deux véhicules accidentés. On va quitter l'autoroute A10. On va prendre la direction de l'A85 parce que je vous rappelle qu'un piéton a été repéré au bord des voies. Un piéton qui se balade au bord de la chaussée. C'est dangereux. C'est au niveau de Saumur, la sortie numéro 3. Vous vous méfiez dans les deux sens sur cette autoroute A85, secteur de Saumur. Les forces de l'ordre et les services de l'autoroute se rendent sur place. Dernière info, si vous êtes sur l'A87, conséquence d'un accident qui s'est produit tôt ce matin. Vous n'avez plus qu'une voie, la voie la plus à gauche, pour passer en provenance de La Roche-sur-Yon, direction Angers, au niveau du kilomètre 40, voie de droite et bande d'arrêt d'urgence neutralisée, 8 km après la sortie 26, Cholet-Nord.
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1: Ne manquez pas notre rendez-vous consacré aux expressions de la route. Dans un tout petit instant, coup de projecteur sur l'une d'entre elles. Pétez une durite, vous saurez tout après Taylor Swift.

0: Taylor Swift à 13h36, Lynn, Bob Marley et Paolo Nutini pour la suite de la musique. Ce sera juste après notre rendez-vous consacré aux expressions de la route.
1: En voiture, Simon, les lagomes, roule ma poule, péter une durite, allez en route, mauvaise troupe.
0: Et à l'honneur aujourd'hui, justement, cette expression péter une durite, vous allez tout savoir grâce à Loïc Alsac.
2: Les enfants qui s'impatientent dans la voiture, une file au péage qui n'avance pas. Vous avez l'image? De quoi péter une durite, non? Cette expression bien connue trouve son origine dans la mécanique. Les durites, ce sont ces fameux tuyaux en caoutchouc qui acheminent l'eau ou l'huile dans le moteur. À l'origine de l'automobile, ils étaient plus fragiles qu'aujourd'hui, provoquant des pannes spectaculaires et souvent inattendues. Aujourd'hui, l'expression est entrée dans le langage courant pour illustrer une perte de sang-froid ou une façon excessive de réagir sous la pression.
3: On est plus près de ta gueule ou de tout bas ?
4: Pareil.
3: Oh, fais chier !
5: N'énerve pas le Turc, il va nous péter une durite, ce serait dommage.
3: Putain, tu ne crois pas si bien dire, Maltese. Je te donne rendez-vous demain, à tout bas, à midi.
2: Et au sens figuré comme au sens propre, péter une durite peut être souvent la conséquence d'être tombé en rade, mais ça, c'est une autre expression.
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0: Ken King, Bob Marley à 13h46. Restez branchés, la suite en musique, ce sera après l'infotrafic.
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0: Nouveau point de trafic, une seule véritable difficulté, un accident qui entraîne un quart d'heure d'attente. C'est sur l'autoroute A10. Vous êtes concerné si vous circulez en direction du nord et ça se passe une douzaine de kilomètres après la sortie 37 Mirambeau. Une douzaine de kilomètres après cette sortie, vous entrez dans un bouchon, 3-4 kilomètres difficiles avant de passer au niveau de l'intervention des secours et des services de l'autoroute. Pour tout vous dire sur place, au niveau du kilomètre 469, il y a deux véhicules impliqués. L'un au bord du terre-plein central sur la voie de gauche, l'autre au niveau de la bande d'arrêt d'urgence. Donc vous allez passer vraiment à très très faible allure sur la voie de droite dans ce secteur, kilomètre 469, après la sortie Mirambeau en direction du nord sur la 10. Le duo d'ici, Théodora, Mr Big ou encore Huggle pour le programme musical des prochaines minutes. On retrouve Julien Cognon à 14h pour l'actu et la météo. Et tout de suite, on s'écoute Belinda d'M. Pokora.

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1: Bonjour à tous. Jamais la France n'avait connu de vagues de chaleur aussi longues depuis 1983. C'est Météo France qui l'affirme. Alors que l'Hexagone connaît aujourd'hui son 23e jour consécutif de fortes chaleurs généralisées. Un été historique qui n'est pas sans conséquences. Un nombre inédit de stations météo ont dépassé les 40 degrés en France métropolitaine au fil de l'été d'après l'AFP. Et puis en Allemagne, la canicule a aussi eu des conséquences historiques cet été en causant la mort de 14 000 personnes, estiment les autorités. La canicule à peine finie, les orages menace désormais le sud-est de l'Hexagone. 5 départements sont en vigilance orange cet après-midi, parmi lesquels le Var. La préfecture recommande aux habitants de reporter leurs déplacements prévus aujourd'hui. Vos précisions météo dans un instant. En Lozère, l'incendie parti hier de la commune de La Bastide-Puy-Laurent a déjà parcouru 250 hectares. Le feu a été partiellement fixé, mais s'est propagé rapidement la nuit dernière, alimenté par le vent. Plus de 250 pompiers sont toujours à pied d'œuvre sur place. À l'étranger, la Corée du Nord a tiré la nuit dernière une dizaine de missiles balistiques à courte portée selon la Corée du Sud. Une escalade des tensions en pleine main tendue de Donald Trump à Kim Jong-un, le président américain assurant qu'il s'entend très bien avec son homologue nord-coréen. Les deux hommes se rencontreront d'ici la fin de l'année, assure le républicain. Et c'est une lourde amende dont va écoper le site de vente en ligne de vêtements Boohoo. La chaîne britannique va être condamnée à régler plus de 2 millions d'euros par la répression des fraudes pour pratiques commerciales trompeuses. Elle est accusée notamment de duper ses consommateurs sur la véracité des promotions annoncées. Enfin, un mot de sport et de basket. L'équipe de France dispute ce soir un match amical contre la Serbie à Belgrade. Une mise en bouche avant deux rencontres qualificatives pour la Coupe du Monde 2027 la semaine prochaine contre la Slovénie et en Suède. L'occasion pour Victor Wembanyama d'arborer son nouveau brassard de capitaine. Il est 14h02. Merci d'écouter le 107.7. Retour de l'actualité dans une heure. Place au trafic dans un instant, juste après la météo.
2: Julien, vous venez de nous le dire dans l'essentiel de l'actualité, on attend des orages dans le sud, également un peu de pluie au nord.
1: Un petit peu de pluie, effectivement, des averses qui devraient traverser cet après-midi une bonne partie du centre-ouest du pays, en provenance de la pointe bretonne jusqu'à l'Île-de-France, en passant par la Normandie et les Pays de la Loire. Des averses qui alterneront tout de même avec des éclaircies. Au centre, sur le centre-Val de Loire et le Poitou-Charentes, le temps sera globalement ensoleillé malgré un ciel toujours chargé. Les températures, elles, seront agréables jusqu'à 22 à compter à Alençon, 23 à Nantes et Paris, jusqu'à 25 à Bordeaux. Et puis dans le Grand Est à Strasbourg, vous nous écoutez sur l'A355. Là, le ciel sera très ensoleillé tout au long de la journée avec des températures avoisinant les 26 degrés.
2: Merci Julien. Julien Cognon que l'on retrouve dans une petite heure à 15h tout pile pour un nouveau point complet de l'actualité et un nouveau point météo. 14h03, on passe sans plus tarder à l'infotrafic.
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2: 14h03, deux accidents sur l'autoroute A10. C'est le principal accident, entraîne une demi-heure de ralentissement à l'arrière. Désormais, pour vous qui roulez en direction du nord, il y a deux voitures impliquées. La voie de gauche et la bande d'arrêt d'urgence sont neutralisées. Vous n'allez passer qu'à faible allure sur la voie de droite au niveau de l'intervention des services de l'autoroute et des secours qui sont nombreux mobilisés sur place au niveau de cet accident. Ça se passe au kilomètre 469 après la sortie 37 Mirambeau. Et je le répète, comptez désormais 5 km de bouchons et une demi-heure d'attente au bas mot dans ce secteur après la sortie 37 Mirambeau. On va rester sur la 10, on va changer de sens de circulation parce qu'un nouvel accident vient d'être signalé, cette fois donc vers le sud. C'est au kilomètre 253. Il y aurait une voiture impliquée arrêtée sur la bande d'arrêt d'urgence. Vous vous méfiez, un patrouilleur est en route. Kilomètre 253 de la 10. C'est une douzaine de kilomètres, 13 kilomètres précisément, après la sortie numéro 25 Sainte-Maure de Touraine. Globalement, partout ailleurs, aucune autre véritable difficulté à vous signaler susceptible de gêner votre trajet. Pensez quand même à la sécurité de ce piéton qui nous a été signalé ces dernières minutes, piéton repéré au bord de l'autoroute A85, tout près de la sortie 3 Saumur. Vous vous méfiez dans les deux sens de circulation. Les services de l'autoroute et les forces de l'ordre se rendent sur place.
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2: D'ici 14h15 et le retour de l'infotrafic, on s'écoutera Madonna et Axel Red dans un instant après Aqualast de Rover.

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1: Accident et gros bouchon en cours sur la 10 pour vous qui roulez depuis Bordeaux direction le nord. Vous allez patienter 40-45 minutes après la sortie 37 Mirambeau. Après cette sortie numéro 37, vous allez traverser 7 km de ralentissement et au bout de ce ralentissement, un accident en cours, beaucoup de monde mobilisé sur place, deux voitures impliquées. Et ce qu'il faut retenir pour vous, c'est que la voie de gauche et la bande d'arrêt d'urgence sont neutralisées. Donc vous allez passer au niveau de l'intervention des secours très nombreux sur place. Vous n'allez passer que sur la voie de droite et à allure très très réduite. Vous allez même passer en chicane au niveau de l'intervention des pompiers. 4 véhicules de pompiers mobilisés au bas mot. La bonne nouvelle, c'est que le dépanneur est là pour évacuer le véhicule qui gêne la voie la plus à gauche. Donc c'est quand même la bonne nouvelle. Avec l'évacuation de ce véhicule en cours, la voie de gauche ne devrait pas trop tarder à être rendue à la circulation. Voilà pour ce gros bouchon et cet accident en direction du nord sur la 10. Notez qu'un autre accident s'est produit sur cette grande autoroute à 10 vers le sud. Cette fois, au kilomètre 253, une voiture est en cours d'évacuation au bord des voies. Bande d'arrêt d'urgence neutralisée, 12 km après Sainte-Maure-de-Touraine, la sortie 25 de la 10 direction Bordeaux. Les Sister Sisters et Georgia Smith dans les minutes qui viennent. Ce sera après Christophe Maé qui nous emmène sur la Lune.

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0: écouter. Le titre, c'est Alive. 14h28, l'infotrafic, c'est dans un instant.
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0: Pratiquement 14h30, une difficulté d'importance, un accident qui entraîne un gros bouchon. Trois quarts d'heure d'attente en direction du nord sur l'autoroute A10 et surtout une sortie conseillée pour contourner la zone. Si vous n'avez pas encore dépassé la sortie 37 Mirambeau, prenez-la, n'hésitez pas. Vous allez suivre une départementale qui longe l'A10 et vous récupérerez l'autoroute en ayant contourné l'accident. Vous allez gagner une bonne demi-heure à prendre cette sortie 37 Mirambeau. Si vous l'avez dépassée, de la patience. La bonne nouvelle quand même, c'est que les deux véhicules impliqués sont en cours d'évacuation et les secours qui étaient très très nombreux dans le secteur viennent de quitter le kilomètre 469. Hein, c'est là que s'est produit cet accident. Et sachez qu'actuellement, la voie de droite est neutralisée. Voilà pourquoi vous patientez encore beaucoup à l'arrière. Une seule voie au lieu de deux, celle de gauche, pour passer en ce moment. C'est donc la principale difficulté du moment. J'ai un autre accident à vous signaler tout de même en direction du sud. Il n'entraîne pas de bouchons celui-ci, simplement la neutralisation de la bande d'arrêt d'urgence. Vous roulez en direction du sud sur l'autoroute A10, méfiez-vous, une douzaine de kilomètres après la sortie 25 Sainte-Maure de Touraine.
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0: Jusqu'à la rentrée, nous vous donnons des idées de lecture pour les vacances dans notre rendez-vous marque-page. Dans un instant, nous vous présenterons trois polars, ou plutôt trois livres qui se lisent comme des polars. Vous saurez tout après Saint-Germain.

0: Rose Rouge de Saint-Germain à 14h34. La suite en musique avec East17. Et puis si vous avez aimé la Coupe du Monde de foot, on aura un peu de rab grâce au tube du dernier mondial Die Die signé Shakira et Burna Boy. Ce sera dans un instant, juste après notre rendez-vous lecture. Marque-page tout de suite, si vous aimez glisser un bon polar dans votre valise, voici trois idées de lecture. Francine Thomas, vous commencez par un braquage.
1: Wesh alors ! C'est le braquage du siècle !
2: Qualifier le livre dont je vais vous parler de polar est un peu triché, mais il se lit comme s'il en était un. Et il est bel et bien consacré au braquage du siècle, celui en tout cas qui a fait très grand bruit, le casse du Louvre, survenu le 19 octobre 2025. La journaliste Patricia Touranchot rouvre l'enquête, nous présente ces braqueurs qu'a priori rien ne prédestinait à réussir un tel coup et nous dévoile les coulisses pas toujours très reluisantes du plus grand musée du monde. Mon deuxième coup de cœur est bien cette fois un polar et il a d'ailleurs reçu cette année le grand prix des lectrices du magazine Elle dans la catégorie policier. Dans La Colline, Mathilde Bosseau part d'un fait divers réel, un bébé retrouvé vivant à Rennes dans une benne à ordures. À partir de là, elle tisse un roman choral dont émergent trois figures, une jeune fille prénommée Monroe, sa mère et surtout sa grand-mère. Et à travers ces trois générations, Mathilde Bosseau, elle-même maman, interroge la maternité.
3: Je sais les difficultés, je sais la charge mentale et je m'interrogeais sur la capacité à être mère. Est-ce qu'elle, c'est une capacité qui nous est transmise par notre propre maman, par l'amour, de l'amour maternel? Et j'avais envie d'écrire autour de la transmission transgénérationnelle, sur ce qui est transmis et surtout sur ce qui n'est pas transmis. Comment peut-on se relever de ça? C'est ce qu'on appelle, je crois, la résilience.
2: Une mère et sa fille sont également au centre de la place du chat de Patricia Delahaye. La fille a une soixantaine d'années, elle a dû prendre en charge sa mère à la fin de sa vie, comme l'y oblige l'article 205 du Code civil, et elle est finalement arrêtée pour le meurtre de celle-ci. Qu'est-ce qui s'est passé dans le huis clos de l'appartement? Qui est coupable? La personne incarcérée ou la loi? Voici quelques-unes des questions qui sous-tendent ce thriller psychologique. On résume, si vous voulez emporter en vacances trois histoires de braquage ou d'homicide, ne ratez pas le casse du Louvre de Patricia Touranchot au seuil. La Colline de Mathilde Bosseau au seuil également. Et la place du chat de Patricia Delahaye chez Bellefond.
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0: East 17, it's all right. Bon, c'est vite dit, hein, parce qu'on a quand même une difficulté en ce moment d'importance sur l'autoroute A10. Restez pour notre point trafic complet, c'est dans une minute.
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0: 14h45, une difficulté d'importance, vous patientez toujours dans un bouchon qui s'est formé sur la 10 en direction du nord, bouchon de 3 quarts d'heure, 7 km difficile à traverser, mais une bonne nouvelle, ce bouchon était dû à un accident. L'accident est terminé, vous circulez de nouveau sur deux voies. Après la sortie 37, Mirambeau, sachez que le bouchon va mettre un peu de temps à se résorber. Et donc cette sortie 37, Mirambeau, si vous ne l'avez pas encore dépassée, prenez-la, elle est conseillée cette bretelle de sortie pour gagner une bonne vingtaine de minutes en prenant le réseau secondaire et en allant récupérer l'autoroute A10 par l'entrée suivante, l'entrée numéro 36 à Pont. Donc vous prenez la 37, vous récupérez la 36 dans la région de Pont et vous aurez gagné du temps si vous avez dépassé cette sortie 37. 37 Mirambeau, un peu de patience, toujours 7 km ralenti et un trafic qui va se fluidifier petit à petit. Ailleurs, j'ai une autre conséquence d'un accident qui s'est celui-ci produit très tôt ce matin à l'aube sur la 87. Vous êtes en provenance de La Roche-sur-Yon, des Sables-d'Olonne, vous prenez la direction d'Angers, et bien sachez que vous n'avez toujours qu'une voie, celle de gauche pour passer au niveau du kilomètre 40, donc anticipez bien, n'attendez pas le dernier moment pour serrer sur la voie de gauche, kilomètre 40 de la 87 direction Angers, c'est 8 km après Cholet-Nord, la sortie numéro 26. Allez, on poursuit les prochains kilomètres en musique. On se retrouve à 15h. On retrouvera Julien Cognon pour l'essentiel de l'actualité et les prévisions de Météo France. On refera le point sur le trafic juste après en espérant que ça continue de s'arranger tranquillement sur la 10 après la sortie 37 Mirambeau qui reste conseillé. D'ici là, on s'écoutera le duo Jack Savoretti, Philippine Lavray, Mike Anthony et Cocoon également au programme des prochaines minutes après le petit pêcheur de Manon Lisa.

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1: Bonjour à tous. La préfecture du Var appelle ses habitants à éviter tout déplacement en marge des orages prévus aujourd'hui. Le département est placé en vigilance orange, tout comme 4 autres départements du Sud-Est. Des orages qui interviennent alors que la France n'en a pas fini avec les températures élevées. L'Hexagone vit ce jeudi son 23e jour consécutif de forte chaleur généralisée, soit la plus longue période jamais enregistrée selon Météo France depuis 1983. En pleine polémique de piratage massif des services de l'État, SFR confirme avoir également subi début juillet une cyberattaque d'ampleur. Plus de 2 millions de données de clients fibre, dont l'adresse postale et le numéro de téléphone, seraient concernés. L'opérateur assure avoir depuis renforcé ses mesures de protection numérique. 3 hommes, dont un mineur interpellé hier dans l'Orne, soupçonnés d'avoir battu à mort une personne sans domicile fixe à Alençon. La victime, âgée d'une 60aine d'années, est décédée des suites de ses blessures. Les suspects inconnus des services de police étaient en état d'ivresse au moment de leur interpellation, indiquent les forces de l'ordre. À l'étranger, Volodymyr Zelensky lance un nouvel appel à l'aide à ses alliés pour renforcer les systèmes de défense antibalistique de son pays. L'Ukraine a subi la nuit dernière une nouvelle attaque massive de missiles balistiques et de drones russes, bilan au moins 16 morts à Kiev et dans ses alentours. Non loin de ces incidents, un drone d'origine inconnue chargé d'explosifs a été abattu ce matin par un avion de chasse roumain en mer Noire. Les autorités roumaines accusent la Russie d'être à l'origine de cette nouvelle provocation contre les pays de l'OTAN. La présidente de la Commission européenne, Ursula von der Leyen, dénonce, elle, une campagne de menaces qui s'intensifie contre l'Union européenne. Enfin, en football, Monaco joue ce soir son destin européen. En déplacement chez le vice-champion de Pologne, le Górnik Zabrze, les Monégasques et leur nouvel entraîneur, Philippe Louis, disputent leur barrage aller de qualification en Ligue Europa Conférence avant le retour en principauté jeudi prochain. 15h passées de 2 minutes, excellent après-midi à l'écoute du 107.7. L'infotrafic dans un instant, juste après vos prévisions météo.
2: Julien, on attend des orages dans le sud du pays et de la pluie plus au nord.
1: Tout à fait, je vous le disais dans le flash, 5 départements du sud-est placés en vigilance orange. Des orages qui ne devraient pas intervenir tout de même sur le centre-ouest cet après-midi, qui devraient se contenter entre guillemets d'averses, marquées tout de même sur les régions bretonnes, des Pays de la Loire, de la Normandie, de l'Île-de-France. Plus au centre, dans les régions de Tours ou encore du Poitou-Charentes, un beau soleil malgré un ciel marqué. Dans l'ensemble, l'après-midi sera agréable avec des températures comprises entre 23 et 25 degrés au cœur des terres, jusqu'à 27 degrés dans le Grand Est à Strasbourg, avant une journée plus orageuse prévue demain.
2: Merci Julien. Julien Cognon de retour tout à l'heure à 16h pour l'essentiel de l'actu et les prévisions de Météo France. En attendant, il est 15h03 et on passe à l'infotrafic.
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2: 15h03, ça s'arrange sur l'autoroute A10. Je vous rappelle qu'il y a une heure, un accident entraînait un gros bouchon sur l'A10 en direction du nord. Après la sortie 37 Mirambeau, la bonne nouvelle, c'est que l'accident est terminé. Ça roule de nouveau sur deux voies et le bouchon se fluidifie. Vous patientez un quart d'heure après la sortie 37 Mirambeau. Un quart d'heure d'attente et ça se fluidifie de minute en minute. Un peu de vigilance quand même lorsque vous approchez de ce secteur. Évitons un nouvel accrochage qui viendrait bien évidemment compliquer considérablement les choses, parce que si c'est la belle journée pour circuler sur la route des départs et des retours de vacances, hein, journée verte dans tous les sens de circulation, il y a quand même un peu plus de monde qu'habituellement en ce jeudi après-midi. Donc un peu de vigilance dans ce fameux secteur de l'autoroute A10. Je vous appelle aussi à la prudence si vous roulez en direction du Massif central et du sud-ouest, cette fois sur l'A71. Un fourgon est en train d'être dépanné et vous n'avez qu'une voie pour passer au niveau de cette intervention. C'est donc en direction de Bourges, Clermont-Ferrand et Toulouse sur l'A71, une douzaine de kilomètres après la sortie 6 Vierzon-Est. On termine par les conséquences toujours en cours d'un accident qui s'est produit à l'aube sur l'A87. Vous circulez en provenance des Sables-d'Olonne, de La Roche-sur-Yon, vous roulez en direction d'Angers, eh bien sachez qu'il va falloir serrer sur la voie de gauche. 8 km après la sortie 26 Cholet-Nord, la voie de droite et la bande d'arrêt d'urgence restent neutralisées dans ce secteur. Globalement, partout ailleurs, si je n'ai pas évoqué le secteur où vous roulez, c'est que tout se passe très bien.
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2: Et pour tout connaître du trafic, vous restez branchés sur le 177. Prochain point trafic à 15h15 avec un nouveau copilote désormais pour vous accompagner. Je vous souhaite une belle fin de trajet et votre route se poursuit en compagnie de Sébastien Ponchelet. Bonjour Sébastien.
1: Et bonjour Sébastien, bonjour à toutes et à tous. Très heureux de vous retrouver en ce milieu d'après-midi. On fait la route ensemble jusqu'à 20h et la musique prend le relais tout de suite avec M. Pokora.

Bon, alors vous aurez rectifié de vous-même effectivement qu'il ne s'agissait pas de M Pokora. Je me suis trompé d'un petit quart d'heure de diffusion. Vous retrouverez M Pokora dans quelques kilomètres. Pour l'instant, c'est un autre suivi de Caroline Love, les années 80 avec Cella Watt. Ça sera aussi dans quelques kilomètres. Et moi, je vous retrouve à 15h15 pour un nouveau point sur vos conditions de circulation. Hein. Je vous rappelle qu'on a toujours une zone de bouchon liée à un accident à présent terminé sur la 10 en direction du nord après la sortie 37 Mirambeau. Mais c'est un bouchon qui est en train de se résorber, c'est quasiment terminé. Restez toutefois attentifs dans ce secteur.

0: 86 pour ce titre de Caroline Loeb, c'est la Watt sur Radio Vinci Autoroute. Toutes les musiques sur le 107.7, tempo qu'on va venir après l'infotrafic.
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0: Il est 15h16 sur Radio Vinci Autoroute. On a du monde sur la route en ce jeudi après-midi. Certainement une volonté pour beaucoup d'entre vous d'éviter le week-end chargé. Il y a aussi la route du travail, évidemment. Et de fait, eh bien, vous êtes donc très nombreux. Alors en ce moment, notez que dans le secteur de Bordeaux, vous avez un trafic légèrement ralenti dans les deux sens de circulation. Que vous arriviez ou que vous quittiez Bordeaux par la 10, c'est à peine quelques minutes d'attente. Et puis ensuite, eh bien, ça se passera bien, notamment dans le sens sud-nord où là aussi vous êtes très nombreux. On avait un gros bouchon tout à l'heure après le secteur de Blaye-Montendre en raison, après le secteur de Mirambeau précisément en raison d'un accident qui est terminé. Ça s'est quand même bien fluidifié, mais notez néanmoins que vous restez très nombreux. Et d'ailleurs, face à cette densité de trafic, il est bon de rappeler qu'ils font toujours avoir de bonnes distances de sécurité avec les véhicules devant vous. Maintenir cette distance suffisante entre vous et le véhicule qui vous précède, c'est essentiel pour votre sécurité. Écoutez Olivier Gallon, il est commandant de l'escadron départemental de contrôle des flux d'Indre-et-Loire.
3: Vous devez laisser un espace suffisant entre le véhicule qui vous précède et vous. Pourquoi ? Tout simplement parce qu'en cas d'arrêt brutal, en cas de coup de frein, si vous ne laissez pas de distance, vous allez rentrer dans le véhicule qui vous précède et c'est l'accident. Ce n'est pas une option, ni pour les véhicules légers, mais on le rappelle également aussi pour les poids lourds. Messieurs, mesdames, les chauffeurs routiers, vous êtes régulièrement très très proches les uns des autres. C'est verbalisable, c'est 90€, plus une perte de points sur votre permis de conduire. Gardez de la distance, tout simplement, pour garder votre véhicule en état et votre intégrité physique.
0: Les distances de sécurité qui concernent donc absolument tout le monde et à bord de votre voiture aussi, entendez-le, dans les zones de ralentissement, il faut avoir ces bonnes distances de sécurité. La musique d'Empo Cora comme promis, suivie de Seal.

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2: Retour au trafic sur Radio Vinci Autoroute. Vous circulez en Île-de-France sur l'autoroute A10. Vous venez de nous rejoindre sur le réseau Vinci Autoroute. Bienvenue à vous. Direction Saint-Arnoult, direction le sud, le centre, l'ouest et le sud-ouest. À hauteur du kilomètre 7, juste après l'aire de service de Limours-Janvry, un véhicule serait tombé en panne. Pas plus de précision sur sa localisation précise. Ouvrez bien l'œil à l'approche de ce secteur.

Phil, Get It Together sur Radio Vinci Autoroute. Merci d'être branché sur le 107.7 du Monde cet après-midi sur la route, mais actuellement dehors de quelques coups de frein très légers dans le secteur de Bordeaux. Partout ailleurs, ça se passe bien, ou en tout cas bien mieux. Voici Urban Spaces tout de suite pour la musique. À tout à l'heure.

0: Urban Spaces avec Blanquette sur Radio Vinci Autoroute. Nous parlerons 7e art dans quelques kilomètres et la musique reviendra avec notamment Alpha et Manu Chao. Ça sera après vos conditions de circulation.
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0: Bonjour et bienvenue si vous venez de nous rejoindre à l'instant sur les autoroutes de l'Ouest et du Centre. Un nouveau point sur vos conditions de circulation. Et je vais commencer avec ce nouvel événement sur l'autoroute A28. C'est une autoroute qui relie Abbeville à Tours. Vous circulez en direction du Mans, de Tours, de Nantes, direction la 11 ou la 10. Kilomètre 128 après la sortie 21 Beaumont sur Sarthe. Il y aurait peut-être des morceaux de pneus, bandes de roulement sur les voies. Ouvrez bien l'œil à l'approche de ce secteur. Les équipes de sécurité se rendent actuellement sur place. En l'occurrence, Pierre, le patrouilleur, se rend sur les lieux. On change de région et de secteur. Nous allons en Ile-de-France sur les tout premiers kilomètres de l'autoroute A10. Pour vous qui arrivez de région parisienne, qui quittez la région parisienne, en tout cas en direction de Saint-Arnoult, direction le sud ou le centre. On nous parle d'un véhicule confirmé en panne au kilomètre 7 après l'aire de service de Limoges-en-Velay. Je n'ai toujours pas la localisation précise de ce véhicule en panne. Je sais juste que c'est confirmé. Donc là aussi, ne vous laissez pas surprendre. À l'extrémité sud de la 10, c'est Bordeaux. Je vous rappelle que pour vous quitter Bordeaux par la 10, il y a quelques petits instants d'attente. C'est pas bien méchant. Mais voilà, trafic très légèrement ralenti. Nous retournons en Ile-de-France, mais cette fois au-delà du réseau Vinci Autoroute, en direction des portes sud et ouest de la capitale, en direction des portes d'Italie et Porte d'Orléans, via les autoroutes A6A et A6B, vous tablez sur 15 à 20 minutes de difficulté. Si vous empruntez la Nationale 118 en direction de la Porte de Saint-Cloud, notez que ça coince sur une petite dizaine de minutes. Si vous faites le grand contournement est de l'Île-de-France depuis la 10 en rejoignant la francilienne, globalement ça va bien, une exception près. On a une fermeture de jour comme de nuit réalisée par la direction des routes d'Île-de-France sur cette N104 extérieure entre les secteurs de Lieusaint et de Bricontre. Concrètement entre les autoroutes A5A et A5B, et ça provoque une zone de bouchon sur cette francilienne extérieure juste après le secteur d'Évry-Courcouronne.
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0: Dans un instant, votre rendez-vous ciné avec Thierry Chaise, rédacteur en chef du magazine Première, notre partenaire. Au programme aujourd'hui, la Palme d'Or du dernier Festival de Cannes et un chef-d'œuvre signé Jean-Jacques Haneau, mettant en scène un animal sauvage. Tous les détails juste après la musique d'Alpha et Manu Chao.

0: Alpha et Manu Chao sur Radio Vinci Autoroute. Je vous retrouve à 15h45 au plus tard pour un nouveau point sur vos conditions de circulation qui restent excellentes actuellement. Et c'est l'heure de votre rendez-vous ciné, c'est à voir. Yvan Mouton est avec Thierry Chaise, rédacteur en chef du magazine Première, notre partenaire. Voici tout de suite son coup de cœur de la semaine.
1: Et nous vous proposons tout simplement le film qui a remporté la Palme d'Or au Festival de Cannes. Il s'agit de Fjord, réalisé par Christian Mungiu, réalisateur roumain qui a déjà obtenu la Palme d'Or, Thierry.
2: Exactement, et c'est mérité qu'il en ait deux, parce que ça fait partie de ces films formidables, parce qu'ils vous poussent à penser contre vous-même tout au long du film. Ah. Parce qu'au départ, tout paraît assez simple, hein. Une famille d'évangélistes roumains débarque en Norvège et ils s'installent dans une société plutôt progressiste et tout se passe plutôt bien jusqu'au jour où on voit des traces de coups sur leurs deux enfants, leurs deux aînés, et on les accuse de maltraitance. Et à partir de là, ils vont être ostracisés. Mais en même temps, ça n'est pas prouvé. On ne sait pas si c'est eux ou pas. Et au départ, on est plutôt du côté des progressistes contre cette famille d'évangélistes qui a l'air un peu bizarre. Mais le film, là où il est intéressant, c'est qu'il ne nous dit pas, lui, Mungiu, ce qu'il faut penser. Il nous laisse nous-mêmes dans notre embarras, dans parfois notre malaise. C'est extrêmement passionnant, parce que c'est rare qu'on nous dise pas voilà les bons et les méchants, et c'est une Palme d'Or méritée et totalement accessible. Parfois on se dit on a peur, la Palme d'Or c'est réservé à un public de cinéphiles. Pas du tout, là c'est très grand public, parce que les questions que ce film pose sont des questions universelles.
1: Et maintenant, notre petite série de l'été, le chef-d'œuvre à voir ou à revoir en famille, un bijou sorti en 1988. Il s'agit de L'Ours de Jean-Jacques Hano, Thierry.
2: Quel réalisateur incroyable, Jean-Jacques Hano.
1: Incroyable.
2: La guerre du feu sur la préhistoire, Le nom de la rose d'après Umberto Eco, a priori inadaptable. Et donc, cet ours, hein, l'histoire d'un ours orphelin qui va se trouver un père de substitution. Donc, on est vraiment avec les ours. Il y a aussi le regretté Checky Cario qui est là en chasseur. Mais sinon, c'est un film qui joue sur les paysages, sur la musique et sur la mise en scène de ces ours. C'est phénoménal d'avoir fait ça, encore plus je dirais à l'époque, il n'y avait pas les moyens d'aujourd'hui. Là on sait que ça a été fait sans IA, sans effets spéciaux, et voilà. Et c'est une année 88 qui était marrante, parce que les héros c'était un dauphin avec le Grand Bleu, un lapin avec Roger Rabbit, et donc un ours avec Jean-Jacques Hano.
1: Quelle science ce Thierry. 2 Césars, 9 millions d'entrées à l'époque pour L'Ours sur toutes les bonnes plateformes actuellement. 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

Retour au trafic sur Radio Vinci Autoroute. Vous circulez sur l'autoroute A10, l'axe entre Paris et Bordeaux. Vous circulez en direction du sud, en direction de Tours, de Poitiers et de Bordeaux, au sud d'Orléans. Après la bifurcation avec la 71, un panneau serait tombé sur les voies de circulation.

0: Michael Jackson sur Radio Vinci Autoroute. L'infotrafic revient dans un instant, à tout de suite.
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0: Il est 15h46 sur Radio Vinci Autoroute. Quelle que soit la raison de votre voyage, sachez-le, globalement, les choses se passent plutôt bien. Quelques infos toutefois dans cette toute nouvelle information qui vous concerne sur l'autoroute A11, l'axe entre Paris et Nantes. Vous circulez en direction d'Angers ou de Nantes, mais vous souhaitez emprunter la sortie 11 d'Urtal. Dans cette bretelle de sortie, un fourgon vient de tomber en panne. Je vous emmène sur l'autoroute A28, c'est l'autoroute entre Abbeville et Tours. Vous circulez en direction du Mans, direction Tours, direction la 11 ou la 10, à hauteur du kilomètre 128 après la sortie 21 Beaumont-sur-Sarthe. Notez qu'il y aurait peut-être des morceaux de pneus bande de roulement sur les voies de circulation. Un poids lourd est en difficulté, tombé en panne sur les voies de la 83, c'est l'autoroute entre Niort et Nantes. Vous circulez depuis Niort, direction Nantes, La Roche-sur-Yon ou Angers, kilomètre 101, juste avant la sortie 8 Fontenay-le-Comte. La voie de droite est neutralisée, les équipes de sécurité et le dépanneur interviennent sur les lieux. L'autoroute A10, à présent, l'axe entre Paris et Bordeaux. Vous circulez en ce moment en direction du sud, en direction de Tours, de Poitiers ou de Bordeaux, à hauteur du kilomètre 108. Au sud d'Orléans, une fois passé la bifurcation avec la 71, il y aurait un panneau qui serait tombé sur les voies de circulation. Je vous emmène à l'arrivée sur Bordeaux. Le trafic très légèrement ralenti, un tout petit peu d'attente, c'est pas bien méchant. Tout comme dans l'autre sens de circulation, pour vous qui quittez Bordeaux par la 10, il y a du monde et donc un petit peu de mal pour vous insérer sur les tout premiers kilomètres de l'autoroute A10. Mais encore une fois, là aussi, ce n'est pas bien méchant. Ne vous laissez toutefois pas surprendre par cette zone ralentie. Très belle route en musique, tout de suite avec Mylène Farmer.

Les parcelles sur Radio Vinci Autoroute. De violents orages éclatent actuellement sur l'extrême quart sud-est du pays, mais des orages ont également fait leur apparition dans les Landes. Donc si vous en prenez la direction, il faudra rester attentif. À 16h, vous retrouverez Julien Cognon pour l'essentiel de l'actualité nationale et internationale et vos prévisions météo. Moi, je vous retrouve pour l'infotrafic dans quelques petites minutes. Voici Elencio, suivi de Coolio.

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1: Bonjour à tous, c'est un record vieux de plus de 40 ans qui a été égalé, annonce Météo France. L'Hexagone traverse depuis 23 jours sa plus longue vague de chaleur jamais enregistrée, qui a égalité avec juillet 1983, avec un indicateur thermique national supérieur à 24 degrés. La barre des 40 degrés a, elle, été franchie dans un nombre record de stations météo tout au long de l'été. Les températures tout juste redescendues proches des normales de saison, les orages menacent le sud-est de la France, plusieurs départements sont en alerte élevée. Votre météo locale après ce flash. Une figure de la République condamnée ce jeudi par le tribunal correctionnel de Bordeaux. Une peine de 10 000 euros d'amende a été prononcée contre le maire LR d'Arcachon Yves Foulon pour avoir menacé et insulté son rival écologiste Vital Baude en marge du premier tour des municipales en mars. Le parquet avait requis initialement 4 mois de prison avec sursis. Déjà tourné vers le budget 2027, Sébastien Lecornu dénonce les rumeurs sur des pistes d'économie envisagées. Suppression des APL pour les étudiants, gel du RSA ou du minimum vieillesse, hausse des impôts, tout cela est faux, écrit sur X le Premier ministre, qui tentera à l'automne de faire adopter son projet de budget par le Parlement. À l'étranger, nouvelle montée des tensions en Asie, la nuit dernière après le tir d'une dizaine de missiles balistiques à courte portée par la Corée du Nord, et des essais militaires qui inquiètent Séoul, confrontés en parallèle à la décision de Donald Trump de se retirer des exercices militaires conjoints entre les États-Unis et la Corée du Sud. Et puis en bref, 13 personnes sont décédées hier dans un glissement de terrain dans une mine d'or illégale dans le sud-ouest de la Colombie. Une explosion à l'intérieur de la mine serait à l'origine du drame, d'après les autorités. L'équipe de France de basket affronte ce soir la Serbie en match amical à Belgrade. Tout juste nommé capitaine, Victor Wembanyama conduira les siens avant deux rencontres qualificatives la semaine prochaine pour la Coupe du Monde 2027 contre la Slovénie et la Suède. 16h, passé de 2 minutes, retour de l'actualité dans une heure. Place au trafic dans un instant, juste après la météo. La météo marquée cet après-midi par une alternance d'éclaircies et de pluie sur une bonne partie du centre-ouest du pays, entre la pointe bretonne et l'Île-de-France, des pluies qui vont toucher également une partie de la Normandie. Le temps sera beaucoup plus ensoleillé et dégagé dans le Grand Est à Strasbourg. Sur les régions centrales et le Poitou-Charentes, là aussi un beau soleil malgré un ciel voilé. Le temps devrait être plus calme dans la soirée avant l'arrivée demain d'une perturbation orageuse. Les températures cet après-midi, elles sont agréables, du 21 degrés du côté de Cherbourg sur les littoraux jusqu'à 25 degrés à l'intérieur des terres à Tours et Bordeaux.
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2: Merci Julien, tout à l'heure 17h, bienvenue, bonjour, si vous venez de nous rejoindre à l'instant sur les autoroutes de l'Ouest et du Centre, on fait un nouveau point sur vos conditions de circulation du monde cet après-midi et ce dans les deux sens de circulation. D'ailleurs dans le secteur de Bordeaux, pour vous qui quittez Bordeaux par la 10, vous avez toujours un petit peu de mal à vous insérer sur les premiers kilomètres de cette grande autoroute à 10. Alors c'est pas bien méchant, mais voilà, un tout petit peu d'attente à avoir. Alors en plus, il faut dire que au tout début de la 10, vous avez 4 voies de circulation pour celles et ceux qui arrivent, aussi bien de la rocade intérieure que de la rocade extérieure de Bordeaux. Et de 4, vous passez très rapidement à 3 voies. Donc, on a un petit effet entonnoir qui fait que le temps, il faut que tout le monde ait le temps de prendre sa place, au niveau de cette autoroute à 10 en direction du nord. L'autoroute à 10, dans l'autre sens de circulation, pour vous qui circulez en direction du sud, en direction de Tours, de Poitiers et de Bordeaux, à hauteur du kilomètre 108 au sud d'Orléans, une fois passé la bifurcation avec la 71, il y aurait peut-être des obstacles, un panneau qui serait tombé sur les voies. Ouvrez bien l'œil à l'approche de ce secteur. Allez, on change de région, on change d'autoroute, nous partons sur la 28. C'est une autoroute entre Abbeville et Tours. Vous circulez en direction du Mans, de Tours, de Nantes, direction la 10 ou la 11, kilomètre 128, juste après la sortie 21 Beaumont-sur-Sarthe. Il y aurait des morceaux de pneus, bandes de roulement sur les voies. Un patrouilleur se rend sur place. Enfin, sur l'A83, c'est l'autoroute entre Niort et Nantes. Vous circulez depuis Niort et la 10 en direction de Nantes, de la Roche-sur-Yon, direction Angers, à hauteur du kilomètre 101. On est juste avant la sortie 8 Fontenay-le-Comte. Un poids lourd est en difficulté et la voie de droite est neutralisée. Sinon, partout ailleurs, sachez-le, ça va bien.
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2: Très bel après-midi à toutes et tous. On n'oublie pas la pause, évidemment. Si vous avez un très long trajet à faire, il faut faire des pauses régulières. On ne lutte jamais contre la somnolence au volant. Au moindre signe de fatigue, arrêtez-vous sur une aire de repos ou de service. Allez, pour vous accompagner en musique, Tom Jones, Mousty, Saxbomb sur le 107.7. Très belle route, ça.

Teddy Swims sur Radio Vinci Autoroute pour vous accompagner. Je vous retrouve à 16h15 pour faire un nouveau point sur vos conditions de circulation en dehors d'un trafic légèrement ralenti à Bordeaux. Ça se passe bien actuellement sur votre parcours. On ira voir aussi comment ça évolue en région parisienne, au-delà du réseau Vinci Autoroute. Pour l'instant, c'est Étienne Dao qui vous accompagne.

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1: Il est 16h16 sur Radio Vinci Autoroute. On fait un nouveau point sur vos conditions de circulation. Vous circulez sur l'autoroute A10, l'axe entre Bordeaux et Paris, dans le sens sud-nord. Vous avez quittez Bordeaux, vous avez un tout petit peu d'attente pour quitter Bordeaux sur ces premiers kilomètres, mais c'est pas bien méchant. Ensuite, ça se passe très très bien et on a une petite zone ralentie qui est apparue il y a quelques instants dans le secteur de Niort. Alors, c'est assez traditionnel quand on a beaucoup de monde sur la route, mais il faut rappeler que tout à l'heure, nous avions aussi un accident bien en amont de tout cela et que tout le trafic avait été retenu, tout le monde est reparti et tout le monde se rejoint au niveau de la bifurcation avec l'A83 et actuellement ça provoque quelques petites minutes d'attente après la sortie 32 Limoges-Niort. Là, une nouvelle fois, c'est pas bien méchant, mais il s'agit de ne pas se laisser surprendre. Et puis ensuite, c'est un trafic qui se passe parfaitement bien jusqu'en région parisienne, Île-de-France. J'y reviens dans un instant. Tout d'abord, l'A10 dans l'autre sens de circulation. Vous circulez en direction de Tours, de Poitiers et de Bordeaux, kilomètre 108. On est au sud d'Orléans. Une fois passé la bifurcation avec l'A71, il y aurait des morceaux de pneus, bande de roulement sur les voies. Les équipes de sécurité se rendent sur place. On change d'autoroute. Nous partons sur l'A85. C'est l'autoroute entre Angers et Vierzon. Vous circulez en direction de Vierzon, direction l'A71, Lyon-Clermont ou Toulouse, kilomètre 100. Juste à l'est de Tours, on est après la barrière de péage de Vénier. Une voiture serait tombée en panne. Pas plus d'informations pour le moment. Ouvrez bien l'œil dans ce secteur. Nous partons ensemble sur l'A83. C'est l'autoroute entre Niort et Nantes. Vous circulez actuellement en direction de Nantes, en direction de La Roche-sur-Yon ou d'Angers. Depuis Niort, vous venez de quitter la 10. Juste avant la sortie 8, Fontenay-le-Comte, kilomètre 101, la voie de droite est neutralisée. Un poids lourd est en difficulté. Je vous emmène comme promis en Île-de-France, au-delà du réseau Vinci Autoroute, pour vous qui circulez actuellement en direction des portes sud et ouest de la capitale, en direction des portes d'Italie et portes d'Orléans, via les autoroutes A6A et A6B. Vous tablez sur un bon quart d'heure, 20 minutes de difficulté. Pas d'évolution sur la Nationale 118 en direction de la porte de Saint-Cloud avec une petite dizaine de minutes ralenti. Si vous faites le grand contournement est de l'Île-de-France par la francilienne, alors dans l'ensemble, globalement, ça va bien, à une exception près. Notez que des travaux sont réalisés par la DIRIF sur la N104 extérieure entre les secteurs de Lieusaint et de Bricontrebert, concrètement entre l'A5A et l'A5B. Fermeture donc de jour comme de nuit de cette francilienne extérieure et ça provoque actuellement en amont une zone de ralentissement.
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1: Très belle route à toutes et tous. On fera un point complet sur vos conditions de circulation. Tout d'abord, un peu de musique avec R.

Franck Taïk a été l'invité de cette antenne il y a plusieurs semaines à présent, mais vous pouvez retrouver le replay de cette interview réalisée par Christelle Mollon du 107.7 sur notre site internet ou notre application pour smartphone. L'infotrafic qui revient au plus tard à 16h30. Vous restez nombreux sur la route hein, en cette fin d'après-midi. On se reparle dans quelques petits instants après Wet Wet Wet.

0: Love is all around sur Radio Vinci Autoroute. À suivre absolument BO, votre rendez-vous estival dédié aux bandes originales cultes du cinéma et des séries dans quelques minutes. Retour en 2007, nous parlerons d'un rat et d'un grand restaurant parisien. Ce sera juste après vos conditions de circulation.
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0: Bonjour et bienvenue. Si vous venez de nous rejoindre à l'instant sur les autoroutes de l'Ouest et du Centre, il est 16h31. On fait un nouveau point sur vos conditions de circulation. Une nouvelle info, des animaux errants signalés près des voies de l'autoroute A11, autoroute entre Nantes et Paris, kilomètre 147, non loin de la sortie 6 Conéré. Il y aurait peut-être des chèvres près des voies de circulation. Donc ouvrez bien l'œil à l'approche de ce secteur. Les équipes de sécurité se rendent actuellement sur place. Seule zone de ralentissement en cours en ce moment, c'est dans le secteur de Bordeaux. Pour vous qui quittez Bordeaux par la 10 en direction du nord, les premiers kilomètres de cette autoroute sont légèrement ralentis. Voilà, quelques minutes de patience. Vous reprendrez en gros un peu de vitesse une fois passé la sortie numéro 42 en Barès-Saint-Loubès en direction de Virsac. Partout ailleurs, sachez-le, ça se passe bien. Pas d'autres difficultés à vous signifier pour le moment.
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0: Et nous partons au concert tout de suite.
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0: Et c'est l'heure de votre rendez-vous consacré aux bandes originales de films. À l'honneur aujourd'hui, un restaurant étoilé et un rat parisien qui quitte ses égouts pour y faire sa place. Ratatouille a reçu l'Oscar du meilleur film d'animation 2007 et à la clé une musique tout en finesse signée Camille Le Festin. La suite, c'est avec vous, Charlotte Latour.
9: Les rêves des amoureux.
10: Prenez un rat, ajoutez un jeune héros maladroit, parsemé d'images de Paris et saupoudrez le tout d'une pincée de Disney.
11: Non, c'est épouvantable! Il est en train de gâcher la soupe! Et personne ne le voit faire!
10: Ratatouille, film d'animation des studios Pixar, propriété de Disney, est sorti en 2007.
11: Il est en train de gâcher la soupe! Il faut faire caca, sinon...
10: Ce sont les aventures de Rémi, un rat gourmet et excellent cuisinier qui s'établit dans un restaurant parisien étoilé chez Gusto. Nous avons déjà deux ingrédients qui font la réputation de la France outre-Atlantique, la cuisine et Paris.
12: Qui a préparé cette ratatouille? Donnez-moi un nom!
10: Notre rat devient ami avec un jeune commis empoté qu'il va guider dans ses premières recettes en s'installant sous sa toque et en tirant sur ses mèches de cheveux comme s'il manipulait une marionnette. Le rat a quitté les égouts, surmonté l'adversité pour se hisser au sommet parce qu'il a cru en ses rêves. Une belle fable à l'américaine que retrace Le Festin, chanson imaginée et interprétée par la chanteuse Camille, spécialement pour le film. Camille qui est d'ailleurs la voix de Colette, seul personnage féminin de l'histoire. La chanson débute comme une valse et sa mélodie toute simple se révèle plus complexe qu'il n'y paraît. Un peu comme la recette de la ratatouille à l'honneur dans le film. Avec ce titre, c'est en tout cas la première fois qu'une chanson en français est conservée dans la version originale d'un Disney. Le Festin de Camille est dans Absolument BO.

C'était le festin interprété par Camille, extrait du film d'animation Ratatouille dans Absolument BO. 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Je vous retrouve à 16h45 pour l'infotrafic. Ça ralentit du côté de Bordeaux, mais partout ailleurs, ça roule bien. La musique, tout de suite, The Cure, suivi de Joey Douet-Filet.

0: Joël Douette Filet sur Radio Vinci Autoroute. Je vous retrouve dans un instant pour l'infotrafic.
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0: Bientôt 16h45, fin d'après-midi, qui globalement se passe plutôt bien sur votre trajet. Il y a deux petites exceptions pour vous qui quittez Bordeaux par la 10 en direction du nord. Vous le remarquez de vous-même, les tout premiers kilomètres de la 10 sont légèrement ralentis actuellement. Voilà, un tout petit peu d'attente. Une fois passée la sortie 42, en Barès-Saint-Loubès, ça ira bien pour vous. Ensuite, vous poursuivez en direction de Niort, de Poitiers ou de Nantes. Et c'est à l'arrivée sur Niort où là aussi, on a une zone légèrement ralentie. Alors, dès qu'il y a du monde sur cette autoroute A10 en direction du nord ou en direction du sud, à Niort, on le sait constamment, ça ralentit, hein, ça coince. Mais là, on ne parle que de 5 petites minutes. Hein. Une fois passée la bifurcation avec l'A83, ça roulera très très bien pour vous jusqu'en région parisienne. En région parisienne, vous êtes rejoint par toutes celles et tous ceux qui arrivent de la 11 en provenance de l'Ouest, provenance des Pays de la Loire, de la Bretagne, où notez qu'à la barre de péage de Saint-Arnoult, bah, ça se passe parfaitement bien. En direction de Paris, au-delà du réseau Vinci Autoroute, en direction des portes sud, on a toujours entre 15 et 20 minutes de difficulté en direction des portes d'Italie et portes d'Orléans via les autoroutes A6A et A6B, une petite dizaine de minutes en direction de la porte de Saint-Cloud via la Nationale 118. Notez que si vous faites le grand contournement est de l'Île-de-France par la francilienne, la N104 extérieure, notez qu'elle est, que globalement ça se passe bien, mais notez une fermeture d'une partie de cette nationale en Seine-et-Marne entre le secteur de Lieusaint et de Brie-Comte-Robert, concrètement entre l'A5A et l'A5B, la nationale 104 extérieure est fermée pour travaux par la DIRIF de jour comme de nuit jusqu'au 28 août. Hein, donc il faudra prendre en considération cette information. Enfin, pour être tout à fait complet, des chèvres signalées près des voies de l'autoroute A11, autoroute entre Nantes et Paris, non loin de l'échangeur 6 Conéré, kilomètre 147, méfiance dans les deux sens. Laurent Voulzy, Yuxek prennent le relais pour la musique.

Gabriela Silmi avec Sweet About Me sur Radio Vinci Autoroute à 17h. L'essentiel de l'actualité nationale et internationale avec Julien Cognon qui vous parlera prévision météo pour ce soir, cette nuit et demain. Et moi, je vous retrouve juste après pour vous reparler de vos conditions de circulation. Pour l'heure, c'est la musique avec tout de suite Léa Cara et son titre Dis-moi. Et juste après, vous avez rendez-vous avec Ether Nova et son titre Heart and Shoulder. Rien à voir avec le shampoing.

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1: 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Des obstacles signalés sur les voies de l'autoroute A11, l'axe entre Paris et Nantes. Vous circulez en direction de l'ouest, en direction du Mans, de Nantes ou de Rennes, à hauteur du kilomètre 58. On est juste après la sortie de Chartres. Il y aurait des débris, des obstacles sur les voies de circulation.

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1: Bonjour à tous. 6 départements du Sud-Est sont désormais en vigilance élevée face au risque d'orage selon Météo France. Des rafales de plus de 50 km/h accompagnées de grêle vont frapper cette partie de l'Hexagone jusque dans la nuit. Le préfet du Var se dit inquiet face au risque d'inondation et appelle les habitants à reporter tout déplacement. Le maire, les Républicains d'Arcachon, Yves Foulon, condamné à 10 000 euros d'amende par le tribunal correctionnel de Bordeaux. L'édile avait menacé et insulté en mars son rival écologiste à la mairie, Vital Baude, en marge du premier tour des municipales. Une peine en deçà des réquisitions du parquet qui réclamait 4 mois de prison avec sursis. Une nouvelle fuite de données massive en France. Après les services d'information de l'État ces derniers jours, SFR confirme avoir subi début juillet une cyberattaque d'ampleur visant ses abonnés fibres. L'adresse postale, l'adresse mail et le numéro de téléphone des victimes ont potentiellement été dérobés selon l'opérateur qui déplore sa troisième cyberattaque depuis 2024. Au Moyen-Orient, les Houthis du Yémen revendiquent une nouvelle offensive en Arabie Saoudite. Un aéroport saoudien et une infrastructure de la société pétrolière Aramco ont été visés ces dernières heures par les rebelles yéménites soutenus par l'Iran. L'ONU avait alerté cette semaine sur un risque de conflit à grande échelle dans la région. Et puis toujours à l'étranger, un drone chargé d'explosifs a été abattu ce matin par un avion de chasse roumain en mer Noire, non loin d'un projet gazier. Bucarest accuse la Russie d'être à l'origine d'une escalade d'incidents contre les pays de l'OTAN. La présidente de la Commission européenne, Ursula von der Leyen, dénonce elle une campagne de menaces menée contre l'Union européenne. Enfin, en Formule 1, Max Verstappen rempile chez Red Bull jusqu'en 2030. Le quadruple champion du monde néerlandais reste finalement attaché à l'écurie autrichienne après de longs mois de rumeurs d'un transfert chez McLaren, voire d'une retraite de la discipline. Il est 17h, passé de 2 minutes. Vous écoutez le 107.7, l'infotrafic dans un instant, juste après vos prévisions météo. Météo mitigée sur le centre-ouest cet après-midi et ce soir. Bien que cette partie de l'Hexagone échappe à la vigilance orange des orages qui touchent essentiellement le sud-est du pays, pour cet après-midi, eh bien, il faudra compter certainement sur une alternance d'averses et d'éclaircies sur l'ensemble du centre-ouest, du côté de la Bretagne, des Pays de la Loire ou encore de l'Île-de-France. Le temps sera plus calme au cœur du centre-Val de Loire et de la région Poitou-Charentes, ainsi que dans le Grand Est à Strasbourg. Les températures cet après-midi s'élèvent jusqu'à 23 degrés à Paris, 25 à Tours, 26 à Bordeaux, 27 à Strasbourg. Le temps sera relativement calme dans la soirée avant l'arrivée demain d'une perturbation orageuse sur le centre-ouest.
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2: Bonsoir, bienvenue. Si vous venez de nous rejoindre à l'instant sur les autoroutes de l'Ouest et du Centre, nous retrouverons Julien Cognon tout à l'heure à 18h pour l'essentiel de l'actualité. Maintenant, c'est l'infotrafic et actuellement sur votre trajet. Deux petites infos à vous rappeler. Vous quittez Bordeaux par la 10 en direction du Nord. Les tout premiers kilomètres de l'autoroute A10 sont très légèrement ralentis. C'est vraiment très léger. Il faut patienter quelques petites minutes avant de pouvoir reprendre votre circuit. Alors ça, finalement, ça sera trois infos parce qu'une nouvelle information vient de me parvenir sur l'A85, c'est l'autoroute entre Angers et Vierzon. Vous circulez actuellement en direction de Tours, de Vierzon, direction la 10 ou la 71, Bordeaux ou Lyon, kilomètre 79, juste avant la sortie 7, Langeais. La voie de droite a dû être neutralisée par Olivier le patrouilleur qui intervient sur cette voie de droite au niveau d'obstacles, différents obstacles qui nous sont confirmés sur cette voie de droite. Ne vous laissez pas surprendre. Des débris également qui nous sont signalés sur les voies de l'autoroute A11. Toute autre autoroute, tout autre secteur, l'axe entre Paris et Nantes. Vous circulez en direction de l'ouest, en direction du Mans, de Nantes ou de Rennes. Juste après la sortie numéro 2 pour Chartres, il y aurait des débris sur les voies de circulation. Nicolas, le patrouilleur, se rend actuellement sur place. Partout ailleurs, entendez-le, ça va bien. Une information pratique à vous rappeler en région parisienne. La Nationale 191, cette route entre Ablis et Allainville, entre les sorties 1 de la 11 et sortie 11 de la 10, très empruntée, est fermée dans les deux sens de circulation de jour comme de nuit, toute la semaine et durant tout le mois d'août. La direction des routes d'Île-de-France y réalise des travaux de rénovation des chaussées sur près de 10 km. Vous pouvez emprunter bloquer les autoroutes à 11 et à 10 pour contourner le secteur. Et avant de clôturer ce point trafic, un nouvel événement, un accident s'est produit sur l'autoroute A10 en direction de Paris, au nord d'Orléans, après la sortie 13 Artenay. Un véhicule a priori accidenté dans le fossé. La voie de droite serait déjà neutralisée. Ouvrez bien l'œil à l'approche de ce secteur, kilomètre 75 de la 10.
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2: Et très belle route en musique, tout de suite.

0: Cali, c'est quand le bonheur sur Radio Vinci Autoroute. La musique revient dans quelques kilomètres. Évidemment, ce sera après vos conditions de circulation dans un instant. Nous reviendrons sur cet accident qui vient de se produire sur l'autoroute A10 en direction de Paris au nord d'Orléans.
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8: Il est 17h et bientôt 16 minutes sur Radio Vinci Autoroute, l'infotrafic en direct, hein, 24h sur 24, 7 jours sur 7. Et du côté de vos conditions de circulation, je vous rappelle déjà, pour commencer, eh bien ces obstacles, ces débris signalés sur les voies de la 11, autoroute entre Paris et Nantes, vous circulez en direction de l'ouest, en direction du Mans, de Nantes ou de Rennes, à hauteur du kilomètre 58. Il y aurait donc eh bien des débris sur les voies, donc ouvrez bien l'œil à l'approche de ce secteur. On va prendre l'autoroute A10 ensemble, mais uniquement dans le sens Bordeaux-Paris, car dans l'autre sens, tout va bien, en direction du nord. Donc, vous quittez Bordeaux par la 10, quelques petites minutes d'attente, le temps d'accéder concrètement à cette autoroute, hein, le temps que tout le monde trouve sa place. Et ensuite, ça ira très très bien jusqu'au nord d'Orléans. On a une zone où une zone de ralentissement est en train de se former en raison d'un accident qui s'est produit il y a quelques minutes sur cette autoroute A10, direction la capitale, à hauteur du kilomètre 75, juste après la sortie numéro 13 Artenay, et vraiment juste avant l'aire de repos de la Donneuse. Autre point de repère, la voie de droite a été neutralisée, une voiture est accidentée dans le fossé et donc bien comme vous êtes nombreux en direction du nord actuellement, et bien ça provoque actuellement un début de ralentissement de quelques minutes. On va suivre l'évolution évidemment de la situation, mais voilà, il y a cet accident en cours, kilomètre 75 de la 10 en direction de Paris. Toujours en direction du nord, j'en profite pour vous rappeler qu'au-delà du réseau Vinci Autoroute en Ile-de-France, ça coince quelque peu en direction des portes d'Italie et portes d'Orléans via les autoroutes A6A et A6B. Ça va un petit peu mieux par rapport à tout à l'heure. On est plutôt entre 10 et 15 minutes maintenant de difficulté. Si vous empruntez la Nationale 118 en direction de la porte de Saint-Cloud, là aussi on parle d'une dizaine de minutes. Et si vous faites le grand contournement est de l'Ile-de-France par la Francilienne en extérieur, notez qu'il y aura une zone un petit peu difficile en raison d'une fermeture par la DIRIF de la Nationale 104 extérieure pour travaux de jour comme de nuit jusqu'au 24 août. La N104 extérieure est fermée entre Lieusaint et Brie-Comte-Robert, concrètement entre l'A5A et l'A5B. Très belle route à toutes et tous et en musique. Écoutons ensemble ce titre de George Michael avec Outside sur le 107.7.

Thibaillot sur Radio Vinci Autoroute et la principale information de ce début de soirée, c'est cet accident en cours sur l'autoroute A10 en direction de Paris au nord d'Orléans. Après la sortie numéro 13 Artenay, un véhicule s'est retrouvé dans le fossé à hauteur du kilomètre 75. La voie de droite est neutralisée. Comme vous êtes nombreux à circuler aujourd'hui, bien ça provoque un début de bouchon qui se forme maintenant à hauteur de cet échangeur numéro 13 Artenay. Les premières estimations nous donnent entre 5 et 10 minutes de difficulté. On s'en reparle dans un instant. Pour l'instant, voici Sia. Très belle route.

0: Sia avec Cheap Thrills sur Radio Vinci Autoroute. À tout de suite pour l'infotrafic.
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1: Bonsoir et bienvenue si vous venez de nous rejoindre à l'instant sur les autoroutes de l'Ouest et du Centre. Quelques infos en ce début de soirée pour vous qui notamment circulez sur la 10. L'axe entre Bordeaux et Paris, vous quittez Bordeaux par la 10 en direction du Nord. Les tout premiers kilomètres de la 10 sont toujours légèrement ralentis. On parle de quelques minutes de patience, le temps que tout le monde trouve sa place. Ensuite, votre trajet se passe très bien en direction du Nord jusqu'à Orléans. Au-delà d'Orléans, vous allez rentrer dans une zone de bouchon en raison d'un accident qui s'est produit à hauteur du kilomètre 75. Cet accident s'est produit après la sortie numéro 13 Artenay. La voie de droite est neutralisée. Les pompiers, les forces de l'ordre, le patrouilleur sont en intervention. Le dépanneur est présent aussi. Il attend de pouvoir intervenir au niveau d'une voiture qui s'est retrouvée accidentée dans le fossé. Et comme vous êtes nombreux en direction du Nord, eh bien ça provoque eh bien une dizaine de minutes de difficultés. Voilà, pour le moment, ça se stabilise à cela. On va suivre l'évolution de la situation, évidemment. La 10 dans l'autre sens de circulation, l'axe Paris-Bordeaux toujours donc. Vous circulez en direction de Saintes et de Bordeaux, kilomètre 416. Juste après la sortie 34 Saint-Jean-d'Angély, il y aurait des morceaux de pneus bande de roulement sur la voie la plus à droite et un peu plus loin, kilomètre 434. Là aussi, des morceaux de pneus bande de roulement nous sont signalés sur la voie de droite. Donc là aussi, adaptez bien votre conduite dans ces différents secteurs. Puis ensuite, vous poursuivez en direction de Bordeaux et à son approche, eh bien les derniers kilomètres de la 10 se passent bien. Au-delà, notez cette information, si à Bordeaux, une fois emprunté la rocade bordelaise, vous souhaitez bifurquer sur l'A62 en direction de Toulouse, notez que sur les premiers kilomètres de l'A62, il y a environ 25 minutes de bouchon qui vous attendent en raison d'un accident qui s'est produit dans le secteur de Saint-Médard. Notez qu'une autre voie du 177 vous accompagnera dans ce secteur. Pour vous qui donc poursuivez en direction de Toulouse, 25 minutes de bouchon sur les premiers kilomètres de l'A62. Nous partons sur l'A11, l'autoroute entre Nantes et Paris. Vous circulez actuellement en direction du Mans, de Chartres, de Paris ou de Rouen, à hauteur du kilomètre 224 après la sortie 11 d'Urtal. Il y aurait des morceaux de pneus bande de roulement sur la voie la plus à droite.
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1: Dans un instant sur Radio Vinci Autoroute, l'un des rendez-vous de votre été, les voitures mythiques, ces modèles cultes qui ont marqué le petit comme le grand écran. Aujourd'hui, nous vous emmenons au cinéma avec une petite voiture au caractère bien trempé, la coccinelle de Disney, racontée par Gilles Ravarino. Ce sera juste après The Avenger.

0: The Avenir avec Valdec Quando sur Radio Vinci Autoroute. Toujours une dizaine de minutes de bouchons sur l'autoroute A10 en direction de Paris au nord d'Orléans. Après la sortie 13 Artenay, un accident s'est produit au kilomètre 75. La voie de droite est neutralisée avec toujours beaucoup de monde en intervention sur place. Donc ne vous laissez pas surprendre à l'approche de ce secteur. On s'en reparle évidemment dans le prochain point trafic de 17h45. Au fil de l'histoire du cinéma, certaines voitures sont devenues de véritables stars associées à des scènes cultes et des personnages inoubliables. Gilles Ravarino, c'est le cas d'une petite Allemande qui a conquis le public à la fin des années 60.
1: Un amour de coccinelle.
2: La coccinelle de Walt Disney, reconnaissable avec son numéro 53 sur le capot et les portières, débute ses aventures sur grand écran en 1968 avec Un amour de coccinelle. L'histoire, elle est toute simple. Un ex-pilote de course en galère voit sa carrière relancée par l'arrivée dans sa vie d'une coccinelle Volkswagen douée de raison et d'un tempérament coquin. Il y a aussi un méchant qui veut récupérer la voiture.
3: Virez-moi ça.
4: Oui, monsieur.
3: Ah, vous ne pouvez pas laisser cette petite voiture tranquille? Maintenant que vous m'avez fait bénéficier de votre point de vue, m'autorisez-vous à mettre un terme à cet entretien?
2: Notez que le scénario d'origine prévoyait une coccinelle rouge. Mais pour la rendre moins agressive, on a préféré le blanc crème pour Choupette. Oui, Choupette, c'est le surnom donné en France à cette coccinelle du 7e art. Plus chaleureux et sentimental que Herbie aux États-Unis. Et des Choupettes, au final, il en aura fallu 8 pour réaliser le film. Un film qui devient le plus important du box-office américain de 1969 et qui a permis d'augmenter sensiblement le nombre de ventes de coccinelles aux États-Unis. Enfin, sachez que les grandes aventures mécano-sentimentales de cette coccinelle auront droit à 6 films, mais le premier volet sort vraiment du lot de par son originalité et ses trucages improbables.
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Retour au trafic sur Radio Vinci Autoroute. Vous circulez actuellement sur l'autoroute A19 depuis Sens. Depuis l'A6, vous souhaitez bifurquer en direction d'Orléans sur l'A77 en direction de Nevers ou de Paris. Dans cette bifurcation, un poids lourd serait tombé en panne.

0: Trinix avec Madane sur Radio Vinci Autoroute.
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0: 17h45, une nouvelle info vient de me parvenir et ça vous concerne si vous circulez sur l'autoroute A11, l'axe entre Paris et Nantes, en direction de l'ouest, en direction du Mans, de Nantes ou de Rennes, à hauteur du kilomètre 85, juste après la sortie 3 points, il y est Combré. Il y aurait des débris, des obstacles en plein milieu des voies. Les équipes de sécurité se rendent actuellement sur place. Dans l'autre sens de circulation de l'A11, direction Le Mans, Chartres, Paris ou Rouen, kilomètre 224. Il y a bel et bien des morceaux de pneus, bande de roulement sur la voie la plus à droite. Notez que Loïc, le patrouilleur, est en train d'intervenir sur cette voie de droite. Donc, levez bien le pied serré à gauche à l'approche de ce secteur. L'autoroute A10, l'axe entre Bordeaux et Paris. Vous quittez Bordeaux par l'A10 en direction du nord. Les premiers kilomètres de cette A10 restent légèrement ralentis. Et ensuite, bien plus au nord, en direction de Paris. Notez que la voie de droite est toujours neutralisée à hauteur du kilomètre 75 après la sortie numéro 13 Artenay. Une voiture s'est retrouvée accidentée dans le fossé et donc beaucoup de monde en intervention sur place. Hein, et comme vous restez un petit peu nombreux dans ce secteur, vous allez rencontrer toujours une dizaine de minutes de bouchons. Ça reste stable a priori au niveau du temps de traversée de cette zone de bouchons. Un bouchon qui démarre à hauteur de cet échangeur numéro 13 Artenay. Vous poursuivez en direction du nord, direction Paris, globalement, ça se passe bien pour vous, évidemment. C'est au-delà du réseau Vinci Autoroute où ça coince quelque peu. On parle en direction des portes d'Italie et portes d'Orléans via les autoroutes A6A et A6B d'une vingtaine de minutes de difficulté. En direction de la porte de Saint-Cloud, là, c'est une dizaine de minutes ralentie sur la Nationale 118. L'A10 en direction de Bordeaux, maintenant, tout va bien jusqu'à Bordeaux. Notez qu'au-delà du réseau Vinci Autoroute, si vous empruntez la rocade bordelaise, une fois quitté la 10, pour emprunter ensuite la 62 en direction de Toulouse. Notez qu'il y a un très gros bouchon qui vous attend sur les premiers kilomètres de cette A62. Une 40 minutes de difficulté en raison d'un accident qui s'est produit dans le secteur de Saint-Médard-des-Rangs. Très belle route à toutes et tous, plein de courage. Hein, si vous avez un très très long trajet à faire, voici Gaëtan Roussel.
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Ed Benatar sur Radio Vinci Autoroute pour vous accompagner. À 18h, vous retrouverez Julien Cognon pour l'essentiel de l'actualité nationale et internationale et vos prévisions à météo pour ce soir, cette nuit et demain. Moi, je vous retrouve juste après pour l'info trafic, toujours dominé par cet accident actuellement en cours sur l'A10 en direction de Paris, au nord d'Orléans, après la sortie 13 Artenay. Il y a une voie de droite qui est neutralisée dans cet accident qui implique une voiture. Et on a toujours une dizaine de minutes de difficulté. La musique de Maeva, suivie de Clean Bandit et Zara Larsson.

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1: Bonsoir à tous. Météo France étend sa vigilance orange face aux orages. Dans le sud-est, les Hautes-Alpes ont rejoint 5 autres départements en alerte élevée. Et des épisodes de grêle cumulés à de fortes rafales sont redoutés par le prévisionniste, ainsi que d'importants cumuls de pluie. Un scénario craint par la préfecture du Var qui exhorte les habitants du département à rester chez eux. En Belgique, les sapeurs-pompiers remportent une première bataille contre l'incendie du massif des Hautes-Fagnes. Le feu est désormais maîtrisé dans son ensemble, mais reste sous étroite surveillance, annoncent les hommes du feu. Cet incendie d'origine inconnue a ravagé 3000 hectares près de la frontière allemande dans l'espace de quelques jours. Tout est faux, le message très clair de Sébastien Lecornu sur X en réponse aux rumeurs de pistes d'économie envisagées en vue du budget 2027. Il assure que ce projet de budget présenté à l'automne est encore en préparation et dément considérer la suppression des APL pour les étudiants, le gel du RSA ou encore une hausse de l'impôt sur le revenu. À l'étranger, Washington annonce la future chute du régime iranien sous les sanctions économiques américaines. Le secrétaire américain au Trésor, Scott Bessent, affirme que Washington va mener contre Téhéran la plus grande opération d'isolement économique du monde et met en garde ses alliés. Tous ceux qui ne soutiendraient pas notre guerre économique contre l'Iran seront considérés comme étant contre nous, a-t-il ajouté. Et puis toujours au Moyen-Orient, les États-Unis annoncent le déploiement du porte-avions USS George Washington en remplacement de l'Abraham Lincoln, présent depuis plusieurs mois dans la région et sujet à des controverses sur les conditions de vie de son équipage. Enfin, c'est une performance inédite pour un Français au championnat du monde de badminton. Alex Lagnier s'est qualifié cet après-midi pour les quarts de finale en individuel après sa victoire en 8e contre le Hongkongais Long en 2-7. Le 10e joueur mondial devra créer l'exploit au tour suivant contre le Thaïlandais Vittitsarn, numéro 2 mondial. 18h passé de 2 minutes, excellente soirée à l'écoute du 107.7. L'actualité du trafic arrive dans un instant, juste après vos prévisions météo. Vous l'avez entendu dans le flash, 6 départements du sud-est sont placés ce soir et cette nuit en risque élevé d'orage, une dégradation à laquelle échappera le centre-ouest ce soir et cette nuit, malgré des averses qui devraient toucher localement la Bretagne, les Pays de la Loire, la Normandie ainsi que l'Île-de-France. Le ciel sera relativement calme ce soir et cette nuit sur les régions du centre-est, avant l'arrivée demain d'une perturbation orageuse dès la matinée qui va toucher les côtes de la Bretagne et de la Manche. Et puis dans l'après midi, ces orages vont se généraliser sur le centre-ouest malgré de belles éclaircies plus au sud.
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2: Bonsoir, bienvenue. Si vous venez de nous rejoindre à l'instant sur les autoroutes de l'Ouest et du Centre, un nouveau point sur vos conditions de circulation. Et on va commencer une nouvelle fois par l'autoroute A10. Et je vais même vous dire que dans ce point de trafic, on va ne parler que de l'autoroute A10 partout ailleurs. Entendez-le, ça se passe très bien, même si vous restez nombreux par endroit. Et un trafic aussi qui s'active un petit peu plus parce que évidemment, on a des départs, des retours de vacances, mais on a aussi la route du travail dont dans cette route du travail, à la fin de journée, pour celles et ceux qui travaillent un 20 août et il faut rentrer à la maison. Donc on a du monde à l'approche en sortie des grandes agglomérations et on a aussi du monde sur la 10. Vous quittez Bordeaux par la 10 en direction du nord. Les premiers kilomètres de cette autoroute restent ralentis le temps que tout le monde trouve sa place. Et puis ensuite, bien plus au nord, cette fois dans le département du Loiret, en direction de Paris, un accident est en cours à hauteur du kilomètre 75. On est après la sortie numéro 13 Artenay. La voie de droite est toujours neutralisée. Une voiture s'est retrouvée dans le fossé. On a beaucoup de monde en intervention sur place. Les pompiers, les forces de l'ordre, les équipes de sécurité ou encore le dépanneur. Et conséquence de quoi? Ça provoque toujours une zone de bouchon à l'arrière de cet accident. Alors j'ai envie de dire que la bonne nouvelle, c'est qu'on a actuellement toujours qu'une dizaine de minutes de difficultés selon les dernières estimations en ma possession. Globalement, vous allez passer assez facilement, entre guillemets, eh bien, cette zone de difficulté. La 10, dans l'autre sens de circulation, déjà en Ile-de-France, on me confirme qu'une voiture est en panne juste avant la barrière de péage de Saint-Arnoux sur les voies. Pour vous qui quittez l'Ile-de-France en direction du sud, du centre ou de l'ouest. Ensuite, votre trajet se passe très bien sur la 10 jusqu'à l'arrivée à Bordeaux, hein, même pour accéder, eh bien, à la rocade bordelaise, ça se passe bien. En revanche, si une fois que vous avez bien quitté la 10, emprunté la rocade intérieure et que vous souhaitez bifurquer sur la 62 en direction de Toulouse, eh bien tout de suite après avoir quitté la rocade de Bordeaux, gros bouchon qui vous attend, gros bouchon de plus de 40 minutes maintenant en raison eh bien d'un accident qui s'est produit dans le secteur de Saint-Médard-des-Rangs et donc une quarantaine de minutes de difficulté selon les dernières estimations en ma possession. Et actuellement, le bouchon est sur le point de remonter sur la rocade de Bordelaise. Il va donc falloir faire preuve de patience. Tout ceci dit, si vous empruntez bien la 63 depuis la rocade de Bordeaux en direction du sud-ouest du pays, notez que les premiers kilomètres de cette autoroute se passent parfaitement bien.
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2: La musique, Will Smith, Man in Black sur le 107.7.

0: meditating. Dua Lipa sur Radio Vinci Autoroute et un excellent titre de Vanessa Paris à Vanessa Paradis est à venir dans quelques minutes avec Be My Baby. Je vous parlerai également de prévisions de trafic dans quelques kilomètres avec l'avant-dernier week-end des vacances d'été. Mais d'abord, vos conditions de circulation.
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0: À 18h14 sur Radio Vinci Autoroute, je vais commencer ce point trafic avec cet accident qui nous est signalé depuis quelques minutes sur la 10 dans le sens Paris-Bordeaux. Vous circulez en direction de Tours, de Poitiers et de Bordeaux, kilomètre 165, 17 km après la sortie 17 Blois. Une voiture et un poids lourd seraient impliqués dans cet accident. À l'origine, on nous parlait d'une voie de droite et une voie de gauche d'impacter. A priori, la voie de gauche et la bande d'arrêt d'urgence serait impacté par cet accident. Les équipes de sécurité se rendent actuellement sur place. En direction de Bordeaux, c'est la seule difficulté. Ça se passera très bien jusqu'à l'arrivée sur la rocade de Bordelais.

Toujours cette info à vous rappeler, au-delà du réseau Vinci Autoroute, peut-être que vous allez ensuite, une fois quitté la 10, emprunter la rocade intérieure pour bifurquer sur l'A62 en direction de Toulouse. Sur l'A62, sur sa partie gérée par la DIRA, la direction des routes atlantiques, il y a toujours 40 minutes de bouchon en lien avec un accident qui s'est produit dans le secteur de Saint-Médard. La 10, dans l'autre sens de circulation, maintenant vous quittez Bordeaux par la 10 en direction du Nord. Je vous rappelle que les tout premiers kilomètres de la 10 restent légèrement ralentis. Ensuite, ça se passe parfaitement bien pour vous hein, sur plusieurs centaines de kilomètres. Arrivé dans le secteur d'Orléans, vous poursuivez en direction de Paris. Notez qu'on a toujours une dizaine de minutes de difficulté. Oui, le temps de traverser de ce bouchon n'a pas évolué. On a toujours une voie de droite neutralisée au kilomètre 75 en raison d'un accident impliquant une voiture qui s'est retrouvée dans le fossé. Une voie de droite toujours neutralisée avec beaucoup de monde en intervention sur place. Donc une dizaine de minutes de bouchon et encore une fois, ça reste stable. Vous allez peut-être eh bien partir en vacances uniquement maintenant, rentrer de vacances aussi peut-être dans les prochains jours. Comment ça va se passer ce week-end ? La réponse après Vanessa.

0: Vanessa Paradis avec Be My Baby sur Radio Vinci Autoroute. Pas mal d'infos en ce début de soirée. Un accident récemment signalé sur l'A10 en direction de Tours, de Poitiers et de Bordeaux. Kilomètre 165 après la sortie 17 Blois. La voie de gauche serait impactée. Les équipes de sécurité de secours, les forces de l'ordre se rendent sur place. L'A10 en direction de Paris avec en direction de Bordeaux. Toujours en Île-de-France, excusez-moi. Notez qu'au niveau de la barrière de péage de Saint-Arnoult, hein, depuis l'Île-de-France direction le sud et le centre, on a un patrouilleur en intervention sur la plateforme de péage en raison d'un véhicule en panne juste après. Ne vous laissez pas surprendre. Et puis la 10 en direction de Paris donc, avec toujours une dizaine de minutes de difficulté. C'est un bouchon lié à un accident qui s'est produit au kilomètre 75 et une voie de droite neutralisée.
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0: Je vous le disais, c'est l'avant-dernier week-end des vacances d'été et vous serez nombreux à prendre la route, notamment du retour. Demain, beaucoup choisissent hein, le vendredi pour éviter les bouchons du samedi. Attendez-vous à retrouver le plus de monde sur la moitié sud au départ de la Méditerranée et de la façade atlantique. Les difficultés sont attendues principalement entre 14 et 18 heures. Notre conseil privilégie un retour en fin de matinée ou début de soirée. Samedi, bison futé, voire rouge, dans le sens dit des retours sur la moitié ouest du pays et orange partout ailleurs. C'est en fin de matinée entre l'Espagne et Paris sur les autoroutes A63 et A10 que vous serez les plus nombreux. Le trafic sera dense aussi en vallée du Rhône et près du pourtour méditerranéen. Le conseil de samedi, prenez le volant tôt le matin ou après 16h. Dimanche, peu de gêne à prévoir, même si en fin de journée, du monde est attendu sur l'A7 entre Orange et Lyon ainsi que sur l'A10 entre Bordeaux et Paris. Il faudra éviter de prendre le volant dimanche entre 16 et 19h. Et puis lundi prochain, le drapeau orange sera de sortie sur le quart sud-ouest avec des bouchons entre le Pays Basque et Paris sur les autoroutes A63 et A10. Des difficultés sont aussi à prévoir sur le chemin du retour en vallée du Rhône entre Orange et Lyon.
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0: The Pussycat Dolls sur Radio Vinci Autoroute avec Dancha. L'infotrafic revient dans un instant.
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0: Bonsoir, bienvenue. Si vous venez de nous rejoindre à l'instant sur les autoroutes de l'Ouest et du Centre, vous circulez sur l'autoroute A10, l'axe entre Paris et Bordeaux, en direction du Sud déjà. Vous circulez en direction de Tours, de Poitiers, de Bordeaux. On a un accident actuellement en cours au kilomètre 165. Une voiture et un poids lourd impliqués. La voie de gauche est neutralisée. On est 17 km après la sortie 17 pour Blois. Philippe le patrouilleur est sur place. Il devrait nous communiquer l'évolution de la situation dans les toutes prochaines minutes. La 10 en direction de Bordeaux, notez-le, ça se passe bien. À l'arrivée, jusqu'à l'arrivée sur Bordeaux, pas de difficulté, même pour rejoindre la rocade bordelaise. Les derniers kilomètres de la 10 se passent bien. En revanche, si vous souhaitez bifurquer depuis Bordeaux sur la 62 depuis la rocade direction Toulouse, on a toujours un gros bouchon lié à un accident qui vient de se terminer. Il s'était produit dans le secteur de Saint-Médard. Mais pour le moment, on a toujours un gros bouchon sur ces premiers kilomètres de l'A62 depuis Bordeaux en direction de l'agglomération toulousaine. La 10 en direction de Paris à présent avec toujours un événement. C'est dans le Loiret pour vous qui circulez en direction de la capitale. Un accident au kilomètre 75 juste après la sortie numéro 13 Artenay. La voie de droite est neutralisée. Toujours beaucoup de monde en intervention sur place. Alors j'ai envie de dire que la bonne nouvelle en ce qui vous concerne, vous, sur la route, c'est que le temps de traversée du bouchon n'a jamais évolué depuis plus d'une heure. Depuis une heure et demie maintenant, on est toujours à une dizaine de minutes de difficulté, même si on continue évidemment de surveiller la situation. Sinon, partout ailleurs, ça va bien.
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0: Et tiens, si nous repartions au concert ensemble.
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0: Et oui, tout au long de cet été, nous vous proposons de revivre des concerts mythiques qui ont marqué des carrières, mais aussi les fans. Aujourd'hui, dans Absolument Live, Marie Codemo nous plonge dans l'univers d'un groupe mythique, Coldplay.
4: Quand on parle de Coldplay, on parle de musique, bien sûr, mais aussi de chiffres vertigineux. Plus de 100 millions d'albums vendus, un nombre de spectateurs tout aussi impressionnant depuis plus de 20 ans. Mais on parle maintenant aussi d'écologie. En 2019, ils ont décidé d'annuler leur tournée pour travailler sur des spectacles plus respectueux de l'environnement. Alors, ils ont pris le temps pour repenser, restructurer leur façon de partager leur musique. Et ils ont repris la route en 2022. Tout le monde y a mis du sien, les transporteurs, les techniciens, bien sûr les quatre membres du groupe, et puis le public avec le recyclage des bracelets LED, arrivant en covoiturage, à vélo ou à pied, et tant de petits gestes qui ont tout fait changer. Au bout de 2 ans, début juin 2024, ils ont publié les chiffres et ils sont assez probants. Ils ont réussi à faire baisser de 59% les émissions de carbone de leur tournée. Et quand je vous dis qu'on parle de chiffres, 7 millions d'arbres ont été plantés grâce à toutes ces mesures. Mais revenons quand même à la base de ce quatuor anglais, c'est la musique. Je vous propose de faire un plongeon dans la tournée A Head Full of Dreams Tour. Elle a duré 21 mois et on est sorti en 2018 l'album Live in Buenos Aires. Nous allons écouter une chanson de leur deuxième album, Rush of Blood to the Head, titre qui a reçu le Grammy Awards de l'enregistrement de l'année en 2004. Si vous savez de quelle chanson je parle, eh bien c'est officiel, vous êtes un grand fan du groupe. Voici Clocks de Coldplay dans Absolument Live. Vivre.

Coldplay à l'instant dans Absolument Live. Pour revivre d'autres concerts emblématiques, rendez-vous sur les plateformes de podcast. Un accident en cours sur l'autoroute A10 en direction du sud, en direction de Poitiers, de Tours et de Bordeaux. Je vous rappelle qu'à hauteur du kilomètre 165, on a deux voies à gauche qui sont neutralisées en raison d'un accident et ça passe difficilement sur la seule et unique voie de droite car il y a du monde également sur bande d'arrêt d'urgence et de fait on a une zone de bouchon qui se forme. Notez cette information aussi à entendre qu'il n'est pas exclu qu'un hélicoptère se pose. Tout cela reste évidemment à confirmer. Priorité au secours pour le moment au niveau de cet accident survenu sur la 10 en direction de Bordeaux, kilomètre 165. Et en direction du nord, direction Paris, on a toujours une dizaine de minutes de difficulté en raison d'un accident, là aussi, qui s'est produit à hauteur du kilomètre 75 et une voie de droite de neutralisée. Pour l'heure de la musique, pour vous accompagner jusqu'au prochain point trafic de 18h45, voici Tanita Tikaram, Twist in My Sobriety.

0: Anita Tikaram sur Radio Vinci Autoroute. Très belle route en ce début de soirée. L'infotrafic revient dans un instant. À tout de suite.
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0: 18h45 sur Radio Vinci Autoroute, un nouveau point sur vos conditions de circulation avec deux zones de bouchons et de ralentissements et à chaque fois en raison d'un accident. Tout d'abord l'autoroute A10 dans le sens Paris-Bordeaux, vous circulez en direction du sud, en direction de Tours, de Poitiers et de Bordeaux à hauteur du kilomètre 165, 17 km après la sortie 17 Blois. On a deux voies à gauche qui sont actuellement neutralisées en raison d'un accident impliquant une voiture et un poids lourd. Priorité au secours actuellement au niveau de cet accident. Alors notez qu'en plus, ça passe vraiment bien au ralenti sur la voie de droite. Pourquoi ? Parce que la bande d'arrêt d'urgence est également occupée par des intervenants, donc soyez très attentifs dans ce secteur. Alors notez que le bouchon, il prend pas d'ampleur. C'est un très léger ralentissement, pour le moment en tout cas, que vous traversez. Dans l'autre sens de circulation de l'A10, en direction du nord, cette fois en direction de Paris, dans le secteur d'Orléanais, au nord d'Orléans, dans le Loiret, juste après la sortie 13 Artenay, on a un accident en cours impliquant une voiture qui s'est retrouvée dans le fossé. Là aussi, une voie de neutralisée, celle de droite, et toujours beaucoup de monde en intervention sur place. Et là, pour le coup, ça n'évolue pas depuis le début de cet accident. On n'est toujours qu'à une dizaine de minutes de difficulté. Ça reste stable dans ce secteur. Partout ailleurs dans l'ensemble, ça va bien. Pas d'autres difficultés particulières à vous signifier. Une info à vous rappeler en Ile-de-France, au-delà du réseau Vinci Autoroute, sur la francilienne extérieure que vous comptiez peut-être emprunter pour faire le contournement est de la région parisienne. Je vous rappelle que la Nationale 104 extérieure est fermée entre Lieusaint et Brie-Comte-Robert, concrètement entre l'A5A et l'A5B, fermée deux jours comme deux nuits par la DIRIF pour des travaux. Il y aura des déviations à suivre en place. Peut-être rejoindre soit la 86 sur le périphérique extérieur pour contourner cette difficulté. Grand Corps Malade vous accompagne sur les prochains kilomètres.

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Lady Gaga's Dead Dance sur Radio Vinci Autoroute à 19h. Vous aurez le plaisir de retrouver Julien Cognon pour l'actualité et la météo. Moi, je vous retrouve pour vos conditions de circulation dans quelques minutes. On reviendra notamment sur ces deux accidents en cours sur la 10 en direction de Tours et de Bordeaux, kilomètre 165, deux voies à gauche neutralisées, deux direction Paris, une voie à droite neutralisée au kilomètre 75.

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1: Bonsoir à tous. La France traverse la vague de chaleur la plus longue de son histoire jamais enregistrée. Un seuil historique de 23 jours consécutifs de forte chaleur généralisée dans le pays recensé par Météo France. Une situation seulement observée jusqu'alors en juillet 1983. Tout juste, le sud-est respire-t-il que les orages se montrent menaçants? 6 départements sont placés ce soir en alerte orange avant le passage à son tour de la Corse en risque élevé demain. On l'apprend ce soir, la garde à vue de l'un des deux suspects pour le meurtre de l'influenceuse Sonia Bellina a été prolongée. L'autre suspect a été relâché faute de preuves de son implication au moment des faits. Le corps calciné de la jeune femme avait été retrouvé ces derniers jours dans une exploitation de vignes à Saint-Gilles dans le Gard. Le maire Les Républicains d'Arcachon, Yves Foulon, a lui été condamné à 5000 euros d'amende par le tribunal correctionnel de Bordeaux. L'édile avait menacé et insulté son rival écologiste Vital Baude en marge du premier tour des municipales en mars. Le parquet avait requis 4 mois de prison avec sursis. En Belgique, l'incendie du massif des Hautes-Fagnes est désormais maîtrisé dans son ensemble, annoncent les autorités. Le feu reste sous étroite surveillance après avoir parcouru 3000 hectares près de la frontière allemande dans l'espace de quelques jours. Les États-Unis l'assurent, leurs sanctions économiques mèneront à la chute du régime iranien. Le secrétaire au Trésor Scott Bessent exhorte la Chine à soutenir Washington dans sa guerre économique contre Téhéran et prévient que les pays qui ne soutiendraient pas les efforts américains seraient considérés comme étant contre les États-Unis. Le ministère iranien des Affaires étrangères accuse de son côté Washington de terrorisme économique et de crimes contre l'humanité. Un mot de football, 3e journée ce soir du championnat de Ligue 3, anciennement championnat de national. Surprenant leader avec 2 victoires en 2 matchs, Thionville Lusitanos se déplace à Bourg-en-Bresse. Son dauphin, La Roche-sur-Yon, reçoit Cannes. Il est 19h, passé de 2 minutes. 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Retour de l'actualité dans une heure. Place au trafic dans un instant, juste après la météo. Le centre-ouest et Strasbourg dans le Grand Est devraient échapper aux orages ce soir et cette nuit. Le temps s'annonce plutôt calme, perturbé simplement par quelques cumulus sur le bassin parisien. Demain, en revanche, les choses vont se gâter dès la matinée avec des averses orageuses sur les littoraux de la Bretagne et de la Normandie. Le temps sera plus ensoleillé sur les régions centrales. Dans l'après-midi, en revanche, les orages vont s'intensifier sur l'ensemble de la moitié nord du territoire, depuis la pointe bretonne jusqu'à Strasbourg. Le temps sera plus ensoleillé et plus clément du côté des régions du centre et du Poitou-Charentes. Les températures, elles s'élèveront jusqu'à 25 degrés du côté de Bordeaux, 21 prévus à Strasbourg, 22 à Paris, 23 à Nantes et La Rochelle.
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2: Merci beaucoup Julien d'avoir été avec nous tout au long de cet après-midi. Belle soirée à vous. Bonsoir, bienvenue si vous venez de nous rejoindre à l'instant sur les autoroutes de l'Ouest et du Centre avec 2 accidents actuellement en cours, chacun provoquant une zone de bouchon. Nous allons commencer par le sens Paris-Bordeaux de l'A10 en direction donc de Tours, de Poitiers et de Bordeaux. Peu après le secteur de Blois, 17 km même après la sortie 17 Blois, on a un accident qui s'est produit à hauteur du kilomètre 165. Les 2 voies de gauche sont actuellement neutralisées. La bande d'arrêt d'urgence est impactée avec l'un des véhicules accidentés et qui est vraiment longe la voie de droite. Et conséquence, hein, vous passez vraiment plus qu'au ralenti au niveau de la zone d'accident, ce qui provoque une dizaine de minutes de difficulté actuellement pour vous qui circulez en direction du sud. Dans l'autre sens de circulation de la 10, hein, vous circulez en direction de Paris. Notez qu'on a toujours un accident en cours au kilomètre 75. Après la sortie numéro 13 Artenay, la voie de droite est toujours neutralisée. Comme vous restez nombreux dans ce sens de circulation, ça provoque là aussi toujours une petite dizaine de minutes de ralentissement de bouchon. Voilà, ça n'a pas évolué depuis 2 heures maintenant. On a toujours une bonne dizaine de minutes. Alors notez que ça dure un petit peu dans le temps parce que les opérations de dépannage sont assez délicats. C'est un véhicule qui a fini dans le fossé. Donc, du coup, ces opérations d'évacuation continuent de se poursuivre. Partout ailleurs, entendez-le bien, pas d'autres difficultés à vous signifier pour le moment. Et ça, c'est quand même une bonne nouvelle.
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2: Voici Louisy Joseph tout de suite sur Radio Vinci Autoroute.

Jungle avec Carry On sur Radio Vinci Autoroute. L'infotrafic au plus tard à 19h15. Et toujours deux accidents en cours en ce moment sur l'autoroute A10 dans chaque sens, qui provoque toujours pour chacun environ une dizaine de minutes de difficultés sur l'A10 en direction de Bordeaux après la sortie 17 Blois, et un autre en direction de Paris après la sortie 13 Artenay. On s'en reparle après Paul Yang.

0: La musique de Paul Young pour vous accompagner. L'infotrafic qui revient dans un instant.
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1: Il est 19h16 sur Radio Vinci Autoroute. On fait un nouveau point sur vos conditions de circulation et actuellement sur votre trajet. Bien toujours que deux infos, deux accidents, toujours d'actualité sur l'autoroute A10, l'axe Paris-Bordeaux. Vous circulez en ce moment en direction du sud, en direction de Tours, de Poitiers et de Bordeaux. 17 km après la sortie 17 Blois, au kilomètre 165, les deux voies de gauche sont toujours neutralisées en raison d'un accident qui implique une voiture et un poids lourd. Toujours beaucoup de monde en intervention sur place, et vous passez vraiment ou pas sur la seule et unique voie de droite, car le poids lourd accidenté, lui, sur bande d'arrêt d'urgence, mais frôle la voie de droite, donc forcément ça vous amène à ralentir un petit peu plus. On est toujours entre 5 et 10 minutes de ralentissement, donc ne vous laissez pas surprendre. Dans l'autre sens de circulation, en direction de Paris cette fois, dans le Loiret, au nord d'Orléans, une fois passé la sortie 13 Artenay, dans une zone de vous serez dans une zone de bouchon à ce moment-là. Il y a un accident là aussi, toujours d'actualité, au kilomètre 75. La voie de droite est toujours neutralisée dans ce secteur. Alors notez que ça y est, la voiture qui avait été accidentée dans le fossé a pu être évacuée par le dépanneur qui a quitté les lieux. Sur place, les pompiers sont toujours là, ainsi que les équipes de sécurité, mais tout cela devrait maintenant évoluer très vite au niveau de ce kilomètre 75. Notez que vous allez rentrer dans la zone de bouchon, de ralentissement, juste après la sortie 13.1. Ça rend Gidi. Une nouvelle info qui me parvient à l'instant dans le secteur de Tours, au nord de Tours, non loin de la bifurcation avec la 28, kilomètre 197. Il y aurait un piéton près des voies de circulation. Méfiance dans les deux sens, au cas où cette personne qui se met très clairement en danger aurait en plus la très mauvaise idée de vouloir traverser les voies de l'autoroute. Partout ailleurs, ça va bien. Une info à vous rappeler en région parisienne, au-delà du réseau Vinci Autoroute. Je vous rappelle que la Nationale 104 extérieure est fermée en ce moment, de jour comme de nuit, pour travaux réalisés par la DIRIF. Ça vous concerne si vous souhaitiez faire le grand contournement est de l'Île-de-France. Fermeture de cette francilienne extérieure, eh bien, entre Lieusaint et Brie-Comte-Robert, plus précisément entre l'autoroute A5A et l'autoroute A5B. À suivre, votre rendez-vous sur la route avec, en compagnie d'Emmanuel Moir, le chanteur et notre invité cette semaine, à l'occasion du retour de la comédie musicale Le Roi Soleil pour ses 20 ans. Le spectacle repart en tournée dans une nouvelle version. Rencontre juste après Jennifer Lopez.

0: Jennifer Lopez sur Radio Vinci Autoroute et toujours deux accidents en cours sur la 10 en direction de Poitiers, de Bordeaux et de Tours à hauteur du kilomètre 165. Les deux voies de gauche sont toujours neutralisées et en direction de Paris, toujours au kilomètre 75, la voie de droite neutralisée là aussi en raison d'un accident toujours en cours. On y reviendra évidemment à 19h30. Dans les deux cas, vous avez une zone de ralentissement avec 5 bonnes minutes de trafic ralenti, hein, donc ne vous laissez pas surprendre. On est toujours plus d'ailleurs en direction de Paris aux alentours d'une dizaine de minutes. C'est l'heure de Sur la route avec cette semaine Virginie Decortre reçoit Emmanuel Moir. Le chanteur est actuellement en tournée avec la comédie musicale Le Roi Soleil.
1: Bonjour Emmanuel Moir.
2: Bonjour.
1: Vous êtes sur notre siège passager et invité à l'occasion du retour du Roi Soleil 20 ans après. Alors on retrouve le même ADN mais avec des améliorations techniques, scéniques et même dramaturgiques, j'ai envie de dire.
2: Tout à fait, c'est vrai que c'est toujours particulier de reprendre un spectacle qui a fonctionné, surtout 20 ans après. 20 ans c'est loin.
1: C'est pas rien.
2: Et c'est vrai qu'on n'avait pas d'écran par exemple à l'époque, mais c'était la volonté de la production de garder l'ADN qui a fait le spectacle, c'est-à-dire qu'on a quand même comme à l'époque du bois, de la boiserie, du parquet. On avait des tours à l'époque, des grandes tours en bois, et là en fait c'est des grandes tours qui sont motorisées, qui sont autonomes, du coup ça contribue à la magie un peu du spectacle, et c'est des écrans, donc ça nous permet aussi de passer d'un décor à un autre beaucoup plus rapidement qu'à l'époque. Au niveau de la dramaturgie, voilà, ça va être plus simple pour moi. C'est vrai que là, c'était une de mes volontés, c'est qu'on raconte un peu mieux l'histoire. Parce qu'à l'époque, je sais pas pourquoi, mais ils avaient peur des scènes de comédie. Et j'avoue, moi, en tant qu'aussi que comédien, je me dis, mais je pense qu'on peut étoffer pas mal de choses. Et c'est chouette parce qu'ils ont réussi, tout en conservant la magie du spectacle, bah, j'ai l'impression qu'on a un fil conducteur au niveau de la narration qui est plus dense. Perso, moi, pour mon rôle, je le sens parce que du coup, ça m'aide à raconter cette histoire du début jusqu'à la fin, parce qu'à partir du moment où je mets le pied sur scène, je ne sors plus.
1: Et ouais. Alors pour être honnête avec vous, il y a 20 ans, j'avais déjà été complètement bluffée et j'ai assisté donc à la nouvelle version à Nice hier soir. Ce qui n'a pas changé, Emmanuel, c'est la ferveur du public.
2: Ouais, c'est assez incroyable d'avoir cet engouement, même plus, parce que en fait, personnellement, on a vécu une tournée incroyable, qui était blindée, alors qu'on n'a pas fait grand chose en promo et tout ça, alors qu'à l'époque, je me souviens, on était quand même, on avait charbonné, quoi. Là, en fait, avec peu de choses, les gens se sont rués dans les salles, dans les Zéniths de France pour venir voir le spectacle, et ça c'est assez chouette, quoi. J'ai bien conscience de cet engouement et de cet amour du public, quoi.
1: Alors vous dites que vous ne jouez pas un roi, que c'est plus le parcours initiatique qui vous intéresse dans ce personnage.
2: J'aime bien cette phrase parcours initiatique parce que c'est vrai que je pense que c'est en fait le lot de nos vies à nous, c'est-à-dire on est tous un peu en quête de sens et d'essayer de trouver sa place. C'est vrai que ce qui m'intéressait dans cette version, c'était pas de jouer ou de surjouer quelque chose de façade et de jouer un rôle où en fait personne sait ce que c'est un roi. Avant tout, c'est un homme qui est confronté du coup à son statut de roi. Et parfois, on voit aussi beaucoup plus, je pense, d'émotion chez ce personnage qu'à l'époque. Bah, déjà parce que j'étais plus petit, que j'avais pas conscience du travail, de tout ça.
1: Vous avez la boîte à outils du comédien aujourd'hui.
2: Complètement de fou, donc je
1: m'amuse éclaté.
2: Beaucoup. Ouais.
1: Emmanuel Moir, on marque une petite pause trafic et musique, évidemment avec l'un des titres phares du Roi Soleil. Je vous laisse l'annoncer.
2: Être à la hauteur.
1: Allez, c'est parti.

0: Emmanuel Moir sur Radio Vinci Autoroute et son titre est à la hauteur. Nous allons retrouver le chanteur et le comédien dans un instant à l'occasion des 20 ans du Roi Soleil. Emmanuel Moir nous parlera notamment de sa passion pour la conduite. Ce sera après vos conditions de circulation.
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0: Bonsoir, bienvenue si vous venez de nous rejoindre à l'instant sur les autoroutes de l'Ouest et du Centre. Avant de vous reparler de ces deux accidents toujours en cours sur l'autoroute A10, nous allons commencer par cet obstacle à signaler sur les voies de l'A83. C'est l'autoroute entre Nantes et Niort. Vous circulez en Loire-Atlantique, vous venez de quitter Nantes en direction de Niort ou de La Roche-sur-Yon, direction de l'A10. Juste avant la sortie 3 Aigrefeuille, au kilomètre 8, il y aurait peut-être un obstacle sur la voie la plus à gauche. Ouvrez bien l'œil dans ce secteur. Tao, le patrouilleur, se rend actuellement sur place. Nous partons ensemble sur l'A10. Tout d'abord, sur cet axe Paris-Bordeaux, cette information au nord de Tours. Je vous rappelle qu'actuellement, au kilomètre 197, à proximité de la bifurcation avec la 28, on nous signale toujours la présence d'un piéton près des voies de circulation. Donc méfiance dans les deux sens, au cas où cette personne qui se met en danger aurait en plus la très mauvaise idée de vouloir traverser les voies de l'autoroute. La 10 dans le sens Paris-Bordeaux uniquement, là pour vous qui circulez en direction du sud, en direction de Tours, de Poitiers et de Bordeaux. On a un accident toujours d'actualité au kilomètre 165, c'est après la sortie numéro 17 pour Blois. Un accident qui implique une voiture et un poids lourd. Les deux voies de gauche sont toujours neutralisées et vous passez vraiment au ralenti sur la seule et unique voie de droite et ça provoque à nouveau une petite dizaine de minutes de difficulté. Ne vous laissez pas surprendre l'approche de ce secteur. Notez que la voiture accidentée a déjà été évacuée. La 10 en direction du nord, à présent en direction de Paris. Notez qu'on a toujours là aussi un accident en cours à hauteur du kilomètre 75. Après la sortie 13 Artenay, cet accident toujours en cours avec une voie de droite neutralisée. Vous le constaterez de vous-même, toujours sur place en intervention. Les services de secours, encore les équipes de sécurité. Alors notez que ça provoque toujours une zone de ralentissement à l'arrière, mais on a une petite tendance à l'amélioration, certainement dû au fait que le trafic est en train d'un peu baisser dans ce secteur, mais vous avez toujours environ 5 minutes à patienter avant de pouvoir reprendre votre trajet sur 3 voies au-delà de cet accident. Partout ailleurs, sachez-le, ça va bien. Je n'ai pas mentionné votre autoroute ou votre destination. C'est vraiment qu'il n'y a aucune difficulté actuellement.
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0: Emmanuel Moire, nous retrouvons Emmanuel Moire au micro de Virginie Decorde. 20 ans après avoir été révélé au grand public dans Le Roi Soleil, le chanteur est de retour sur scène dans le rôle de Louis XIV.
13: Emmanuel Moire, on va s'intéresser à l'envers du décor avec cette tournée d'envergure. Dans les coulisses, il y a toute une mécanique impressionnante et notamment pour se déplacer. On parle de combien de semi-remorques pour transporter les décors, les costumes, la technique.
14: Ouais, c'est assez intense, c'est vrai qu'on se rend peut-être pas forcément compte, mais je crois qu'il y en a 14, 15 semi-remorques. Remorque rouge là qu'on voit dans en arrivant. Ouais, c'est beaucoup. Bah, en même temps, en fait, il y a des décors quand même assez volumineux, les tours dont je parlais tout à l'heure, les costumes. Puisqu'on est une quarantaine sur scène, ça veut dire qu'il faut habiller tous ces gens, en sachant qu'ils n'ont pas qu'une tenue. Perso, j'en ai 7. Les danseurs en ont aussi beaucoup, parce qu'ils font quand même beaucoup de tableaux différents, où ils jouent parfois quelqu'un du peuple, parfois quelqu'un de la cour. Les perruques, en fait, ou l'aspect de la coiffure, c'est pareil, c'est un boulot monstrueux. Le maquillage, pareil. C'est, 14, 15 semi-remorques qui trimballent tout ce matériel et tout ce décor pour qu'on puisse jouer ce spectacle.
13: Emmanuel Moire, sujet qui vous et nous tient à cœur, c'est la vigilance au volant. Vous avez été touché par un drame familial en 2009 avec la disparition de votre frère jumeau dans un accident de la route. Est-ce que ce drame, il vous a rendu moins tolérant à certains comportements de conducteurs ?
14: Je peux pas dire que ça m'a rendu moins tolérant, mais je suis quelqu'un de tolérant. Donc en fait, je fais preuve de souplesse là-dessus. Après, c'est vrai que j'adore conduire déjà. Vraiment. J'adore conduire de nuit. Ouais. Voilà, autre petite passion.
13: C'est une ambiance particulière la nuit.
14: Par exemple, certaines villes où parfois, pour aller jouer, au lieu de prendre les transports et le train, en fait, moi, je préférais être autonome parce que j'aime bien parfois de temps en temps avoir ma liberté. Et c'est vrai que moi, conduire, ça me dérange pas du tout. Au contraire, ça m'apaise. J'adore être dans cette espèce de boîte qui t'amène d'un endroit à un autre et t'es tout seul. Il y a quelque chose de très méditatif dans la conduite. Et je suis très vigilant. Je fais pas n'importe quoi. J'adore conduire, mais je suis plutôt mais d'ailleurs, tous mes amis et ma famille me le disent, ils se sentent plutôt en sécurité quand c'est moi qui conduis. Mais ouais, il y a quelque chose, je sais pas, d'introspectif, je trouve, dans la conduite.
13: Alors, certains de nos auditeurs nous écoutent en ce moment sur la route des vacances. Est-ce que ça évoque chez vous un souvenir particulier, par exemple, enfant, une destination, une route?
14: J'ai pas de destination ou de route particulière, mais je sais pas, il y a quelque chose, je trouve, dans le fait de prendre la route, prendre sa voiture pour aller sur un lieu qui n'est pas le tien. Je sais pas, c'est assez plaisant. Il y a un truc de lâcher prise, je trouve. C'est comme si c'était la route dans la voiture. C'est la transition entre ton lieu de vie et puis un autre lieu où tu vas vivre d'autres choses qui vont te faire du bien. Donc c'est une transition qui est assez agréable à vivre. Moi, j'adore la vivre, j'adore ça.
13: Emmanuel Moire, Le Roi Soleil sera au Dôme de Paris à partir du 12 septembre, puis en tournée jusqu'en 2027. On vous souhaite une belle et longue route. Merci beaucoup d'avoir été à nos côtés sur le 107.7.
14: Avec plaisir.

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L'infotrafic revient au plus tard à 19h45. Toujours deux accidents en cours sur l'autoroute A10. Je vous en reparle après Amanda Bourneuf.

0: Amanda Bourneuf avec Oxygène sur Radio Vinci Autoroute pour vous accompagner. L'infotrafic revient dans un instant.
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0: Les 19h46 sur Radio Vinci Autoroute, on fait un nouveau point sur vos conditions de circulation, toujours dominées par deux accidents en cours sur l'autoroute A10. Déjà, dans le sens Paris-Bordeaux, je vous le rappelle, vous circulez en direction de Tours, de Poitiers et de Bordeaux à hauteur du kilomètre 165. Les deux voies de gauche sont neutralisées. On est après la sortie 17 Blois et ça roule hein, toujours délicatement sur cette voie de droite qui est la seule disponible. On a toujours une zone ralentie à l'arrière, mais on ne parle que de 5 petites minutes hein, de trafic ralenti. Donc, adaptez votre conduite et un tout petit peu de patience. Vous circulez en direction du nord, en direction de Paris. Accident toujours d'actualité au kilomètre 75. La voie de droite est toujours neutralisée avec toujours l'intervention des pompiers sur le bord des voies. Notez que ça provoque un très léger tassement de la circulation. Hein, ça s'est fluidifié, hein, certainement dû à la baisse du trafic. Notez que dans ce même secteur, dans la sortie 13 Artenay, un véhicule vient de tomber en panne, une voiture tombée en panne dans cette bretelle de sortie. L'autoroute A83, c'est l'autoroute entre Nantes et Niort. Vous circulez en direction de Niort, de l'A10, direction La Roche-sur-Yon, en provenance de Nantes, à hauteur de l'échangeur 3 Aigrefeuille. Il y a un obstacle sur la voie la plus à gauche, donc ne vous laissez pas surprendre. Un patrouilleur vient d'arriver sur les lieux, Tao en l'occurrence, hein, qui va devoir se rendre sur les voies de circulation. Donc là aussi, adaptez bien votre conduite. Partout ailleurs, ça va bien. En Ile-de-France, au-delà du réseau Vinci Autoroute, de difficultés majeures, un tout petit peu d'attente en direction des portes sud de Paris, mais en tout et pour tout, il y a 44 km de bouchons cumulés en Ile-de-France, donc autant dire que ça se passe bien. Notez toutefois que sur la francilienne extérieure, deux infos à retenir hein, si vous deviez faire le grand contournement est de l'Ile-de-France. La DIRIF réalise des travaux de jour comme de nuit jusqu'à la fin du mois. Conséquence, la francilienne extérieure est fermée entre Lieusaint et entre Lieusaint et Brie-Comte-Robert, entre l'A5A et l'A5B. Notez que juste en amont de la fermeture de cette francilienne extérieure, un accident vient de se produire et un bouchon commence déjà à se former. Madonna prend le relais pour la musique tout de suite.

0: Avec Eva Blazine, priorité à votre sécurité avec un véhicule qui serait en feu près des voies de l'autoroute A10 en direction du nord, en direction de Paris. Après la sortie 12 Janville, on nous parle d'un véhicule qui serait en feu sur le bord des voies. Donc ne vous laissez pas surprendre, notamment dans les deux sens avec la fumée dégagée par ce véhicule signalé en feu. Méfiance dans les deux sens, hein, fumée qui pourrait gêner votre visibilité. Et puis sur l'A10 en direction de Paris, à hauteur de la barrière de péage de Saint-Arnoult, on a un véhicule qui serait en panne. Je vous retrouve à 20h pour l'actu, la météo et le trafic. Et un nouveau point donc sur les différents événements en cours, notamment deux accidents et ce véhicule potentiellement en feu près des voies.
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1: Bonsoir, l'actualité de ce jeudi 20 août 2026, marquée par l'interpellation à Alençon de trois hommes, dont un mineur. Ils sont soupçonnés d'avoir battu à mort un sans-domicile fixe en début de semaine. Les trois suspects inconnus des services de police doivent être présentés à un juge en vue de leur mise en examen. Dans les Landes, un homme de 68 ans a été mis en examen pour le meurtre de sa compagne, qui l'a étranglé. Inconnu de la justice, il a été placé en détention provisoire. Il n'a pour le moment pas donné d'explication à son geste. En Ukraine, au moins 13 personnes ont été tuées à Kiev après de nouveaux bombardements russes la nuit dernière. Le président ukrainien Volodymyr Zelensky estime que Moscou a fait le choix de l'escalade. À Ceuta, l'enclave espagnole au nord du Maroc, le gouvernement de Pedro Sanchez a annoncé l'ouverture de plusieurs centres d'hébergement. Il s'agit de pouvoir accueillir les 1800 migrants encore présents sur place après l'afflux migratoire massif de fin juillet, où en tout 141 personnes sont mortes selon plusieurs ONG locales. En France, en Lozère, l'incendie qui s'est déclenché hier a été annoncé fixé cet après-midi. Quelques 250 hectares ont été détruits par les flammes. Les personnes évacuées ont pu regagner leur domicile. Plusieurs départements du sud-est sont actuellement en vigilance orange aux orages violents qui ont commencé à frapper en début d'après-midi et qui devraient se poursuivre jusque dans la nuit. De fortes pluies sont également attendues, du vent violent et localement de la grêle. Le patron de la FIFA, Gianni Infantino, continue de faire le plein contre lui. Et là, ce sont les fans de foot qui montent au créneau. Une coalition d'organisations de supporters a en effet appelé aujourd'hui à son départ après son projet avorté d'ouverture à des investisseurs privés du mondial. Dans une pétition, cette coalition réclame également une réforme fondamentale de l'instance mondiale du football. Il est 20h, passé de 2 minutes dans une heure. Pour l'actualité, Florian Bonnec. Pour l'instant, place à vos conditions de circulation. Juste après, votre météo. Cette nuit, les orages vont rester très présents du Pays Basque jusqu'à la Côte d'Azur, tout le long de cette ligne. Plus au nord, ça restera calme. Demain, on change de contexte avec des pluies orageuses attendues entre la Bretagne et le Grand Est, en passant par la Normandie, l'Île-de-France et la Bourgogne. Ailleurs, globalement beau, quelques ondées quand même attendues sur le Limousin, une partie de l'Auvergne et l'extrême sud-ouest du pays. Demain après-midi, les températures au maximum, 19 degrés à Brest, 21 degrés de prévu à Rennes, 22 à Paris, à La Rochelle et à Toulouse, 23 degrés à Bourges, 21 à Strasbourg, 24 à Tours et jusqu'à 25 degrés à Bordeaux.
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1: Bienvenue à vous. Si vous venez de nous rejoindre un instant sur les autoroutes de l'Ouest et du Centre, deux infos toujours d'actualité. Notez que l'accident de la 10 en direction de Tours et de Bordeaux, kilomètre 165, est à présent terminé. En revanche, sur la 10 en direction de Paris, je vous rappelle déjà qu'un accident est toujours en cours. On est au kilomètre 75. La voie de droite est toujours neutralisée avec beaucoup de monde en intervention sur place. Notez qu'il n'y a plus de bouchons de ralentissement dans ce secteur, mais vous ne passez que sur deux voies, donc soyez très attentifs et adaptez bien vos distances de sécurité quand vous passez dans ce secteur. Toujours en direction du nord, depuis quelques minutes, on nous signale qu'un véhicule serait peut-être en feu près des voies de circulation à hauteur du kilomètre 58, donc soyez attentifs, déjà en direction de Paris, si le feu devait se confirmer, éloignez-vous bien de la bande d'arrêt d'urgence et méfiance ceci dit dans les deux sens, au cas où les fumées dégagées par ce véhicule potentiellement en feu pourraient gêner votre visibilité. Nouvel événement sur l'autoroute A11, l'axe entre Paris et Nantes, vous circulez en direction de l'ouest, en direction du Mans, de Nantes ou de Rennes, kilomètre 154, il y aurait un obstacle sur les voies de circulation. Pas plus d'infos sur cet obstacle, notez que ça se passe après la sortie numéro 6, Conéré. Enfin, en Ile-de-France, au-delà du réseau Vinci Autoroute. Je vous rappelle que si vous souhaitiez faire le grand contournement est de l'Île-de-France par la francilienne, la Nationale 104 extérieure est fermée de jour comme de nuit jusqu'à fin août pour des travaux réalisés par la DIRIF, fermée entre les secteurs de Lieusaint et de Brie-Comte-Robert, concrètement entre la 5A et la 5B.
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1: Très belle route, très belle soirée que vous poursuivez en compagnie de Florian Bonnec. Bonsoir Florian.
2: Bonsoir Sébastien, bonsoir à toutes et à tous. Et bah oui, on est parti pour une nouvelle soirée cette semaine ensemble. Je vous souhaite de bien rentrer chez vous, Sébastien, sans trop de bouchons. Vous avez lancé la musique avant le trafic dans 10 minutes, j'essaye de reconnaître ces quelques notes. Je vais avoir du mal, Sébastien.
1: Duran Duran, Come and Down. Attention.

0: Vous, si vous venez de me rejoindre sur les axes du Centre-Ouest, tout va toujours très bien dans l'ensemble. Alors on va quand même surveiller à travers les plaines de Beauce sur la 10, peut-être l'incendie d'un véhicule. Kilomètre 58 en remontée vers Paris après l'échangeur 12 Jeanville-Allaine qui dit feu, dit fumée, une visibilité possiblement réduite, hein, même pour vous qui roulez dans l'autre sens au départ de l'Île-de-France, direction donc Orléans, Bordeaux après la sortie 11 Allainville. Restez avec moi, on va écouter encore un titre, le premier grand single de Camélia Jordana. Elle était l'une des participantes de la Nouvelle Star à la fin des années 2000, elle avait fait sensation et sortit ce single donc dans la foulée. 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
1: Vous venez peut-être de me rejoindre à l'instant sur le 107.7. Je prends la suite de Sébastien Ponchelet et je m'appelle Florian Bonnec. Voilà, on en termine avec les identités, mais c'est histoire de vous dire qu'on se relaye pour vous accompagner, évidemment. 24 heures sur 24, 7 jours sur 7, servir de copilote, de vigie, vous informer des dangers. Alors, peu de difficultés, mais on va se concentrer sur la 10, dans les deux sens. Surtout alors dans le sens Bordeaux-Paris, finalement, avec les suites d'un accident au niveau de la sortie 13 Artenay. Pour vous qui arrivez donc d'Orléans, vous avez un patrouilleur qui va débaliser voie de droite, ça va prendre un petit peu de temps. C'était le cas neutralisé pour intervenir au niveau d'une voiture accidentée. Les secours étaient présents, tout le monde est reparti. Restent ces cônes de signalisation au niveau de cet échangeur avec une voie de droite que vous ne pouvez pas prendre au kilomètre 75. Et puis un peu plus au nord, kilomètre 58 cette fois-ci, on me signale un véhicule en feu. Il serait peut-être stationné sur bande d'arrêt d'urgence. Méfiez-vous-en juste avant l'aire de service du Val-Neuvy pour vous qui avait passé la sortie 12 Jeanville. Voilà pour ces détails. Il faudra sûrement serrer à gauche et puis réduire votre vitesse parce que là, on pourrait peut-être avoir un dégagement de fumée important ce soir. Ce sont donc les infotrafics que j'ai à vous donner sur cette A10. Une dernière difficulté légère, mais ne pas négliger sur l'A87 au niveau de Cholet, sur cet axe Angers-La Roche-sur-Yon. Une voiture est à l'arrêt dans la sortie 27 Cholet-Sud. C'est au point kilométrique 56. 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

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Je vous retrouve à 8h30, nos retours à vos conditions de circulation. Après un riche programme, les Bee Gees dans la foulée de l'artiste rennaise Luiza avec son dernier titre Jetlag.

Un grand titre des Bee Gees. Alors, ce n'est pas le plus disco de leur single, mais il faisait bien partie de la bande originale du film La Fièvre du Samedi Soir, qui évidemment portait ce mouvement disco, un titre qui apparaissait à la fin des films, sous de bons auspices, réconciliation entre le personnage principal, John Travolta, et sa partenaire féminine. Voilà pour ces quelques notes des Bee Gees. On a remis tout ça en contexte, parce que c'était quand même il y a quasiment 50 ans maintenant. Mais ça vieillit très bien. Vous aussi, je l'espère, comme moi, vous vieillissez bien, vous roulez surtout très très bien en faisant des pauses régulièrement. Il n'est pas trop tard pour s'arrêter de se dire, on mange un bon petit bout, là que vous soyez, pour le coup seul ou bien accompagné, au cœur de cet été, en famille, entre amis. Je vous souhaite donc le meilleur, je vous retrouve à 8h30, 20h30, autrement dit après la musique des Coldplay et puis nouveauté électro de Huggle tout de suite.

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1: Le trafic, 8h30, à l'heure dite, je vous retrouve pour reparler de vos conditions de circulation qui sont encore une fois très bonnes. On a à l'ouest des véhicules en panne au niveau de bretelles de sortie de la 83 et la 87, mais autrement tout va très bien. Alors, la 83, c'est la dernière information en date, une voiture et sa caravane sont comme cela à l'arrêt dans la sortie 5 Les Essarts au kilomètre 45 pour vous qui arrivez de Nantes, de Bretagne. Et puis sur la 87, c'est dans la sortie 7 Cholet en provenance sortie 27, soyons précis, Cholet Sud, en provenance d'Angers, que vous êtes concerné au kilomètre 56 par la présence d'une voiture là également en panne. Je l'ai dit, tous les voyants sont au vert et pour ce qui est de la météo, on surveille quelques ondées possibles, notamment en Île-de-France, même si dans l'ensemble, ça va très bien.
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1: Ce que je vous propose de faire sur cette antenne, alors c'est de vous retrouver de toute façon dans un bon quart d'heure pour reparler de vos conditions de circulation. Et puis, comme tout au long de l'été, il va y avoir votre rendez-vous Play Replay. Très vite, on va vous emmener à la découverte de destinations qui se cachent derrière nos séries préférées. Alors à venir, pour le coup, direction l'Angleterre, entre demeures majestueuses, campagnes verdoyantes et traditions so british, nous ferons une immersion dans l'univers de Downton Abbey. Ce sera après ce titre de Lilywood and the Prick You Want My Money.

0: Lily Wood and the Prick dans la playlist du 107.7. À venir, un grand single de l'affaire Louise Trio, Mobilis Inmobile. C'était au début des années 90. Et puis on aura l'hymne de la Coupe du Monde de football 2026 de Shakira avec Burna Boy, Die Die, dans un tout autre style. Et puis, in fine, dans 10 petites minutes, vos conditions de circulation détaillées. Ça se passe encore une fois très bien dans l'ensemble sur les axes du centre-ouest ce jeudi soir. Ah, le jingle qui, eh bien, donne le ton avec cet enchaînement de notes de grands génériques télé. C'est votre rendez-vous Play Replay que l'on retrouve et qui nous emmène aujourd'hui en Angleterre à la découverte des grandes demeures et des paysages verdoyants qui servent de décor à Downton Abbey, Mathilde Ferrière.
1: Des collines verdoyantes, de majestueuses demeures de campagne et des villages au charme typiquement britannique. Direction le nord de l'Angleterre à la découverte de l'univers de Downton Abbey.
2: Resterez-vous pour le dîner, maman? C'est un buffet.
3: Mais je ne me suis pas changée.
4: Il suffira d'ôter votre chapeau.
3: À t'entendre, on pourrait croire que c'est facile.
1: Véritable phénomène international, la série nous transporte au début du XXe siècle et suit le destin de la famille Crowley et de leurs domestiques. Entre tradition, bouleversement historique et histoire de famille, Downton Abbey offre une plongée fascinante dans la société anglaise d'autrefois.
5: Je veux que vous astiquiez chaque coin de cette maison et qu'ils étincellent de tout leur feu.
2: Seigneur, de quoi s'agit-il? Le roi et la reine vont séjourner ici.
5: Pardon? Nous y voilà.
1: Tournée en grande partie dans le spectaculaire château de Highclere, la série met en lumière une Angleterre élégante et authentique. De vastes domaines du Yorkshire au décor raffiné des grandes maisons de campagne, chaque épisode est une invitation au voyage.
6: C'était maman. Elle est à Londres. Elle reste avec Rosaline.
2: C'est impossible. Elle a déjeuné ici. Elle ne nous a rien dit.
6: Elle est partie cet après-midi. Elle reviendra demain. Je lui ai dit de venir prendre le thé. Vous devez la convaincre de laisser Maud Bagshaw tranquille.
1: Bien loin des quartiers animés de Londres, Downton Abbey révèle une autre facette du Royaume-Uni. Une immersion pleine de charme à retrouver en replay, entre autres sur Disney+.
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0: Shakira avec l'hymne de la Coupe du Monde 2026 qui s'est achevé le mois dernier. Vous êtes bien à l'écoute du 107.7 au crépuscule. Les nouvelles sont quand même plutôt bonnes dans l'ensemble. Je vous propose un nouveau point complet dans une poignée de secondes après ceci.
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0: Et ça se passe bien, hein. Encore une fois, au moment où je vous retrouve, j'espère que ce sera le fil rouge de cette soirée de jeudi, une suite de points trafic comme cela, sans trop de difficultés. Méfiez-vous encore de deux véhicules, voitures en panne. À l'ouest, l'une sur la 83 avec sa caravane dans la sortie 5, les Essarts depuis Nantes et la Bretagne, au kilomètre 45, c'est l'échangeur numéro 5, et un dépanneur intervient. Autre dépanneur en action sur une voiture à Cholet, et là, ça vous concerne en provenance d'Angers, sur la 87, peut-être aussi en direction de la Roche-sur-Yon, des Sable d'Olonne, en tout cas kilomètre 56 dans la sortie 27 Cholet Sud, il y a cette intervention. Les voyants sont ouverts partout ailleurs à l'approche et en sortie de grande ville. Nous sommes à la veille d'un nouveau week-end circulé avec, ça y est, la tendance va s'inverser, de plus en plus de retours. On aura l'occasion de reparler des prévisions trafic de ce week-end du mois d'août dans les minutes, les heures qui viennent. Moi, je suis là avec vous jusqu'à 1h du matin. On va se retrouver déjà très vite dans moins d'un quart d'heure pour l'actu, la météo, le trafic après 21h. D'ici là, la musique incarnée par les Corses dans la foulée de l'hymne.

Les Irlandaises des Corses pour vous accompagner sur la route ce jeudi soir avec dans notre playlist du 107.7 à venir le titre de Kygo qui reprenait Whitney Houston il y a quelques années, Are Your Love. Ce sera après Maëlle avec son titre Tic Tac. Et oui, le Tic Tac de l'horloge tourne. On se retrouve à 21h très vite pour l'actu, la météo, le trafic. Ça va encore une fois très bien pour vous au volant au moment où l'on se parle.

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1: Bonsoir à tous. Face à l'opposition d'associations de patients et de certains professionnels de santé depuis plusieurs mois, le gouvernement renonce au doublement du plafond des franchises médicales. Chez nos confrères du Figaro, la ministre de la Santé, Stéphane Hérist, dit travailler désormais à une réforme juste fondée sur une indexation à l'inflation depuis 2005, une augmentation qui sera par conséquent nettement inférieure à celle initialement envisagée, qui prévoyait un passage de 100 à 200 euros par an. La ministre admet que le doublement annoncé avait pu paraître brutal. Dans l'actualité aussi, ce fait divers dans les Landes, un homme de 68 ans a été mis en examen pour le meurtre de sa compagne, qui l'aurait étranglé. Inconnu de la justice, il a été placé en détention provisoire. Il n'a pour le moment pas donné d'explication à son geste. La météo à surveiller dans le quart sud-est du pays. Plusieurs départements sont en vigilance orange aux orages qui ont commencé à frapper aujourd'hui et qui vont se poursuivre dans les heures qui viennent. De fortes pluies sont également attendues, du vent violent et localement de la grêle. À noter qu'il n'y a plus aucun département concerné sur la Côte d'Azur. Riche actualité sportive ce soir en tennis. Carlos Alcaraz annonce son retour à la compétition à l'approche de l'US Open. La star espagnole était éloignée des cours depuis le mois d'avril en raison d'une blessure à un poignet qui l'avait empêché de participer à Roland-Garros puis à Wimbledon. Ballon rond maintenant avec le barrage de qualification à la Ligue Europa Conférence. Dans ce match aller, l'AS Monaco mène 1-0 à la pause sur le terrain des Polonais du Górnik Zabrze. Pas facile à dire. La seconde période va reprendre. Et puis en basket, l'équipe de France joue un match amical à Belgrade face à la Serbie de Nikola Jokic et Victor Wembanyama. Et les Bleus sont menés à la pause 45 à 46. Il est 21h02, c'est la fin de ce flash. Belle route, belle soirée. À l'écoute du 107.7, le trafic après la météo. Et donc des départements du quart sud-est en vigilance orange pour orage. Il s'agit en vallée du Rhône, de l'Ardèche, de la Drôme et puis aussi de l'Isère ou encore des Hautes-Alpes pour ce qui est de ce massif alpin. Autrement à l'échelle du pays, quelques ondées possibles encore ce soir, même si elles devraient se concentrer en région parisienne. On va se projeter sur ce qui nous attend demain, parce que sur un gros tiers nord du pays, il y aura certes des éclaircies, mais elles seront entrecoupées de passages orageux, avec à la clé donc des pluies qui pourraient être localement importante, ces éclairs et pourquoi pas éventuellement de la grêle. Ce n'est pas ce qui est le plus annoncé par Météo France, je dois vous l'avouer. Autrement, pour les deux tiers sud du pays, quelques pluies possibles comme sur les massifs, ceux des Pyrénées, du massif central ou encore les Alpes. Mais autrement, quand même, un soleil dominant. Les températures poursuivent leur baisse. On aura au meilleur de la journée de 19 degrés à Brest jusqu'à 25 à Bordeaux. Comptez 22 à Paris, 21 à Rennes comme à Strasbourg, 23 à Nantes, 24 du côté de Tours et 20 à Cherbourg.
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1: Le trafic en détail à 21h03 sur le 107.7. Et pour vous qui empruntez en ce moment les axes du centre-ouest, les nouvelles sont bonnes. Très bonne même, je vais oser le dire, alors que la nuit tombe. Méfiez-vous quand même d'un animal, un sanglier remarqué près des voies de la 87. Au niveau de la barrière de péage de Beaulieu, entre celle-ci et la sortie 5, 25 Chemillet que vous rouliez en direction de Cholet, la Roche-sur-Yon ou alors d'Angers, de la 11, vous ouvrez l'œil. On parle quand même d'une belle bête, un sanglier comme ça qui pourrait surgir devant vous, je le dis avec le sourire, mais voilà. Prudence pour vous quand même. Et puis au centre de l'Hexagone, sur la 71, dans une bretelle de sortie, la numéro 7 pour Bourges, en provenance d'Orléans, de Vierzon et peut-être même de Tours via la 85. Méfiez-vous d'une voiture en panne qui pourrait gêner l'écoulement du trafic au kilomètre 209.
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Un titre qui nous ramène quelques années en arrière, décennies même, les Crash Test Dummies sur l'antenne du 107.7. Au moment où je vous parle, une information parvient en studio. Malheureusement, la présence d'un obstacle sur les voies de la 11, on est dans la Sarthe pour vous qui arrivez de Paris, de Chartres direction Le Mans, en gênant tout pourquoi pas la Bretagne, peut-être donc la dépouille d'un chevreuil heurté par un véhicule au kilomètre 152. Après la sortie 6 Connery, les équipes de sécurité sont attendues sur place. On en reparle très vite. Vos conditions de circulation détaillées à 9h15 après un titre de M, est-ce que c'est ça? Et puis un duo de DJ néerlandais pour ouvrir cette nouvelle parenthèse musicale ensemble. Il s'appelle les Hanover et leur titre Talk to You marche très fort cet été. C'est ce que je vous propose tout simplement d'écouter dans notre programmation de Radio Vinci Autoroute.

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2: Bienvenue sur Radio Vinci Autoroute, quasiment 9h15 ce jeudi soir. On va évoquer la présence d'animaux près des voies de deux autoroutes. Cela vous concerne dans les Pays de la Loire. Alors c'est souvent le cas, à la frontière du jour et de la nuit, on peut avoir comme cela, quand il y a un petit peu moins de trafic, des animaux qui, légèrement désorientés, et puis sans le bruit des véhicules, se disent « bah tiens, il y a peut-être un moyen de passer, de s'approcher de l'autoroute sans danger. Bah vous allez quand même peut-être circuler dans ces secteurs, donc méfiez-vous d'un chevreuil et d'un sanglier. » Pour le sanglier, on est au sud de l'agglomération d'Angers. L'animal est vu entre la barrière de péage de Beaulieu et l'échangeur numéro 24, 25 Chemilly. Mais on n'est pas très loin aussi de l'échangeur 24 Toircé dans ce secteur plus globalement. Et puis, l'autre information vous concerne sur la 11, l'autoroute Paris-Nantes au kilomètre 152, avec cette fois-ci donc un chevreuil remarqué entre la sortie 6 Conneré et l'échangeur avec la 28 Sud. Il pourrait à tout moment, là encore, traverser les voies. Hormis ces deux infos et au-delà aussi du réseau Vinci Autoroute, à l'image de l'Île-de-France, ça se passe quand même plutôt bien pour vous au moment où l'on se parle. Je m'appelle Florian Bonnec, les nouvelles sont bonnes, alors ce que je vous propose de faire, c'est d'écouter ensemble pas mal de musique et puis on se retrouve dans un quart d'heure pour un nouveau point complet. Après Titillo, la Britannique Georgia Smith, le regretté Chris de Burgh et puis tout de suite Angèle. L'un des tubes de cette année 2026, au printemps, elle sortait What You Want en collaboration avec Justice.

0: Tio, c'était Come Along sur Radio Vinci Autoroute. Merci d'avoir fait le choix de notre fréquence. Toujours dans l'ensemble de bonnes conditions de circulation. On fait le point très vite après ce message.
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1: 9h30, on reparle donc de vos bonnes conditions de circulation sur les axes du centre-ouest, c'est le cas. Depuis la fin de journée, pas ou peu de difficultés. Deux infos à retenir, et elles vous concernent encore et toujours dans les Pays de la Loire. Si vous roulez le long de la grande autoroute A10, par exemple, cette artère à l'échelle de la France, cet axe Paris-Bordeaux, tout va bien. Alors, revenons-en à un animal que vous rencontrez près des voies de la 11, l'autoroute Paris-Nantes. On est dans la Sarthe, à l'est du Mans, pour vous dire cela. On est entre l'échangeur avec la 28 Sud et la sortie 6, Conneray, au point kilométrique 152. Cet animal, signalé à cet endroit-ci, pourrait surgir devant vous à tout moment, quelle que soit votre provenance, levez le pied. Et puis, une voiture en panne au départ de... surtout à l'arrivée à Nantes. Soyons précis, parce que l'info me parvient en studio depuis peu. Vous cherchez, eh bien, rejoindre Nantes, peut-être aussi rouler en direction, eh bien pourquoi pas, de la Baule, de la Bretagne, vous arrivez de Vendée, de Niort, eh bien au péage, une voiture est à l'arrêt, va gêner l'écoulement du trafic sur l'une des voies, mais ça circulera quand même plutôt bien dans l'ensemble.
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1: Pendant ces vacances sur le Radio Vinci Autoroute, il y a votre rendez-vous les desserts de l'été pour réveiller vos papilles. Et dans un instant, direction Lyon, pour déguster l'une de ses plus célèbres gourmandises, la tarte à la praline, une douceur emblématique à savourer juste après Without the Face, avec ce remix des Imagination, Just an Illusion.

0: Mais 20 Face sur Radio Vinci Autoroute. Le retour au trafic dans 10 petites minutes. Il y aura la musique des Christians d'ici là. Encore une nouveauté signée Naïka. Et surtout, maintenant, cette escapade dans le département du Rhône. On s'en lèche les babines, une pâte dorée, des pralines roses fondantes et un parfum de caramel. Direction Champagne au Mont d'Or, près de Lyon, pour notre dessert de l'été, Mathilde Ferrière nous emmène à la découverte de la célèbre tarte à la praline de la Maison Sève.
1: Impossible de la manquer avec sa couleur rose éclatante. J'ai rejoint Arthur Sève dans les backstage de la pâtisserie chocolaterie Sève à Champagne au Mont d'Or, près de Lyon. Devant nous, l'un des desserts les plus emblématiques de la région, la tarte à la praline.
2: Donc là, vous êtes dans ce qu'on appelle le laboratoire. Julien est en train de faire la pâte sur fine pour les tartes à la praline. Alexis, là, il prépare son appareil à tarte à la praline. Donc, il a concassé les pralines avec la broyeuse. À la base, la praline, c'est un amandon d'abricot enrobé d'un sucre vanillé. Donc, j'ai remplacé l'amandon d'abricot, c'est-à-dire le noyau, l'amande qui se trouve dans le noyau d'abricot, je l'ai remplacé par une amande d'amandier.
1: Le secret se joue notamment dans l'équilibre. Entre le croquant de la pâte et le fondant de la praline, chaque cuisson est surveillée de près. D'ailleurs, il est temps pour nous d'aller quelques mètres plus loin dans la boutique pour admirer toutes ces tartes.
2: La véritable tarte à la praline est née ici, à Champagne au Mont d'Or. À l'époque, sur la Nationale 6, se trouvaient des paysans qui produisaient des plants de rosiers. Donc, le pâtissier de l'époque, dans les années 1900, eh bien, il s'est dit, je vais faire un gâteau qui rappelle la rose. Et comme dans la région, il y avait déjà en spécialité les pralines rouges, mais il s'est dit, je vais faire un gâteau à la praline. Donc là, maintenant, il faut goûter.
3: Eh ben, quand même.
2: Donc, c'est un gâteau qui est très fondant en bouche, qui voyage à température ambiante et qui peut se garder plusieurs jours, voire plusieurs semaines.
1: Parmi les clients, certains découvrent la spécialité pour la première fois. D'autres reviennent régulièrement. Pour beaucoup, impossible de venir dans la région lyonnaise sans goûter cette fameuse tarte à la praline.
4: Ça fond dans la bouche, c'est pas trop sucré. On sent les pralines, on sent la pâte sablée. C'est vraiment incroyable.
5: Alors, j'aime pas les pralines.
6: Bon, attention, suspense.
5: J'ai pas goûté la bonne praline. C'est fondant. La pâte sablée, elle est juste exceptionnelle.
7: Alors j'aime beaucoup la pâte sablée, le goût de l'amande grillée, torréfiée, qui est fabuleuse et pas trop sucrée.
1: La tarte à la praline continue de séduire les gourmands. Une spécialité lyonnaise fabriquée ici, à Champagne au Mont d'Or, qui reste pour beaucoup un incontournable de l'été. Vous pouvez rejoindre la boutique via le tunnel sous Fourvière et la M6.
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0: Les Christians, des frères qui ont eu quelques succès à la fin des années 80 plutôt, et au début des années 90, dans celui-ci, What's in the World. On se retrouve dans 30 secondes, vos conditions de circulation détaillées après ceci.
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0: Et je ne vais pas retenir votre attention très longtemps. Ça roule bien sur tous les axes du centre-ouest du pays. Plus aucune difficulté au moment où je vous retrouve. Et même au-delà du réseau Vinci Autoroute, ça va plutôt bien au niveau de grandes villes. À commencer par l'Île-de-France, Paris et ses abords, mais aussi, par exemple, la traversée de Tours, les secteurs du Mans, de Nantes, d'Angers ou de Bordeaux. Je peux pas citer toutes les grandes agglomérations, hein, je veux pas faire de jaloux, il y en a quelques-unes quand même, là où vous circulez en ce moment, mais retenez donc que tout va bien, et j'ai envie de vous remercier. Multipliez les pauses à la nuit tombée, comme cela dans l'obscurité vous fatiguez davantage, il faut en être conscient. Je vous retrouve à 22h pour l'actu, la météo, le trafic, d'ici là on écoute les gossips, après une nouveauté de Joseph Chedid.

Chronique de Bess Ditto, chanteuse et leader du groupe Gossip, avec ce titre Pop Got the World, dans notre playlist du 107.7. Un grand titre des années 80. C'est du sucre pour les oreilles. À venir, FR David avec ses Words, dans la foulée du dernier flow de la Vega. C'est aimer les gens, on se fait donc plaisir. Et on se retrouve à 22h pour l'actu, la météo, le trafic, vous roulez toujours aussi bien. 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
1: Bonsoir à tous. La Corse craint le pire demain. L'île de Beauté sera placée en vigilance orange aux orages à partir de 6h. Dans la matinée, les deux préfectures de Corse annoncent la fermeture de l'accès à tous les massifs et tous les cours d'eau de l'île et l'interdiction de toutes les activités en plein air en raison des violents épisodes orageux attendus. Les habitants doivent rester chez eux et ne pas prendre la route. Et dès ce soir, plusieurs campings sont évacués préventivement. En France métropolitaine, d'autres départements restent ce soir en vigilance orange, là aussi aux orages. Les Hautes-Alpes, l'Ardèche, la Drôme et l'Isère, restez à l'écoute du 107.7, on reparle de météo en région à la fin de ce flash. Le gouvernement voulait freiner la croissance des dépenses de santé et annoncer le mois dernier le doublement du plafond des franchises médicales. Mais ce soir, face à l'opposition d'associations de patients et de certains professionnels de santé, le gouvernement y renonce dans l'immédiat. Chez nos confrères du Figaro, la ministre de la Santé, Stéphanie Rist, dit travailler désormais à une réforme juste fondée sur une indexation à l'inflation depuis 2005. À l'international, Washington se montre menaçant vis-à-vis de ses alliés. Le secrétaire au Trésor américain prévient que ceux qui ne soutiendront pas la guerre économique contre l'Iran seront considérés comme étant contre les États-Unis. Pendant ce temps-là, à Téhéran, le régime des gardiens de la Révolution accuse les États-Unis de terrorisme économique et de crimes contre l'humanité et à retenir sur le front le déploiement d'un nouveau porte-avions, le George Washington, au Moyen-Orient. L'armée américaine l'annonce en remplacement de l'Abraham Lincoln déployé depuis plus de 8 mois. Quelques mots de sport pour terminer ce flash. L'AS Monaco est bien parti en barrage de qualification à la Ligue Europa Conférence. Les joueurs du Rocher viennent de remporter le match aller en Pologne chez leurs adversaires du Górnik Zabrze. Score de 3-2 avant une rencontre retour programmée jeudi prochain. Et puis en basket, l'équipe de France joue un match amical à Belgrade face à la Serbie. Score très serré dans les dernières secondes. Ce sont les locaux, les Serbes, qui mènent 89-87 à quelques secondes vraiment du coup de sifflet final. 22h02, c'est la fin de ce flash. Belle soirée, belle route à l'écoute du 107.7. Le trafic juste après la météo. Et pour ce qui est de la météo, donc c'est vigilance orange aux orages, eh bien sur le continent, en Ardèche, la Drôme, l'Isère, il faut composer avec et ce sera le cas demain à partir de 6h du matin sur une grande partie de la Corse avec des orages qui pourraient être localement violents. Des orages que nous aurons aussi, alors sans aucune alerte, sur un petit tiers nord du pays. Ce vendredi, ils entrecouperont les éclaircies que nous vivrons quand même, de la Bretagne au Grand Est, en passant par la Normandie, l'île de France, les Hauts-de-France, plus au sud, là du soleil, quelques gouttes possibles au niveau du massif central, des Pyrénées ou encore des Alpes, donc en altitude, mais autrement donc ces éclaircies. Le thermomètre qui montera jusqu'à 25 degrés à Bordeaux, on ne dépassera pas les 19 à Brest, comptez 21 à Rennes, au Mans ou encore du côté de Strasbourg, 22 à Paris, 23 à Nantes, 24 degrés enfin à Tours.
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1: Le trafic en détail à 22h03 et je ne vais vraiment pas retenir votre attention très longtemps. Les nouvelles sont excellentes et ça fait quand même un petit moment que ça dure, là quelques minutes. Vous ne rencontrez plus aucune difficulté, donc continuez comme cela, aménagez-vous, faites des pauses, respectez aussi les distances de sécurité. Tout en restant bien à droite, la voie du milieu ou celle de gauche sont quand même réservées au dépassement. Une fois que vous avez fait ce type de manœuvre, vous vous rabattez à droite.
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Que ça fait du bien, les Cranberries avec la regrettée Dolores O'Riordan au micro. Ce sont vraiment des très beaux titres hein, qu'ils nous ont proposés pendant plusieurs années, dont celui-ci, Ode to My Family. Je m'appelle Florian Bonnec, je vous accompagne ce jeudi soir, pourquoi pas, d'ores et déjà sur la route des vacances. On a pu avoir quelques averses en Ile-de-France et ses abords, hein, c'est un épisode qui n'est pas complètement terminé. Donc voilà, méfiez-vous de ces gouttes, elles pourraient aussi vous concerner plus à l'ouest, par exemple dans les Pays de la Loire, en Mayenne. Mais bon, on ne parle pas de pluie diluvienne, loin de là. Si la chaussée devait être détrempée, vous levez le pied, s'il vous plaît. Donc, vous roulez bien. Et je vous propose de toute façon, parce que c'est cadré sur cette antenne, on fait des points trafic tous les quarts d'heure. Et bien, le prochain, ce sera à 10h15. Après, la musique des Parcelles en collaboration avec Daft Punk. Et tout de suite, bien une autre collab, un tandem, le chanteur Zaoui avec la Suissesse Stéphane, c'est Love Noir.

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1: Et à l'ouest, rien de nouveau, comme au centre du pays, en Nouvelle-Aquitaine ou encore en Île-de-France. Les nouvelles sont excellentes, encore une fois, au moment où je vous retrouve, au point que là, je vais vraiment réactualiser tous mes écrans de contrôle, mais non, vraiment. Ça se passe bien, pas de quoi retenir votre attention plus longtemps. Merci à vous. J'aime à le dire dans ces cas-là, multiplier les pauses, surtout que vous roulez de nuit. Vous êtes quelques-uns à le faire en ce moment. Peut-être que vous anticipez un week-end très circulé, on le dit. Redit, on va avoir du monde, évidemment, pour ce week-end du mois d'août, alors que les retours se profilent. Demain, les difficultés alors sont principalement attendues entre 14 et 18 heures. Attendez-vous à retrouver du monde sur la moitié sud au départ de la Méditerranée et aussi de la façade atlantique. Et puis pour ce qui est de samedi, bison futé, voie rouge dans le sens des retours sur la moitié ouest du pays et orange partout ailleurs. On aura l'occasion d'y revenir très vite. Alors, dans un instant, votre rendez-vous estival, les danses de l'été, ces tubes qui ont marqué nos vacances et d'où nous connaissions souvent la chorégraphie par cœur. Aujourd'hui, retour sur le groupe Felicidad et son incontournable Dame Dame Deo, un succès festif devenu l'un des souvenirs musicaux de l'été 97. On en parle et on voit tout cela après un classique des UB40, un standard américain qu'il reprenait quand elle Falling in Love, c'est déjà parti.

0: Can't Tell Falling in Love. C'est vraiment un standard outre-Atlantique, notamment porté par de grandes voix, celle d'Elvis Presley. Les UB40 avaient proposé cette interprétation avec quelques sonorités reggae comme ils savaient le faire. C'était dans les années 80. Côté musique, on aura Kelly Clarkson très vite ou encore Manon Lisa. Ça se passe encore une fois bien, très bien pour vous sur la route des axes du centre-ouest. On voit cela dans 10 minutes et puis il y a ce rendez-vous musical surtout comme promis. On redécouvre un tube de l'été, de ceux qui nous faisaient danser. Et aujourd'hui, c'est l'un des grands succès de l'été 97 avec vous, Gilles Ravarino.
1: Allez, on met les lunettes de soleil, on baisse la vitre et direction l'été 1997. Sur l'autoroute des souvenirs, un refrain revient immédiatement, Dame Dame Deo. Ce tube, c'est Felicidad, un groupe festif qui débarque en 1997 avec une mission très claire, faire danser toute la France pendant les vacances. Mission accomplie. Le succès est fulgurant. La chanson grimpe jusqu'à la 3e place du top 50, tourne en boucle à la radio, dans les campings, sur les plages et évidemment dans les voitures. Et puis, il y a la danse, une chorégraphie collective, facile, accessible à tous, des gestes répétitifs, joyeux, inspirés des grandes danses de l'époque comme la Macarena, et donc pas besoin d'être pro, l'important c'est de bouger ensemble.
2: Alors on va partir avec notre jambe droite tout simplement, super. Ce qui est important c'est qu'on va essayer de commencer à bouger les épaules.
1: Côté image, Dame Dame Deo s'impose aussi à la télé, notamment grâce à M6 et au Hit Machine qui diffusent abondamment le clip. Un clip où l'on trouve la plage, le soleil, de l'humour, notamment avec un périscope noir et jaune qui sort régulièrement de l'eau pour espionner les danseurs et leur chorégraphie. La carte postale est complète et colle parfaitement à l'ambiance des grands départs. Dame Dame Deo reste un raccourci instantané vers l'été, une chanson qui sent la crème solaire, les playlists gravées sur cassette et les vacances. Et vous le savez, sur la route, un bon tube d'été, ça fait toujours voyager plus loin.

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1: Le trafic détaillé à 22h31 et bah écoutez, encore une fois, l'image des 3-4 derniers points trafic. Les nouvelles sont excellentes, tous les voyants sont au vert, que vous rouliez sur la 85, l'axe Angers-Vierzon, mais aussi la 10, l'autoroute Paris-Bordeaux, ou encore la 81, l'axe Rennes-Le Mans, pourvu que ça dure.
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1: Et on repart avec quelques notes de musique, un groupe qui nous enchantait il y a 20 ans, les Kaolin. C'est Partons Vite au programme, un peu de poésie d'ailleurs, ça fait du bien.

0: Et Caroline, sur le 107.7 pour vous, je n'ai toujours pas d'informations à vous transmettre. Bon, sachez-le, de toute façon, on fera un nouveau point quoi qu'il arrive dans 10 petites minutes.
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0: Mais projetons-nous, parlons de ce week-end qui commencera demain, vendredi 21 août. Beaucoup d'entre vous choisissent eh bien, ces journées de vendredi pour éviter les bouchons. Ensuite du samedi, bah alors attendez-vous quand même pour cette journée demain à retrouver du monde sur la moitié sud au départ de la Méditerranée et de la façade atlantique alors que les vacances touchent à leur fin. Des difficultés attendues entre 14 et 18 heures et privilégiées pour le coup un retour en fin de matinée ou début de soirée. Samedi, bison futé voit ce jour-là rouge dans le sens des retours sur la moitié ouest du pays. Ce sera orange ailleurs et c'est en fin de matinée entre l'Espagne et Paris sur les autoroutes à 63 puis à 10 que vous serez nombreux. Le trafic sera aussi dense en vallée du Rhône et près du pourtour méditerranéen. Prenez le volant tôt le matin ou alors après 16 heures. Dimanche, peu de gêne à prévoir même s'il y aura toujours un peu de monde sur la 7 entre Orange et Lyon ainsi que sur la 10 entre Bordeaux et Paris. Là, évitez de prendre le volant sur un créneau entre 16 et 19 heures. Le vélo, c'est possible, pas sur autoroute évidemment. Lundi, drapeau orange de sortie enfin sur le quartier d'ouest côté retour, des bouchons prévus entre le Pays Basque et Paris. Des difficultés aussi d'ailleurs sur le chemin du retour en vallée du Rhône entre Orange et Lyon. Il faudra privilégier un départ avant 11h ou après 18h.
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0: Et je vous retrouve à 22h45, 46 peut-être pour être exact. Nouveau point trafic à l'horizon après trois titres, Oria et sa soirée mondaine avant Katrina and the Waves ou encore le dernier Tame Impala.

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1: Et à 22h46, j'ai le plaisir de vous dire une fois de plus que tout va très très bien sur le réseau Vinci Autoroute, quelle que soit votre provenance, votre destination et même au-delà de ce réseau, à l'image de l'agglomération bordelaise, de celle de Nantes, d'Angers ou encore en Île-de-France, ça va bien. Et ce qu'on va faire ensemble, eh bien, c'est retrouver notre rendez-vous cinéma avec Thierry Chaise. Très vite, nous serons avec le rédacteur en chef de Première au programme ce soir avec lui la Palme d'Or du dernier Festival de Cannes et un chef-d'œuvre signé Jean-Jacques Hano mettant en scène un animal sauvage. On voit cela après un beau titre encore, c'est Mélodie Gardot dans notre playlist du 107.7 avec Preacher Man.

0: La belle voix de Mélodie Gardot sur Radio Vinci Autoroute. Je vous souhaite le meilleur ce soir, possiblement sur la route des vacances ou des retours. Vous roulez bien, on écoutera encore pas mal de musique à venir, M. Pokora ou encore Yuri Buenaventura. Mais maintenant, comme promis, c'est l'heure de cet avoir, votre rendez-vous 7e art du 107.7. Yvan Mouton de notre rédaction est avec Thierry Chaise, rédacteur en chef de Première, et on commence par son coup de cœur de la semaine.
1: Et nous vous proposons tout simplement le film qui a remporté la Palme d'Or au Festival de Cannes. Il s'agit de Fjord, réalisé par Christian Mungiu, réalisateur roumain qui a déjà obtenu la Palme d'Or, Thierry.
2: Exactement, et c'est mérité qu'il en ait deux, parce que ça fait partie de ces films formidables, parce qu'ils vous poussent à penser contre vous-même tout au long du film. Parce que au départ, tout paraît assez simple. Une famille d'évangélistes roumains débarque en Norvège et ils s'installent dans une société plutôt progressiste et tout se passe plutôt bien jusqu'au jour où on voit des traces de coups sur leurs deux enfants, leurs deux aînés, et on les accuse de maltraitance. Et à partir de là, ils vont être ostracisés. Mais en même temps, ça n'est pas prouvé. On ne sait pas si c'est eux ou pas. Et au départ, on est plutôt du côté des progressistes contre cette famille d'évangélistes qui a l'air un peu bizarre. Mais le film, là où il est intéressant, c'est qu'il ne nous dit pas, lui, Mungiu, ce qu'il faut penser. Il nous laisse nous-mêmes dans notre embarras, dans parfois notre malaise. C'est extrêmement passionnant, parce que c'est rare qu'on nous dise pas voilà les bons et les méchants, et c'est une Palme d'Or méritée et totalement accessible. Parfois on se dit on a peur, la Palme d'Or c'est réservé à un public de cinéphiles. Pas du tout, là c'est très grand public, parce que les questions que ce film pose sont des questions universelles.
1: Et maintenant, notre petite série de l'été, le chef-d'œuvre à voir ou à revoir en famille, un bijou sorti en 1988. Il s'agit de L'Ours de Jean-Jacques Hano, Thierry.
2: Quel réalisateur incroyable, Jean-Jacques Hano.
1: Incroyable.
2: La guerre du feu sur la préhistoire, Le nom de la rose d'après Umberto Eco, a priori inadaptable. Et donc, cet ours, l'histoire d'un ours orphelin qui va se trouver un père de substitution. Donc, on est vraiment avec les ours. Il y a aussi Le regretté de Checky Cario qui est là en chasseur. Mais sinon, c'est un film qui joue sur les paysages, sur la musique et sur la mise en scène de ces ours. C'est phénoménal d'avoir fait ça, encore plus je dirais à l'époque, il n'y avait pas les moyens d'aujourd'hui. Là on sait que ça a été fait sans IA, sans effets spéciaux, et voilà. Et c'est une année 88 qui était marrante, parce que les héros c'était un dauphin avec le grand bleu, un lapin avec Roger Rabbit, et donc un ours avec Jean-Jacques Hano.
1: Quelle science ce Thierry. 2 Césars, 9 millions d'entrées à l'époque pour L'Ours sur toutes les bonnes plateformes actuellement. Et puis vous nous conseillez également Fjord en salle cette semaine, à retrouver également dans le magazine Première et sur première.fr.
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1: Bonsoir à tous. Plusieurs départements du Sud-Est encore en vigilance orange aux orages pour une petite heure, que ce soit par exemple l'Ardèche, la Drôme ou encore l'Isère, avec un cocktail de vents violents, de fortes pluies et de grêle. Mais demain, c'est surtout en Corse, à partir de 6h, qu'une autre vigilance orange aux orages entrera en vigueur. Les deux préfectures de l'Île-de-Beauté ont annoncé la fermeture de l'accès à tous les massifs et cours d'eau de l'île et l'interdiction de toutes les activités de pleine nature. Les habitants doivent aussi rester chez eux et ne pas prendre la route. Face à l'opposition d'associations de patients et de certains professionnels de santé, le gouvernement recule. Face à cette fronde, il ne doublera pas le plafond des franchises médicales comme annoncé le mois dernier pour freiner le déficit de la sécurité sociale. Chez nos confrères du Figaro, la ministre de la Santé, Stéphanie Rist, dit travailler désormais à une réforme juste fondée sur une indexation à l'inflation depuis 2005. L'augmentation sera donc inférieure à celle envisagée qui prévoyait un passage de 100 à 200 euros par an. Nous partons au Pérou, où un séisme de magnitude 6,7 a frappé plusieurs régions du sud du pays. Les autorités locales ne font pas encore état de victimes ni de dégâts matériels. L'épicentre du séisme, à environ 66 km de profondeur, se trouve à 800 km au sud de la capitale Lima. Le Pérou, donc touché par des séismes comme d'autres états voisins, à l'image de la Colombie et du Venezuela ces dernières semaines. Riche actualité sportive ce soir. D'abord du cyclisme et l'adieu à une légende française. Plusieurs médias sportifs dont l'équipe nous apprennent que Julian Alaphilippe prend sa retraite avec effet immédiat. Âgé de 34 ans, le double champion du monde et grand animateur du Tour de France 2019 qu'il avait terminé à la 5e place courait pour l'équipe suisse Tudor. Il avait terminé la dernière grande boucle dans l'anonymat le plus total. Ballon rond maintenant avec une belle option pour l'AS Monaco en barrage aller de qualification à la Ligue Europa Conférence. Les Monégasques l'ont emporté ce soir 3-2 sur le terrain des Polonais du Górnik Zabrze. Le match retour aura lieu la semaine prochaine sur le Rocher. Et puis en basket, retour perdant pour Victor Wembanyama. La star française s'est inclinée pour son retour sous le maillot des Bleus 2 ans après les JO de Paris. Une défaite en amicale à Belgrade face à la Serbie sur le score serré de 90 à 87. Il est 23h02. C'est la fin de ce flash. Belle fin de soirée ou peut-être même belle nuit à l'écoute du 107.7. Le trafic en région après la météo. La météo avec des éclaircies au programme dès la journée à venir ce vendredi sur une grande partie du pays, même s'il n'y aura pas de vigilance orange aux orages, il faudra composer avec un ciel qui pourrait être comme cela, zébré d'éclairs parfois, aussi accompagné de pluie et des orages qui toucheront un tiers nord de l'Hexagone, de la Bretagne et de la Normandie jusqu'au Grand Est en passant par l'Île-de-France, mais aussi les Hauts-de-France plus au sud. Succession d'éclaircies et de passages nuageux, c'est nuages pourraient là aussi en altitude déboucher sur des pluies, que ce soit dans le Massif central, les Pyrénées ou les Alpes. Les températures, quant à elles, seront comprises au meilleur de la journée demain entre 19 degrés à Brest et 25 à Bordeaux. Comptez 20 à Cherbourg, 21 à Rennes comme au Mans et Strasbourg, 22 à Paris, 23 à Bourges et Nantes, 24 degrés du côté de Tours.
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1: Et au cœur d'une soirée très calme, pendant plus d'une heure, je vous ai annoncé aucune difficulté à ce micro. Et un peu de nouveau du changement, obstacle signalé à l'instant au départ de la capitale sur la 10. Vous roulez sur cet axe direction Orléans-Bordeaux, vous venez de passer le péage de Saint-Arnoult en Yvelines, un peu plus loin. Quand vous avez vraiment fait le choix de rester sur cette A10 et de ne pas prendre la 11 vers l'ouest, serrez à droite, car vous avez des obstacles, morceaux de pneus repérés à gauche, au kilomètre 33, peut-être le long du terre-plein central. Cette bande de roulement, un patrouilleur Charlie est en chemin. À part cela, donc tout va toujours très très bien. N'oubliez pas la petite pause, toutes les 2 heures, elle s'impose, histoire de reprendre des forces, vous dégourdir aussi un petit peu les jambes. On n'a pas des températures trop basses encore, on parle d'un retour d'une certaine fraîcheur, et vous le constatez depuis 1-2 jours, mais il y a de quoi faire la pause sereinement, parce qu'on n'a même pas trop, on n'a même pas d'averse aussi, il faut le dire, sur ces régions. Je vous accompagne, celle du centre-ouest ce jeudi soir.
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Étienne Dao, qu'on ne présente plus pour entamer cette nouvelle heure ensemble avec un titre sorti en 2013. Les chansons de l'innocence. On va rester ensemble avec quelques notes de musique au cœur de cette belle soirée très tranquille pour vous au volant. Taylor Swift est déjà là avec son dernier single Opalite. Les Tears for Fears suivront et moi je serai là pour le trafic à 11h15.

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1: Et à 23h passées de 16 minutes, toujours pas de quoi retenir votre attention très longtemps. Ça roule bien. Obstacle signalé toutefois sur les premiers kilomètres de la 10, au-delà du péage de Saint-Arnoult en Yvelines, direction Orléans, Bordeaux, le centre de l'Hexagone. C'est au point kilométrique 33 qu'il vous faut bien rester à droite sur voie de gauche, donc avec des morceaux de pneus qui pourraient se révéler gênants. Un patrouilleur Charlie arrive sur cette zone où on nous signale ces obstacles. Pas de difficultés partout ailleurs. J'en suis presque surpris, mais dans ma position de vigie, de copilote, je suis prêt à rebondir sur toutes les prochaines infos, s'il devait y en avoir, vous accompagner au mieux, vous prévenir de tous les dangers possibles. On va croiser les doigts pour qu'il y en ait le moins possible quand même, de toute façon. Et puis, restez avec nous, parce que comme tout au long de l'été, sur le 107.7, on va vous proposer un voyage à travers les lieux mythiques où les Français ont dansé. Dans un instant, nouvel épisode de notre saga ce soir. On danse direction Rennes et Toulouse, où deux immenses discothèques ont marqué les années 2000, le Platinium et l'Aposia. Rendez-vous après ce titre d'Oceana, c'est Cry Cry.

0: On aime la musique sur Radio Vinci Autoroute. À venir, eh bien, une belle nouveauté, Sébastien Tellier, avec la collaboration de Juliette Armanet. Cette attraction, ça vaudra le coup de tendre l'oreille pour ce beau titre qui va nous accompagner en cette fin d'été. Les U2 aussi arrivent très vite et vos conditions de circulation dans 10 petites minutes.
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0: Et avant cela, cet été sur Radio Vinci Autoroute, on vous raconte l'histoire des lieux mythiques où les Français ont dansé. Voici un nouvel épisode de Ce soir on danse avec Francine Thomas et aujourd'hui retour dans les années 2000 à la découverte de deux immenses discothèques qui ont marqué toute une génération. Écoutez plutôt.
2: Quand on est patron de discothèque dans les années 2000, il faut voir grand. Beaucoup d'établissements migrent donc à cette époque des centres-villes vers les banlieues et c'est un concours de gigantisme qui s'installe. Exemple, en 2003, DJ Bobo chante Chihuahua.
3: Chihuahua !
2: Et près de Rennes, c'est le Platinium qui ouvre ses portes en se revendiquant plus grande discothèque de l'Ouest. Une capacité de 2500 personnes, 4 salles pour 4 ambiances, dont celle de la house techno très spectaculaire avec pour décor une porte d'usine gigantesque et une turbine de TGV. Magic System, Soprano ou Diams y viennent en concert.
4: Je présente le DJ derrière les platines. Je suis pas une bombe latine, ni une bombe platine, DJ.
2: Symbole des années 2000 et des préoccupations liées à la sécurité routière, l'établissement est également un des pionniers en matière de capitaine de soirée.
5: Celui qui conduit, c'est celui qui ne boit pas.
2: Un service de bus est également mis en place pour relier le centre.

0: à l'autre bout de la France, à Toulouse, dans les années 2000 également. C'est la plus grande boîte d'Europe, carrément, qui fait le plein. L'Aposia est installée dans la zone industrielle de Montaudran, au sud-est de la ville rose. Et là, ce sont 5000 mètres carrés et 7 salles qui sont proposées aux fêtards avec des ambiances techno, 70s, oriental, slow, encore métal. 6000 personnes s'y prestent en général les samedis soirs. Certains événements auraient même attiré plus de 20 000 personnes, ce qui a entraîné des soucis de circulation. Des bretelles du périphérique se seraient retrouvées paralysées en pleine nuit. C'est un incendie survenu la nuit du 4 août 2008 qui est venu à bout finalement de l'Aposia et d'une certaine folie des grandeurs.
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0: YouTube, la bande à Bono sur Radio Vinci Autoroute avec New Year's Day. Je suis bien à vos côtés et je vais vous retrouver, c'est simple, dans 30 secondes pour reparler de vos bonnes conditions de circulation après ceci.
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0: Et à 23h30, eh ben tout va à nouveau très bien sur les axes du centre-ouest du pays. Plus d'obstacles repérés sur la 10 entre Paris et Orléans. Tout vient de rentrer dans l'ordre avec l'intervention d'un patrouilleur Charlie. Donc, eh ben, je n'ai pas de quoi vraiment prolonger ce point trafic outre mesure parce que le trafic est fluide. Vous êtes quelques-uns roulés, mais pas de difficultés sur la route peut-être des vacances ou retour déjà ce jeudi soir.
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0: Et bon, c'était pas compliqué, mais ce que l'on va faire, c'est repartir en musique, un bon petit quart d'heure ensemble. Je suis prêt à revenir vers vous, hein, si de nouvelles infos à tout moment devaient me parvenir en studio, mais on va se faire plaisir avec un grand titre des années 90, Crash de Jennifer Page, à suivre après le dernier Joy Jonathan, Bob Sinclair aussi au programme, et tout de suite... Pascal Obispo, son hommage intime à toutes les stars de sa jeunesse, Michel Polnareff, Freddie Mercury entre autres, ses fans tout simplement, grand titre de l'année 2003 du chanteur girondin.

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1: Et nouveau point trafic court, très court, parce que vous roulez bien. Je n'ai aucune difficulté encore et toujours à vous signaler, quel que soit l'axe choisi, votre destination ce jeudi soir. Ce qui nous laisse plus de temps pour écouter de la musique, mais aussi les chroniques. Comme cet été, on va vous donner des idées de lecture pour les vacances dans notre rendez-vous marque-page. Dans un instant, on vous présentera trois polars, ou plutôt trois livres qui se lisent comme des polars. Ce sera après le groupe Tarmac.

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1: Gaëtan Roussel est l'un de ses groupes, Tarmac, longtemps pour vous. C'était un beau titre ce soir. Et qui va en précéder d'autres, Madonna arrive avec son nouveau single, Danceteria. Et tu en auras Lenny Kravitz également. Et je le redis au passage, vous continuez de très bien rouler. Merci à vous. Continuez comme cela, multipliez les pauses. Marque-page maintenant sur notre antenne avant la musique. Si vous aimez glisser un bon polar dans votre valise, voici trois idées de lecture. Francine Thomas, vous commencez par un braquage.
2: Ouais, c'est le braquage du siècle.
3: Qualifier le livre dont je vais vous parler de polar est un peu triché, mais il se lit comme s'il en était un. Et il est bel et bien consacré au braquage du siècle, celui en tout cas qui a fait très grand bruit, le casse du Louvre, survenu le 19 octobre 2025. La journaliste Patricia Touranchot rouvre l'enquête, nous présente ces braqueurs qu'a priori rien ne prédestinait à réussir un tel coup et nous dévoile les coulisses pas toujours très reluisantes du plus grand musée du monde. Mon deuxième coup de cœur est bien cette fois un polar et il a d'ailleurs reçu cette année le grand prix des lectrices du magazine Elle dans la catégorie policier. Dans La Colline, Mathilde Bosso part d'un fait divers réel, un bébé retrouvé vivant à Rennes dans une benne à ordures. À partir de là, elle tisse un roman choral dont émergent trois figures, une jeune fille prénommée Monroe, sa mère et surtout sa grand-mère. Et à travers ces trois générations, Mathilde Bosso, elle-même maman, interroge la maternité.
4: Je sais les difficultés, je sais la charge mentale et je m'interrogeais sur la capacité à être mère. Est-ce qu'elle, c'est une capacité qui nous est transmise par notre propre maman, par l'amour, de l'amour maternel? Et j'avais envie d'écrire autour de la transmission transgénérationnelle, sur ce qui est transmis et surtout sur ce qui n'est pas transmis. Comment peut-on se relever de ça? C'est ce qu'on appelle, je crois, la résilience.
3: Une mère et sa fille sont également au centre de la place du chat de Patricia Delahaye. La fille a une soixantaine d'années, elle a dû prendre en charge sa mère à la fin de sa vie, comme l'y oblige l'article 205 du Code civil, et elle est finalement arrêtée pour le meurtre de celle-ci. Qu'est-ce qui s'est passé dans le huis clos de l'appartement? Qui est coupable? La personne incarcérée ou la loi? Voici quelques-unes des questions qui sous-tendent ce thriller psychologique. On résume, si vous voulez emporter en vacances trois histoires de braquage ou d'homicide, ne ratez pas le casse du Louvre de Patricia Touranchot au Seuil. 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
1: Bonsoir à tous. La Corse craint les orages. L'île de Beauté sera placée en vigilance orange à partir de 6h. Ce matin, les deux préfectures Corse annoncent la fermeture de l'accès à tous les massifs et cours d'eau de l'île, assortie d'une interdiction de toutes les activités en plein air. Face aux violents épisodes orageux attendus, les habitants doivent rester chez eux et ne pas prendre la route. Dès ce soir, plusieurs campings ont été évacués préventivement. En France métropolitaine, la vigilance orange aux orages est levée dans les Hautes-Alpes, Ardèche, la Drôme et l'Isère. Le Var et les Alpes-Maritimes basculeront en alerte cette nuit, avec même une vigilance orange pluie inondation dans ces départements jusqu'au lever du jour. Restez à l'écoute du 107.7, on reparle de météo en région à la fin de ce flash. Le gouvernement voulait freiner la croissance des dépenses de santé et annonçait le mois dernier le doublement du plafond des franchises médicales de 100 à 200 euros. Mais face à l'opposition d'associations de patients et de certains professionnels de santé, le gouvernement recule. Chez nos confrères du Figaro, la ministre de la Santé, Stéphanie Rist, a dit travailler désormais à une réforme juste fondée sur une indexation à l'inflation depuis 2005. À l'international, Washington réitère ses menaces vis-à-vis de ses alliés. Le secrétaire au Trésor américain prévient que ceux qui ne soutiendraient pas la guerre économique contre l'Iran seraient considérés comme étant contre les États-Unis, alors que Téhéran accuse les États-Unis justement de terrorisme économique et de crimes contre l'humanité ce soir. On passe au sport. Julian Alaphilippe dit stop. C'est une surprise ce soir. Le cycliste français prend sa retraite avec effet immédiat selon plusieurs médias sportifs dans l'équipe. Âgé de 34 ans, le double champion du monde et grand animateur du Tour de France 2019 qu'il avait terminé à la 5e place courait pour l'équipe suisse Tudor. L'AS Monaco est bien parti enfin en football en barrage de qualification à la Ligue Europa Conférence. Les joueurs du Rocher ont remporté le match aller en Pologne chez leurs adversaires du Górnik Zabrze. Score final de 3-2. La rencontre retour aura lieu la semaine prochaine à Monaco. Il est 1:02. C'est la fin de ce flash. Belle route, belle nuit à l'écoute du 107.7. Vos conditions de circulation détaillées après la météo. La météo de cette nuit du jeudi au vendredi 21 août, parce que passé minuit, oui, on va commencer à dire que nous sommes vendredi. Alors surtout, il faut avoir en tête que le soleil devrait être assez présent sur une bonne partie du pays, mais les éclaircies attendues seront entrecoupées de passages nuageux. Alors sur les deux tiers sud du pays, ça se manifestera quand il y aura des nuages aussi par des averses en altitude au niveau du Massif central, des Pyrénées, des Alpes, et puis plus au nord. Alors là, plus que des nuages, on pourrait avoir là aussi quelques orages sur le tiers nord du pays, de la Bretagne à l'Alsace, en passant par une partie du Grand Est, de la région parisienne et des Hauts-de-France. Et ça, vraiment, on s'y attend pour cet après-midi, puisque la matinée devrait être assez calme. Les températures, elles ont vraiment diminué. Nous aurons meilleur de la journée, de 19 degrés à Brest jusqu'à 25 à Bordeaux. Donc on est légèrement quand même sous les normales de saison. Comptez 20 au meilleur de la journée à Cherbourg, 21 à Rennes, à Strasbourg ou encore au Mans, 23 à Nantes, 22 à La Rochelle et d'ailleurs à Paris aussi, 24 enfin à Tours.
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1: Et je vous retrouve à 3:00 comme promis et comme tous les quarts d'heure. De toute façon, sur Radio Vinci Autoroute, pour parler de vos conditions de circulation qui demeurent excellentes partout, quelle que soit votre autoroute en ce moment même, sur la 10, cette grande artère, l'axe Paris-Bordeaux, ça va bien dans les deux sens parce qu'on a quelques retours au départ déjà en vacances encore cette nuit du jeudi au vendredi. Si vous roulez sur la 85, même chose, l'axe Tours-Vierzon, tous les voyants sont au vert comme sur la 11, l'autoroute Paris-Nantes.
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Eh ben dites-moi, c'est pas mal pour commencer cette heure ensemble cette nuit. Du peps, celui du trio franco-suisse Arcadian, c'était il y a 10 ans, révélé par The Voice. Il nous proposait dans la foulée plusieurs titres, dont celui-ci, La Folie Arcadienne. On est gâtés. 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On se retrouve surtout nous maintenant à minuit et quart pour un prochain point trafic. Ça se passe encore bien, très bien sur les axes du centre-ouest. On verra ça après l'un des titres de l'été. C'est Klein, Café Conron avant Ugly Kid Joe.

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1: Et le trafic avec toujours aucune difficulté pour vous à minuit et quart sur tous les axes du centre, de l'ouest, du sud-ouest et de l'Île-de-France. Il faut que ça dure. N'oubliez pas de faire des pauses régulièrement pour continuer comme cela de nous offrir à nous tous de bonnes conditions de circulation. Et puis, je le rappelle, on roule quand même à droite en France, là où les voies de gauche sont réservées au dépassement. Et une fois que vous avez fait ce type de manœuvre, vous vous rabattez bien à droite. À suivre, eh bien, un invité ces prochaines minutes dans votre rendez-vous sur la route avec. On va recevoir Emmanuel Moir. Le chanteur est avec nous à l'occasion du retour de la comédie musicale Le Roi Soleil. Pour ses 20 ans, le spectacle repart en tournée dans une nouvelle version. Alors, rencontre avec Emmanuel Moir dans la foulée de ce titre de Jason Mraz. C'est Lucky, chanceux en français.

0: Le son si chaleureux de Jason Mraz pour égayer votre route au cœur de cette nuit. On le voit sur les caméras que j'ai en studio. Il y a du monde. Je m'adresse à vous, chauffeur routier, puis automobiliste aussi en train de circuler en nombre. Belle route à vous, à l'occasion peut-être de départ en vacances et de retour aussi, parce qu'on entame, la dernière ligne droite de ces vacances estivales. Musique, encore et toujours au programme de notre antenne avec un invité comme promis. Et cette semaine, Virginie de Cortressoy, Emmanuel Moir, le chanteur est actuellement en tournée avec la comédie musicale Le Roi Soleil.
1: Bonjour Emmanuel Moir.
2: Bonjour.
1: Vous êtes sur notre siège passager et invité à l'occasion du retour du Roi Soleil, 20 ans après. Alors on retrouve le même ADN, mais avec des améliorations techniques, scéniques et même dramaturgiques, j'ai envie de dire.
2: Tout à fait, c'est vrai que c'est toujours particulier de reprendre un spectacle qui a fonctionné, surtout 20 ans après. 20 ans, c'est loin.
1: C'est pas rien.
2: Et c'est vrai qu'on n'avait pas d'écran, par exemple, à l'époque, mais... C'était la volonté de la production de garder l'ADN qui a fait le spectacle. C'est-à-dire qu'on a quand même, comme à l'époque, du bois, de la boiserie, du parquet. On avait des tours à l'époque, des grandes tours en bois. Et là, en fait, c'est des grandes tours qui sont motorisées, qui sont autonomes. Du coup, ça contribue à la magie un peu du spectacle. Et c'est des écrans, donc ça nous permet aussi de passer d'un décor à un autre beaucoup plus rapidement qu'à l'époque. Au niveau de la dramaturgie, voilà, ça va être plus simple pour moi. C'est vrai que là, c'était une de mes volontés, c'est qu'on raconte un peu mieux l'histoire. Parce qu'à l'époque, je sais pas pourquoi, mais ils avaient peur des scènes de comédie. Et j'avoue, moi, en tant que comédien, je me dis...

0: Mais je pense qu'on peut étoffer pas mal de choses et c'est chouette parce qu'ils ont réussi, tout en conservant la magie du spectacle, bah j'ai l'impression qu'on a un fil conducteur au niveau de la narration qui est plus dense. Perso, moi, pour mon rôle, je le sens parce que du coup, ça m'aide à raconter cette histoire du début jusqu'à la fin, parce qu'à partir du moment où je mets le pied sur scène, bah je ne sors plus.
1: Et oui. Alors, pour être honnête avec vous, il y a 20 ans, j'avais déjà été complètement bluffée et j'ai assisté donc à la nouvelle version à Nice hier soir. Ce qui n'a pas changé, Emmanuel, c'est la ferveur du public.
0: Ouais, c'est assez incroyable d'avoir cet engouement, même plus parce que, en fait, personnellement, on a vécu une tournée incroyable qui était blindée, alors qu'on n'a pas fait grand chose en promo et tout ça. Alors qu'à l'époque, je me souviens, on était quand même, on avait charbonné quoi. Là, en fait, avec peu de choses, les gens se sont rués dans les salles, dans les Zéniths de France pour venir voir le spectacle, et ça, c'est assez chouette quoi. J'ai bien conscience de cet engouement et de cet amour du public quoi.
1: Alors, vous dites que vous ne jouez pas un roi, que c'est plus le parcours initiatique qui vous intéresse dans ce personnage.
0: J'aime bien cette phrase parcours initiatique parce que c'est vrai que je pense que c'est en fait le lot de nos vies à nous, c'est-à-dire on est tous un peu en quête de sens et d'essayer de trouver sa place. C'est vrai que ce qui m'intéressait dans cette version, c'était pas de jouer ou de surjouer quelque chose de façade et de jouer un rôle où en fait personne sait ce que c'est un roi. Avant tout, c'est un homme qui est confronté du coup à son statut de roi. Et parfois, on voit aussi beaucoup plus, je pense, d'émotion.
1: Oui.
0: C'est ce personnage qu'à l'époque, bah déjà parce que j'étais plus petit, que j'avais pas conscience du travail, de tout ça.
1: Vous avez la boîte à outils du comédien aujourd'hui.
0: Complètement de fou, donc je
1: vous éclatez.
0: Ouais.
1: Emmanuel Moir, on marque une petite pause trafic et musique, et évidemment avec l'un des titres phares du Roi Soleil. Je vous laisse l'annoncer.
0: Être à la hauteur.
1: Allez, c'est parti.

être à la hauteur. Emmanuel Moire et la comédie musicale Le Roi Soleil, le chanteur est avec nous dans votre rendez-vous sur la route avec. On va le retrouver une nouvelle fois après le point trafic de minuit et demi. Et pour nous mener vers ce point trafic, eh ben, un autre artiste de cette comédie musicale du Roi Soleil, il y a 20 ans, mais qui a depuis, eh bien, produit beaucoup de choses en solo et demeure d'ailleurs seul, c'est Christophe Maé qui est là avec son titre La Lune, Barry White dans la foulée.

0: Harry White au programme sur Radio Vinci Autoroute avec sa belle voix. Et notre invité à retrouver dans un instant suite de notre entretien avec Emmanuel Moire à l'occasion des 20 ans du Roi Soleil. Le chanteur va nous parler notamment de sa passion pour la conduite après ce point trafic.
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0: Alors, vous roulez peut-être à mon écoute depuis longtemps, très longtemps ce soir. Et ben encore une fois, je vous le dis, tout va bien. Aucune difficulté au menu de ce point trafic. Alors que vous êtes quand même encore quelques-uns à circuler, les boucles trafic le montrent, mais eh ben, en toute prudence, en appliquant aussi eh bien évidemment les consignes du code de la route, le clignotant au moment d'entreprendre un dépassement, de changer de voie, en tout cas, ne roulez bien à droite aussi. Continuez d'adopter ces bons réflexes en respectant de bonnes distances de sécurité. Oui, je me permets de parler de tout ça, parce que j'ai vraiment pas grand-chose à me mettre sous la dent. Signe quand même que tout va bien, donc on garde le sourire.
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0: Et comme promis, on retrouve Emmanuel Moire au micro de Virginie Lecordes. 20 ans après avoir été révélé au grand public dans Le Roi Soleil, le chanteur est de retour sur scène dans le rôle de Louis XIV.
2: Emmanuel Moire, on va s'intéresser à l'envers du décor avec cette tournée d'envergure. Dans les coulisses, il y a toute une mécanique impressionnante. Et notamment pour se déplacer, on parle de combien de semi-remorques pour transporter les décors, les costumes, la technique.
3: Ouais, c'est assez intense. C'est vrai qu'on se rend peut-être pas forcément compte, mais je crois qu'il y en a 14, 15. Semi-remorques rouges, là, qu'on voit dans...
2: En arrivant.
3: Ouais, c'est beaucoup. Bah, en même temps, en fait, il y a des décors quand même assez volumineux, les tours dont je parlais tout à l'heure, les costumes. Puisqu'on est une quarantaine sur scène, ça veut dire qu'il faut habiller tous ces gens, en sachant qu'ils n'ont pas qu'une tenue. Perso, j'en ai 7. Les danseurs en ont aussi beaucoup, parce qu'ils font quand même beaucoup de tableaux différents, où ils jouent parfois quelqu'un du peuple, parfois quelqu'un de la cour. Les perruques, en fait, ou l'aspect de la coiffure, c'est pareil, c'est un boulot monstrueux. Le maquillage, pareil. C'est, 14, 15 semi-remorques qui trimballent tout ce matériel et tout ce décor pour qu'on puisse jouer ce spectacle.
2: Emmanuel Moire, sujet qui vous et nous tient à cœur, c'est la vigilance au volant. Vous avez été touché par un drame familial en 2009 avec la disparition de votre frère jumeau dans un accident de la route. Est-ce que ce drame, il vous a rendu moins tolérant à certains comportements de conducteurs ?
3: Je peux pas dire que ça m'a rendu moins tolérant, mais je suis quelqu'un de tolérant. Donc en fait, je fais preuve de souplesse là-dessus. Après, c'est vrai que j'adore conduire déjà.
2: Ah oui.
3: Ouais, vraiment. J'adore conduire de nuit. Ouais. Voilà, autre petite passion.
2: C'est une ambiance particulière la nuit.
3: Par exemple, certaines villes où parfois, pour aller jouer, au lieu de prendre les transports et le train, en fait, moi, je préférais être autonome parce que j'aime bien parfois de temps en temps avoir ma liberté. Et c'est vrai que moi, conduire, ça me dérange pas du tout. Au contraire, ça m'apaise. J'adore être dans cette espèce de boîte qui t'amène d'un endroit à un autre et t'es tout seul. Il y a quelque chose de très méditatif dans la conduite. Et je suis très vigilant. Je fais pas n'importe quoi. J'adore conduire, mais je suis plutôt mais d'ailleurs tous mes amis et ma famille me le disent, ils se sentent plutôt en sécurité quand c'est moi qui conduis. Mais ouais, il y a quelque chose, je sais pas, d'introspectif, je trouve, dans la conduite.
2: Alors certains de nos auditeurs nous écoutent en ce moment sur la route des vacances. Est-ce que ça évoque chez vous un souvenir particulier, par exemple enfant, une destination, une route?
3: J'ai pas de destination ou de route particulière, mais je sais pas, il y a quelque chose de, je trouve, dans le fait de prendre la route, prendre sa voiture pour aller sur un lieu qui n'est pas le tien, je sais pas, c'est assez plaisant. Il y a un truc de lâcher prise, je trouve, c'est comme si c'était la route dans la voiture, c'est la transition entre ton lieu de vie et puis un autre lieu où tu vas vivre d'autres choses qui vont te faire du bien. Donc il y a c'est une transition qui est assez agréable à vivre. Moi j'adore la vivre, j'adore ça.
2: Emmanuel Moire, le Roi Soleil sera au Dôme de Paris à partir du 12 septembre puis en tournée jusqu'en 2027. On vous souhaite une belle et longue route. Merci beaucoup d'avoir été à nos côtés sur le 107.7.

Un grand titre de la comédie musicale Le Roi Soleil, porté par Emmanuel Moir. Il était avec nous cette semaine et vous retrouvez son interview en intégralité sur notre site et notre appli radio177.fr. Toujours beaucoup de musique sur nos ondes. Robbie Williams arrive avant l'info trafic à 1h moins le quart et puis Silk Sonic surtout avec Bruno Mars tout de suite. 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
1: L'info trafic dénué de difficultés sur toutes les autoroutes du centre de l'Ouest. Ça a été le cas tout au long de cette soirée. Et donc, en ce début de nuit, j'ai le plaisir de vous dire encore une fois que tout va pour le mieux. Deux infos, toutefois, sachez-le, en région parisienne. Alors, au-delà du réseau Vinci Autoroute, avec la fermeture, de la Nationale 191. Cette route entre Ably et Allainville, au cœur des plaines de Beauce, dans les deux sens de circulation, cette semaine, du lundi au vendredi, de jour comme de nuit, et même durant le mois d'août, la direction des routes d'Île-de-France y réalise des travaux de rénovation de la chaussée sur près de 10 km. Vous pouvez emprunter les autoroutes à 11 et à 10 pour contourner le secteur. Et puis, vous vous apprêtez peut-être aussi à contourner la région parisienne par l'Est en empruntant la francilienne. Il y a des travaux menés par cette direction des routes d'Île-de-France. Fermeture pour le coup de la francilienne, cette nationale 104 au-delà d'Evry à hauteur de Lieusaint. Une sortie est obligatoire et une déviation est mise en place. Vous allez devoir traverser un bouchon. Alors, ce n'est pas le cas cette nuit, mais en journée à tout moment sur la route des vacances, retour de vacances, avant de pouvoir emprunter cette déviation, il pourrait y avoir de l'attente. On va partir en musique au cœur de cette belle soirée qui se transforme en nuit tranquille. Un grand titre des Foreigner, mais c'est peut-être même leur plus grand tube. Urgent, on aura Girlfriend, le nouveau Tyke, juste après.

Tarek avec son titre Girlfriend, lui qui eh bien chante l'afro-love depuis plusieurs années. Dans un tout autre style, Shawn Mendes arrive pour vous avant Elliott et sa reprise de la Camisa Negra. Je vous retrouve à une heure pour l'actualité. Et un nouveau copilote, Raphaël Bardonna, prendra le relais, vous accompagnera tout au long de cette nuit avec ce cocktail d'infotrafic, de musique, météo et actualité. 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
1: Bonsoir à tous. Le sud-est toujours en proie aux orages. De fortes pluies et des rafales de vent sont attendues au cœur de la nuit sur la Côte d'Azur. Dans une heure, le Var et les Alpes-Maritimes basculeront en vigilance orange pour pluie, inondation et orages. Jusqu'à ce matin, à 6h, la Corse entrera aussi en vigilance orange. Les deux préfectures de l'île de Beauté annoncent en conséquence la fermeture de l'accès à tous les massifs cours d'eau de l'île et interdisent toutes les activités en plein air. Les habitants sont appelés à rester chez eux et à ne pas prendre la route. Face à l'opposition d'associations de patients et de certains professionnels de santé, le gouvernement fait machine arrière. Il renonce au doublement du plafond des franchises médicales. Dans les colonnes du journal Le Figaro, la ministre de la Santé, Stéphanie Rist, dit travailler désormais à une réforme juste, fondée sur une indexation à l'inflation depuis 2005. L'augmentation sera donc nettement inférieure à celle initialement envisagée, qui devait monter de 100 à 200 euros. Au Pérou, un séisme de magnitude 6,7 a frappé plusieurs régions du sud du pays. Les autorités locales n'ont pas fait état de victimes ni de dégâts matériels dans un premier temps. Cette importante secousse succède aux récents tremblements de terre dévastateurs dans cette région d'Amérique latine, au Venezuela et en Colombie. Au rayon sport, une légende du cyclisme français tire sa révérence. Julian Alaphilippe, sûrement le plus grand coureur tricolore du 21e siècle, prend sa retraite avec effet immédiat selon plusieurs médias dont l'équipe. Âgé de 34 ans, le double champion du monde courait pour l'équipe suisse Tudor. Il avait terminé la dernière grande boucle dans l'anonymat le plus total. Ballon rond, enfin avec l'AS Monaco bien lancé en barrage aller de qualification à la Ligue Europa Conférence. Les Monégasques se sont imposés ce soir 3-2 sur le terrain des Polonais du Górnik Zabrze. Le match retour aura lieu la semaine prochaine sur le Rocher. C'est la fin de ce flash. À une heure, passée de 2 minutes dans une heure. Pour l'info, vous retrouverez Raphaël Bardona. Quant à vos conditions de circulation, on s'y intéresse juste après la météo.
2: Merci Florian, bonne soirée à vous. Pour la météo, c'est un vendredi nuageux qui vous attend sur une grande partie du pays. Des orages sont également prévus dans le sud-ouest, sur la façade atlantique le matin. Et la pluie aussi sera présente en Occitanie, en Auvergne, Rhône-Alpes et en Alsace. Et l'après-midi, les orages se déplaceront dans le nord de la Bretagne au nord-est. Et puis sinon, pour les températures ce matin, il fera 16 degrés à Aurillac, 17 à Alençon et Rennes, 18 à Tours et Tarbes, 19 à Toulouse, 20 à Biarritz et Strasbourg et 22 degrés à Perpignan. L'après-midi, il fera de 19 à 25 degrés sur la moitié nord, de 18 à 28 degrés sur la moitié sud.
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2: Avec des orages qui sont toujours en cours, notamment dans le sud-ouest, dans la région d'Auch, vers Tarbes, aux alentours de Toulouse également, et même quand on remonte vers Montauban, Albi ou Castres encore, ce qui fait que les chaussées sont détrempées. Vous devez évidemment penser à adapter votre vitesse pour continuer d'avoir une circulation fluide. Il y a toujours cet événement sur l'autoroute A61 quand vous circulez entre Toulouse et Narbonne en direction de Narbonne, après au kilomètre 283, après la sortie numéro 20, Villefranche, vous avez des arbres qui sont présents sur la bande d'arrêt d'urgence et la voie de droite. Ce sont des obstacles sur votre chaussée et pour votre circulation, vous devez donc serrer sur votre gauche. En dehors de ça, si vous circulez dans le centre ou même dans l'ouest, pas d'événement particulier à vous signaler. Je vous rappelle tout simplement cette information qui concerne des travaux. Si vous vous apprêtez à contourner la région parisienne par l'est en empruntant la francilienne, il y a des travaux menés par la direction des routes d'Île-de-France avec une fermeture de la N104 au-delà d'Évry à hauteur de Lieusaint. Une sortie est obligatoire et une déviation est mise en place. Vous allez devoir traverser un bouchon avant de pouvoir emprunter cette déviation.
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C'était Angèle et son dernier titre, dis-le à l'instant sur le 107.7. On va faire un point sur vos conditions de circulation. Ce sera à 1h15 du matin. Et puis, vous aurez le droit aussi, évidemment, à de la musique. Avant ça, vous savez quoi? Juste pour vous, pour continuer cette belle nuit en musique sur le 107.7, c'est le titre Promise Me.

0: Beverly Craven à l'instant sur le 107.7. À suivre absolument BO, votre rendez-vous estival dédié aux bandes originales cultes du cinéma et des séries. Au programme aujourd'hui, un ogre vert sale accompagné d'un âne bavard sur fond de rock californien. Coup de projecteur sur Shrek juste après. Un point sur vos conditions de circulation.
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0: Point sur vos conditions de circulation qui sont plutôt fluides dans l'ensemble. Si vous circulez sur la 355 par exemple en Alsace ou dans le centre, dans l'ouest ou le sud-ouest, même si évidemment dans le sud-ouest, je vous le rappelle, il y a toujours beaucoup de pluie, donc des chaussées qui peuvent se retrouver mouillées voire détrempées. Vous devez donc obligatoirement penser à adapter votre vitesse, ralentissez si jamais vous êtes limité à 130 km/h. Si la chaussée est détrempée, pensez à abaisser votre vitesse à 110 km/h pour continuer d'avoir le contrôle sur votre véhicule et continuer d'avoir une circulation fluide, alors que là je l'ai sous les yeux, on a encore de la pluie entre Auch et Tarbes, même entre Toulouse et Tarbes. Il y en a également près d'Albi, de Castres, beaucoup de pluie dans le sud-ouest actuellement. Donc pensez évidemment à adapter votre vitesse s'il vous plaît pour continuer d'avoir une circulation fluide. Puis sinon dans l'ensemble, écoutez, tout se déroule bien. On a juste cette information, on va rester dans le sud-ouest, vous qui circulez entre l'autoroute A10 entre Paris et Bordeaux en direction de Bordeaux. Et si vous comptez sortir juste avant d'arriver à Bordeaux et prendre la sortie numéro 45, Lormont, un accident s'est produit dans au niveau de cette sortie sur la bande d'arrêt d'urgence. La sortie est donc, vous pouvez donc la prendre, elle est utilisable, mais vous devez évidemment faire attention à notamment au patrouilleur Lionel qui est sur place. Sinon, je vous le répète, en dehors de ça, le trafic reste fluide pour l'instant à 1h18 à l'instant sur le 107.7. C'est l'heure de votre rendez-vous avec les bandes originales de films.
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0: Aujourd'hui, l'histoire d'un groupe de rock qui dit non à DreamWorks, puis change d'avis et finit par entrer dans la BO de l'un des films d'animation les plus irrévérencieux des années 2000. Voici Absolument BO avec Charlotte Latour.
2: Il était une fois un ogre vert, dégoûtant et solitaire, héros d'un film d'animation en 3D sorti en 2001.
3: Les ogres, non, ça vous dévore le foie, vous écrabouille les yeux et en fait de la marmelade.
4: C'est délicieux sur un toast. Oh yeah.
2: Shrek est sans aucun doute la star des ogres. Les studios DreamWorks ont d'ailleurs reçu l'Oscar du meilleur film d'animation en 2002. Le succès a été fulgurant, le public a apprécié l'insolence de cette satire de conte de fées qui ose bousculer les clichés du genre avec humour. Dans Shrek, pas de princesse innocente ou de chevalier avec des yeux bleus et un brushing. On inverse la donne, le méchant ogre devient le gentil héros, flanqué d'un âne, compagnon de route aussi bavard que trouillard, pour aller libérer la princesse Fiona. Une parodie familiale avec des références pour tous les âges. Et le titre All Star de Smash Mouth. Le groupe de rock californien a refusé dans un premier temps que sa musique soit utilisée dans le film, craignant d'affadir son image. Le rock ou les dessins animé, il faut choisir. L'histoire ne dit pas si le chèque proposé par DreamWorks au groupe l'a fait changer d'avis, mais la chanson, qui résonne finalement dès la bande-annonce, enregistre plus d'un milliard de streams. Elle parle d'un loser qui devient une star, parallèle tout trouvé avec la vie de Shrek. Somebody.

C'était All Star de Smash Mouth, extrait du film Shrek dans Absolument BO. Et pour les fans de l'ogre, sachez que Shrek 5 doit sortir le 30 juin 2027. Et à 1h23 à l'instant sur le 107.7, écoutez, j'espère que votre circulation se passe bien. Je vous rappelle toujours cette pluie battante qui tombe dans le sud-ouest, notamment dans la région d'Auch, de Toulouse, de Tarbes, même vers Palmiers, aux alentours d'Albier et de Castres. Vous devez donc penser à adapter votre vitesse, évidemment, pour continuer d'avoir un trafic fluide et votre trafic, justement, votre circulation. On fait un point dessus, ce sera à 1h30 et tout de suite, vous allez avoir le droit à de la musique avec notamment le titre Together.

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2: Avec un trafic qui se déroule bien à 1h30 du matin sur le 177, que vous circuliez dans le centre, dans l'ouest, dans le sud-ouest ou même en Alsace sur l'autoroute A355. Toujours cette même information encore et toujours. Il continue de pleuvoir et d'y avoir de nombreux orages dans le sud-ouest quand vous circulez notamment en Occitanie, aux alentours de Toulouse, dans le Gers, vers Roche, aux alentours de Pamiers aussi, même si vous êtes aussi entre Albi et Castres. Beaucoup de pluie qui tombe en ce moment, ce qui font que les chaussées peuvent être détrempées. Vous devez donc penser à obligatoirement adapter votre vitesse et à ralentir pour continuer d'avoir une circulation fluide, comme c'est le cas sur les autres régions, que vous circuliez en Île-de-France, dans le Centre-Val de Loire, les Pays de la Loire, la Nouvelle-Aquitaine ou même encore l'Alsace. Il y a toujours cette information. Cependant, si on va rester dans le sud-ouest, si vous circulez sur l'autoroute A10 entre Paris et Bordeaux, en direction de Bordeaux, justement, juste avant d'arriver à Bordeaux, si vous avez prévu d'emprunter la sortie numéro 45, Lormont, sachez qu'il y a donc eu un accident dans cette bretelle de sortie et qu'un véhicule est en panne suite à cet accident. Il est en panne sur la bande d'arrêt d'urgence, mais vous devez évidemment adapter votre vitesse quand vous arrivez dans cette sortie pour faire attention notamment au patrouilleur Lionel qui lui est toujours sur place. Et sinon, en dehors de ça, écoutez, je vous le répète, le trafic se déroule bien en cette nuit du vendredi 21 août.
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C'était le dernier titre de Soprano à l'instant, son titre, son morceau DJ qu'on vient d'écouter, et on va continuer cette nuit en musique à l'écoute du 107.7. On fera un point sur vos conditions de circulation, ce sera à 1h45. Avant ça, vous allez pouvoir écouter Sienna Spiro et son titre Die on This Hill, et tout de suite, c'est Texas.

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1: Avec un trafic qui est plutôt fluide dans l'ensemble à 1h46 sur le 107.7, quelques informations à vous donner cependant. Si vous circulez sur l'autoroute A10 entre Paris et Bordeaux en direction de Bordeaux et que vous quittez la région parisienne, sachez que juste après la barrière de péage de Saint-Arnoult, un poids lourd est signalé en panne juste après cette barrière. Soyez donc vigilants une fois que vous passez ce péage de Saint-Arnoult. Et puis on va partir un peu plus dans l'ouest. Quand vous circulez entre Niort et Nantes, en direction de Nantes, sur l'autoroute A83, sachez que c'est cette fois au niveau du péage du Bignon, juste avant la barrière, qu'un véhicule est là aussi signalé en panne. Là aussi, évidemment, faites attention et pensez à ralentir avant d'arriver au niveau de ce péage. Et puis, on va retourner sur l'autoroute A10, mais cette fois, on va partir totalement dans le sud-ouest. Vous circulez entre Paris et Bordeaux en direction de Bordeaux et juste avant d'arriver à Bordeaux, pardonnez-moi, vous avez donc un accident qui fait qu'un véhicule est en panne au niveau de la sortie numéro 45 de Lormont. Soyez donc vigilants et faites attention notamment au patrouilleur Lionel qui est sur place et au dépanneur également qui se trouve dans cette sortie. Pensez donc à ralentir avant de prendre la sortie 45 Lormont. Et puis on va rester dans le sud-ouest, mais cette fois on va aller notamment vers Toulouse et je pense que si vous êtes sur la route, vous vous en rendez compte, il a énormément plu toute cette soirée et même en ce début de nuit. Il y a toujours de la pluie, notamment au niveau d'Auge, de Toulouse, vers Pamiers, aux alentours d'Albi également, même vers Rodez, il pleut, même si c'est un peu moindre, mais les chaussées peuvent être humides, voire détrempées. Pensez donc à ralentir pour éviter de perdre de votre adhérence et continuer d'avoir un trafic fluide et éviter tout accident. Et sinon, en dehors de ça, si vous circulez notamment sur l'autoroute A355 ou sur l'autoroute A89 au niveau de Tulle, par exemple, sachez que le trafic reste extrêmement fluide à 1h48 cette nuit à l'écoute du 107.7. Pendant les vacances sur le 107.7, les desserts de l'été réveillent vos papilles. Dans un instant, direction Lyon pour déguster l'une de ses plus célèbres gourmandises, la tarte à la praline. Une douceur emblématique à savourer juste après Louisa et son titre Jetlag.

0: Louisa, à l'instant, avec son titre Jetlag, cette information qui vient de me parvenir quand vous circulez sur l'autoroute A89 entre Lyon et Bordeaux en direction de Bordeaux et que vous souhaitez quitter la station-service de Chavanon. Dans cette voie d'accélération, un véhicule se trouve en panne. Pensez donc à être vigilant quand vous souhaitez quitter cette station-service de Chavanon. Une pâte dorée, des pralines roses fondantes et un parfum de caramel, direction Champagne au Mont d'Or près de Lyon. Pour notre dessert de l'été, Mathilde Ferrière nous emmène à la découverte de la célèbre tarte à la praline de la maison Sèvres.
1: Impossible de la manquer avec sa couleur rose éclatante. J'ai rejoint Arthur Sèvres dans les backstage de la pâtisserie chocolaterie Sèvres à Champagne au Mont d'Or près de Lyon. Devant nous, l'un des desserts les plus emblématiques de la région, la tarte à la praline.
2: Donc là, vous êtes dans ce qu'on appelle le laboratoire. Julien est en train de faire la pâte sur fine pour les tartes à la praline. Alexis, là, il prépare son appareil à tarte à la praline. Donc, il a concassé les pralines avec la broyeuse. À la base, la praline, c'est un amandon d'abricot enrobé d'un sucre vanillé. Donc, j'ai remplacé l'amandon d'abricot, c'est-à-dire le noyau, l'amande qui se trouve dans le noyau d'abricot, je l'ai remplacé par une amande d'amandier.
1: Le secret se joue notamment dans l'équilibre. Entre le croquant de la pâte et le fondant de la praline, chaque cuisson est surveillée de près. D'ailleurs, il est temps pour nous d'aller quelques mètres plus loin dans la boutique pour admirer toutes ces tartes.
2: La véritable tarte à la praline est née ici, à Champagne-au-Mont-d'Or. À l'époque, sur la Nationale 6, se trouvaient des paysans qui produisaient des plants de rosiers. Donc, le pâtissier de l'époque, dans les années 1900, eh bien, il s'est dit, je vais faire un gâteau qui rappelle la rose. Et comme dans la région, il y avait déjà en spécialité les pralines rouges, mais il s'est dit, je vais faire un gâteau à la praline. Donc là, maintenant, il faut goûter.
3: Eh ben, quand même.
2: Donc c'est un gâteau qui est très fondant en bouche, qui voyage à température ambiante et qui peut se garder plusieurs jours, voire plusieurs semaines.
1: Parmi les clients, certains découvrent la spécialité pour la première fois. D'autres reviennent régulièrement. Pour beaucoup, impossible de venir dans la région lyonnaise sans goûter cette fameuse tarte à la praline.
4: Ça fond dans la bouche, c'est pas trop sucré. On sent les pralines, on sent la pâte sablée. C'est vraiment incroyable.
5: Alors j'aime pas les pralines.
1: Voilà. Attention, suspense.
5: J'ai pas goûté la bonne praline. C'est fondant, la pâte sablée, elle est juste exceptionnelle.
6: Alors j'aime beaucoup la pâte sablée, le goût de l'amande grillée, torréfiée, qui est fabuleuse et pas trop sucrée.
1: La tarte à la praline continue de séduire les gourmands, une spécialité lyonnaise fabriquée ici, à Champagne au Mont d'Or, qui reste pour beaucoup un incontournable de l'été. Vous pouvez rejoindre la boutique via le tunnel sous Fourvière et la M6.
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0: Attention, on nous signale un véhicule à contresens, vous êtes concerné. Attention, un véhicule roule à contresens, vous êtes concerné. Si vous roulez sur l'autoroute A10 entre Bordeaux et Paris en direction de Paris, vous êtes concerné. Si vous roulez sur cet axe et en direction après la jonction entre l'autoroute A10 et l'autoroute A28 et le péage de Monet, ce véhicule à contresens roule sur les mêmes voies que vous, mais face à vous. Et on fera un point complet sur vos conditions de circulation, ce sera 1h55. Pensez évidemment à être vigilant si vous circulez sur cette autoroute A10. Tout de suite, on va finir cette heure en musique avec Avril Lavigne.

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1: Bonsoir à toutes et à tous. La Corse passe à son tour en vigilance orange orage ce matin. Une vigilance qui est accompagnée d'un risque de vent violent. L'île de Beauté rejoint les Hautes-Alpes, l'Ardèche, la Drôme et l'Isère, déjà placées en vigilance orange aux orages hier soir. Des intempéries qui ont déjà provoqué de fortes pluies avec localement près de 50 mm tombés en une heure. Et c'est un triste record. La vague de chaleur